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0: Et donc on s'est retrouvés, puis nous on a fait une manifestation au col des Écharmeaux. On a arrêté les voitures pour leur dire on a quand même envie de faire quelque chose. Et de là on s'est dit que si on avait envie de se constituer, de faire quelque chose d'un peu sérieux, avec vraiment de se poser les questions de qu'est-ce qu'on avait envie de faire et comment s'y prendre. Et donc c'est là où en fait il y a d'autres gens qui nous ont rejoints et on a fini, mais un an après, à se constituer en association.
1: Je suis Bertrand Fimbel et je viens de Poule des Écharmeaux dans le Beaujolais Vert. Et puis ça a été un travail un petit peu long parce qu'il y avait une démarche très spontanée pour faire du tracting au col des Écharmeaux, et ensuite il a fallu qu'on se pose pour définir, bon alors si on est une association, il faut qu'on ait des statuts, il faut qu'on ait des objectifs, enfin qu'on essaye de structurer un peu tout ça, et du coup on est arrivé sur trois objectifs qui étaient sensibiliser, informer, agir et soutenir, et puis partager les connaissances. Donc c'était les trois gros objectifs de notre fondation.
0: C'est pour ça qu'on a démarré avec le café réparation, qui était donc la première grosse activité qu'on a mise en place et qui marche très très bien encore, et qui a l'avantage de faire venir des gens locaux qui découvrent le concept, qui viennent faire réparer gratuitement, enfin c'est prix libre en fait, leurs objets. Donc c'est vraiment des gens du coin, exceptionnellement il y a des gens qui viennent de plus loin, mais en fait il y a de plus en plus de cafés réparation, donc voilà, ça permet de rencontrer. On a un sel aussi, qui est un système d'échange local qui permet de faire, c'est une sorte de troc amélioré, et voilà, ce sont des gens qui partagent des valeurs et qui vont se retrouver pour échanger des choses comme ça. Donc ça c'est bien parce que vraiment c'est très local, voilà. C'est toujours sur cette zone du Haut-Beaujolais et pas beaucoup plus loin.
1: Fondamentalement, un des principes est d'agir ou de soutenir les initiatives locales. Si quelqu'un décide, par exemple, de travailler sur les déplacements à vélo et qu'il a envie de démarcher ou de monter ou de soutenir une association ou quoi que ce soit, ben à ce moment-là, nous, on est derrière parce qu'on a un petit peu de moyens. On n'est pas riche, mais on a quand même quelques moyens. Et à partir de là, nous, on va faire caisse de résonance sur cette initiative-là pour, voilà. Mais ça peut être ça, mais ça peut être n'importe quoi d'autre. On l'a fait pour regrouper ou pour identifier ou pour lister tous les producteurs locaux, vraiment locaux ou bio, ou voilà, les circuits qu'on a appelés les circuits d'ici, et on l'a mis à disposition du reste du monde en disant ben voilà, à Poule des Écharmeaux, si vous voulez acheter des légumes frais bio en circuit court, ben voilà, c'est ça le truc. Et on a publié un tableau là-dessus. On a aussi démultiplié, ou on a aussi diffusé une information sur un groupe de covoiturage WhatsApp qu'on a créé et qui fonctionne. Voilà.
2: À quel rythme se tiennent les rendez-vous ?
0: On se retrouve une fois par mois, le premier samedi matin de chaque mois. On se retrouve à la salle des associations de Chênelette. Et là, en fait, on a donc le café réparation qui est actif. Et en parallèle, il y a une permanence du sel. Il y a aussi une permanence de l'atelier Cousette, qui sont des personnes qui viennent avec leur machine à coudre et du tissu recyclé, enfin voilà, de récupération, et qui vont faire des sacs à vrac, ce genre de choses. Voilà, l'idée, c'est prendre aussi l'habitude de recycler, c'est-à-dire que là il y a du tissu, on n'en fait rien. Il y a différents ateliers qu'on a qui se retrouvent le samedi matin, et depuis peu on a donc créé les ateliers malins du samedi matin. Donc chaque mois, en parallèle du café réparation, on fait un atelier donc dans une autre salle sur tout un tas de sujets. Donc ça peut être Windows 10 qui s'arrêtait, quelle est l'alternative plutôt que de racheter un ordinateur. Ça peut être ce week-end où on a fait des créations de fours solaires,
1: on a fait éco-conduite
0: avec la transporterie, qui est une association amie qui a appris aux personnes à comment conduire de façon plus économique et plus écologique, les deux en fait.
2: Parce qu'on se rend compte
0: que c'est ça, mais en fait c'est très étonnant parce que ce sont des petites choses qui changent vraiment. Enfin, il y a des personnes qui nous ont dit, mais c'est impressionnant, vraiment, de litre au 100 a clairement réduit en fait. Donc voilà, on fait des ateliers comme ça qui marchent plutôt bien.
1: Et c'est une super transition parce que le prochain atelier malin s'appelle Qui veut gagner des euros, avec des actions du genre éco-conduite, mais pas que, puisque l'idée est de présenter, dans un jeu, de présenter une centaine d'actions qui sont source d'économie, donc à la fois écologique mais aussi économique.
2: Alors, et tous ces bons plans, on peut les retrouver ensuite en ligne ou...
0: Alors, on n'est pas encore... parce que c'est récent, en fait. C'est depuis cette année qu'on a lancé ça.
2: Non, parce que je me dis que c'est une très bonne...
0: En fait, on avance là. On a les ateliers qui sont à peu près calés pour toute l'année. Mais effectivement, je ne suis pas sûre qu'on les trouve encore sur le site. C'est un point qu'il faut qu'on améliore.
1: La communication, elle se fait via le site, que tout le monde peut accéder en cherchant climat au Beaujolais. On tombe sur le site du 3CHB. On a aussi une page Facebook, et là, la page, elle publie régulièrement les événements qui sont à venir. Voilà, on va publier celui du mois de juillet. Je crois qu'on refera éco-conduite à l'automne. Il est question de faire venir la LPO, la Ligue de Protection des Oiseaux. On va parler hébergement oiseaux. Voilà, donc ça, c'est un peu au fil de l'eau sur la page Facebook, mais effectivement,

0: Atelier Malin, c'est sur le site. La thématique, elle vient un petit peu une fois qu'on sera calé, quoi.
1: La transporterie,
0: c'est ce qu'on appelle une association amie avec laquelle on a créé des liens un peu particuliers et qu'on soutient plus particulièrement. D'accord. Et qui est venue participer tous les mois à notre atelier du samedi matin avec la thématique « Comment éviter l'autosolisme dans le monde rural ?» et qui amène une palanquée incroyable de solutions possibles pour éviter d'être tout seul dans sa voiture. Alors ça marche avec aussi limiter ses déplacements, mais pas que. C'est-à-dire de dire, bah, quand il y a des déplacements, on a d'autres moyens que d'être tout seul dans sa voiture, même en milieu rural. Donc il venait faire une espèce de permanence pour informer sur le sujet. C'est lui qui a animé le fameux atelier éco-conduite, le premier atelier malin qu'on a créé, et c'est lui qui l'a fait avec pas mal de succès. Et puis qui va potentiellement revenir à l'automne si on arrive à dégager du temps.
1: Alors comment ça se passe,
0: Yves ? La transporterie propose, elle, des solutions de covoiturage, des sites de covoiturage, des liens de covoiturage, des choses comme ça.
1: C'est une association en fait ?
0: C'est une association, et qui est à ample puits.
1: On a parlé des selles, oui, c'est une monnaie virtuelle, chez nous ça s'appelle la GAD. Le concept, c'est que au lieu de faire du troc entre deux personnes, là l'avantage c'est qu'il y a une plateforme, voilà, je vais vous donner des plants de tomates, en échange vous me donnez cette monnaie, des GAD. Avec ces gars-là, moi, je peux demander à Bertrand s'il peut, je sais pas, arroser mon jardin. Je vais lui donner ces gars, et voilà. Et en fait, finalement, personne ne sort d'argent. C'est finalement, ça peut être des services, ça peut être des biens ou des savoirs qui vont être échangés comme ça, et ça fonctionne plutôt bien dans le sens où voilà, c'est plutôt des demandes. Moi, je sais que je demande beaucoup des choses. Qu'est-ce que quelqu'un aurait ça? Et en fait, souvent, il y a des gens ont des choses qu'ils n'utilisent pas ou pas tout le temps, et donc ça permet d'éviter d'acheter pour rien ou pour un usage unique, etc.
2: Soit de développement de l'association avec l'espoir de nouveaux bénévoles.
1: Mine de rien, le samedi matin, on est une quinzaine de bénévoles à être sur place et à agir, donc c'est chouette, il y a une super bonne ambiance. Mais on a plein d'idées, et pour ça, il faudrait qu'on soit encore une autre quinzaine pour pouvoir aller jusqu'au bout de nos envies. Mais déjà, on est content.
2: Qui vient en règle générale ?
0: Il y a un groupe fondateur qui, on va dire, 5-6 personnes qui sont là depuis longtemps. Et là, on a vu arriver sur les deux dernières années des personnes qui se sont installées et qui sont venues nous voir et qui ont effectivement pris quelques responsabilités. Donc ça, c'est plutôt cool parce que nous, ça nous permet aussi de souffler un peu.
2: Tout âge, niveau social.
0: Tout âge, oui.
1: C'est parce qu'on a un jeune réparateur au café réparation qui a 17 ans. Donc ça va de 17 à 70 ans. Voilà.
0: Il y a des gens qui vont être investis dans une opération, typiquement le café réparation. Il y a effectivement une quinzaine de réparateurs disponibles. Donc on est à peu près sûr tous les samedis où on organise ce café d'avoir entre 5 et 10 réparateurs bénévoles. Donc ça permet d'accueillir du monde. Et après, il y a des gens qui sont là pour plutôt la gestion. Donc on est passé en mode de gestion collégiale au niveau de l'association. Donc on est 7 coprésidents, donc c'est quand même pas mal, c'est bien. Ça permet de se décharger les uns les autres et d'assumer les responsabilités aussi. Et en fait, ce qu'on pourrait vouloir maintenant, c'est des gens qui viendraient en disant, moi j'ai envie de développer ça. C'est-à-dire de prendre une des idées, ou d'amener une idée, ou une initiative, ou de piquer dans les idées qu'on avait listées il y a 4 ans, et porte le sujet, quoi. Devienne une forme de référent avec une nouvelle action. Voilà, c'est là où on peut se dire qu'on aurait besoin de monde, effectivement.
2: Les prochains rendez-vous pour le collectif citoyen pour le climat au Beaujolais.
1: Alors, on n'a pas particulièrement de gros événements à annoncer parce que du coup, le prochain climat Cadabra, en fait, ça nous demande tellement de travail qu'on prend une année pour se reposer après. Donc, le prochain sera en 2027. Probablement, comme on avait fait cette année en automne, parce que finalement, on s'était rendu compte que c'était un bon moment parce que voilà, toutes les grosses périodes sont passées et on n'est plus disponible pour ça. Et puis d'ici là, en fait,

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2: 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Éco-ravi. Depuis des années, des centaines de lieux développent des solutions efficaces pour habiter joyeusement cette planète, tout en préservant les écosystèmes. En ville ou à la campagne, tous ont en commun de remettre le collectif, l'autonomie, la sobriété et la solidarité territoriale au centre de leur vie. Kaizen, Colibri et la coopérative Oasis ont voulu leur donner la parole. Comment vit-on autrement dans le monde d'aujourd'hui ? Quels sont les chemins, les difficultés, les choix et les espoirs d'une vie différente ? Un autre modèle est nécessaire. Ce podcast existe pour montrer qu'il est possible. Éco-ravi est un projet d'habitat participatif initié par un groupe de personnes voulant vivre au quotidien leurs valeurs de solidarité, de partage, d'écologie et de sobriété heureuse. On y trouve 3 bâtiments de 5 à 6 logements et une maison commune construite selon les normes de maisons à énergie positive. L'humain étant au cœur du projet, le groupe a développé une pratique efficace de gouvernance collective. Dans ce podcast, Claire et Florine nous présentent le fonctionnement d'Éco-ravi, un lieu des plus inspirants. Claire, Florine, mais beaucoup plus de monde habite ici sur le site d'Éco-ravi. On est dans la ville de Dieulefit, dans la Drôme. Donc là, on est en train de faire une série d'émissions radio sur les oasis, sur les habitats participatifs, les éco-hameaux, les écolieux, différentes dénominations. Mais une volonté commune, celle de vivre peut-être plus en lien, plus en lien avec le vivant, plus en lien avec la nature et l'environnement. Ici, Éco-ravi, donc un projet participatif, fondé il y a quelques années. Alors, je ne sais pas qui c'est qui veut peut-être prendre la parole entre Florine et Claire pour présenter déjà le lieu, donner un peu une dimension visuelle et nous parler de...
3: Je vais peut-être commencer parce que je suis la plus ancienne dans le lieu, c'est-à-dire je suis au début du projet, c'était il y a 13 ans. Et Florine nous a rejoint 2 ans plus tard. Je ne sais plus exactement. Voilà, donc au départ, on était un peu des doux rêveurs et on avait envie, on savait qu'il y avait des terrains constructibles. Et il y a une amie qui habite au-dessus et qui a dit, mais plutôt que de laisser se construire ici des immeubles ou des copropriétés, elle a réuni des amis en disant, vous ne voulez pas faire quelque chose ? Et donc, on s'est réunis, on était une dizaine au départ, et on a commencé à rêver. Et on rêvait d'avoir chacun sa petite maison. Et voilà, puis petit à petit, il y a des gens qui ont été attirés.

0: très fluctuant. On a été 20, puis il y en a 10 qui sont partis d'un coup. On était tristes, etc. Et puis il y en a plein d'autres qui sont arrivés. Et petit à petit, le groupe s'est formé. Et les gens qui collaient pas vraiment avec l'esprit, parce que les gens viennent, et puis au bout d'un moment, ils disent c'est pas tout à fait ça. Et ils s'en vont d'eux-mêmes, en fin de compte.
1: On va rester un peu sur cette époque, le rêve. Hein. Vous disiez, on était une bande de rêveurs. Mais quel était ce rêve? Quelles étaient les valeurs qui nourrissaient le rêve? Parlez-moi de cette vision ou de ce rêve commun que vous aviez.
0: Ouais. Très vite, c'était l'écologie qui primait. Et puis c'était le vivre ensemble. Est-ce qu'on peut essayer d'imaginer d'autres manières de vivre ensemble?
1: On va peut-être définir vivre ensemble. Qu'est-ce que c'est? Qu'est-ce qu'on entend par vivre ensemble? Parce que souvent, je me rends compte, dans les différents collectifs qu'on visite, la sémantique des mots, la définition des mots est très importante pour pouvoir avoir une direction commune. Donc, cette envie de vivre ensemble, qu'est-ce qu'on peut y mettre dedans?
2: Alors, ce qu'on se disait, c'est que la société est très individualiste, où c'est un peu chacun pour soi, et chacun galère de son côté. Ça veut dire les jeunes familles avec enfants, c'est pas facile de s'occuper de ses enfants, par exemple, tout le temps. Les personnes plus âgées, elles se sentent souvent seules. Donc, on s'était dit, ce serait bien de faire un habitat intergénérationnel, où on puisse s'entraider et partager. Ça veut dire que les personnes âgées peuvent s'occuper des enfants quand on a envie de faire une soirée en amoureux, par exemple. On peut aller faire les courses pour les personnes plus âgées ou passer à la pharmacie quand elles sont malades. C'est en fait dans le quotidien des petits gestes d'entraide qui nous permettent de nous soulager et d'être mieux.
0: Oui, le vivre ensemble, c'est aussi le partage. C'est-à-dire qu'il y a des gens qui ont amené de l'argent et d'autres qui n'en avaient pas. Et on a réuni ça aussi. Ça, c'est l'aspect du vivre ensemble. C'est pas seulement intergénérationnel, mais c'est aussi un peu des classes sociales. C'est pas tout à fait ça, mais parce qu'on est tous quand même des gens qui avons tous des diplômes. Hein. C'est pas parce que pour construire un projet comme ça, c'est extrêmement compliqué. Ça a été très, très long. Il fallait des gens qui soient très structurés intérieurement. On a eu quelques personnes qui sont venues et qui étaient très intéressées.

0: ça.
1: On va aborder différents aspects dans cette émission. On va parler un petit peu du montage de projet, comment est-ce qu'on fait pour l'incarner, le rendre réel. On parlera du modèle économique, du système de gouvernance. On parlera aussi de l'habitat, qui est assez exemplaire ici en termes d'énergie. Mais je reviens quand même sur cette vision du départ, donc liée à l'écologie. Donc on est il y a 13 ans. Est-ce qu'on parle déjà d'habitat participatif? C'est des habitats groupés à ce moment-là, c'est un peu les premiers projets en France où on a cette envie de recréer du lien intergénérationnel.
0: Au début, c'était un écolieu, je crois. Et ça s'est appelé aussi un écoquartier. Ça s'est appelé le mot a changé. On est arrivé à habitat participatif, mais maintenant, c'est clairement une coopérative d'habitants. Et vraiment, le terme coopératif est très important dans notre vision et dans notre réalisation, la coopération entre nous.
1: Donc la notion du lien, la notion de l'intergénérationnel avec des valeurs écologiques, on trouve un terrain ici à Dieulefit. Et ensuite, comment est-ce qu'on constitue le collectif? Donc si j'ai bien compris, les personnes du début ne sont pas forcément restées. Donc comment est-ce qu'on va réussir à trouver un terreau humain fertile pour pouvoir commencer à vraiment planter les

Et donc très vite, en fait, les gens qui le sentent pas s'en vont, et les gens qui restent, ils se soudent, ils essayent de réfléchir ensemble. Donc très vite, on a constitué une association, parce qu'au début, il fallait bien faire quelque chose, de toute façon. Et après, quand il a fallu acheter le terrain, on a fait très vite une SCI. Mais ça correspondait pas vraiment à ce qu'on voulait dans l'idéologie du projet. Donc après, on a encore changé de statut. Mais l'idée, c'était vraiment de garder des gens qui sont motivés, impliqués et dynamiques, et pas avoir peur de faire des réunions sur des réunions sur des réunions, et qu'Ecoravi soit vraiment le projet pendant un temps, le projet de sa vie. Ça veut dire que c'était le week-end, c'était les soirs, c'était tout le temps, quoi. Maintenant, c'est différent parce qu'on y habite, donc c'est aussi présent, mais c'est pas aussi

0: vivant, intergénérationnel et solidaire. Voilà.
1: Okay, donc ça, c'est pour les lettres, hein, oui. Et le projet.
2: Je dirais...

0: Dans la charte, il y a 3 points. Respect de la nature, respect des autres, respect de soi-même.
1: Quelle est la différence? Est-ce qu'on peut vraiment poser un tableau clair de ce qui va différencier un habitat participatif d'une copropriété classique telle que beaucoup de citoyens la connaissent?
2: Copropriété, vraiment, on divise le terrain et chacun est propriétaire de son petit bout. Donc il fait ce qu'il veut. Si du jour au lendemain, le propriétaire il a envie de mettre un mur en béton de 3 mètres de haut, ben, on ne peut pas lui dire non. Ici, c'est pratique parce qu'on est tous propriétaires de l'ensemble, mais on est tous locataires de son logement. Donc, je ne vais pas pouvoir ériger un mur nulle part parce que je suis propriétaire, mais parce que...

0: Et par contre, ce qui est bien, c'est de pas les faire seuls. Donc, c'est beaucoup plus facile à plusieurs que seuls.
1: On va parler du montage financier. Donc, comment est-ce qu'on en vient à acheter un terrain? Est-ce que chacun est actionnaire ou associé à un système de parts? Ou comment ça fonctionne? Qui c'est qui peut un petit peu nous débroussailler ce système? Donc, c'est plus une SCI, hein. Tu disais, le modèle juridique a changé. Donc, quel est le modèle utilisé aujourd'hui? Et essayez de nous expliquer comment ça fonctionne.
0: C'est une SAS, coopérative d'habitants. Donc, on a tous une part. Cette part, elle correspond à 1000 euros quand on rentre. Par contre, quand on sort, c'est 1 euro. On a décoté la part.

0: pour trouver une sorte d'équilibre, quelque chose qui paraît juste à l'ensemble du collectif.
1: C'est ça. Pour que ce soit juste à la fois pour moi et à la fois pour le groupe. Ça veut dire qu'à un moment donné, si mon loyer est estimé à temps, est-ce que je peux l'assumer ou pas? Si je ne peux pas l'assumer, qui peut être solidaire par rapport à mon loyer? Le capital minimum pour arriver, c'est 10 000 euros. On se dit qu'il fallait bien mettre un minimum. Et après, quand on repart, c'est très compliqué. Alors en fait, c'est les mensualités, ce qu'on appellerait le loyer dans la vie de tous les jours, puisqu'on est locataire. Nous, on l'appelle une mensualité qui est découpée en trois parties. Ok? Donc dans la mensualité, il y a une première partie, c'est des charges. Les charges, c'est comme dans tout logement, c'est pour payer l'eau, payer les...

0: Donc si je suis une famille avec deux enfants, ça me fait 150. Si je suis une personne seule, ça me fait 100. C'est 100 euros qu'on donne, qu'on ne récupérera pas. Parce qu'en fait, comme on s'est passé de banque, on n'a pas d'intérêt. Donc du coup, on s'est dit, on est d'accord chacun de donner 100 euros pour EcoRavi, qu'on ne récupérera pas. Qui pourrait correspondre dans la vraie vie à un emprunt à une banque. Comme nous, on n'a pas. Bon. Et après, tout le reste, c'est de l'épargne. Donc c'est tout ce capital-là qu'on capitalise chaque mois, qu'on pourra récupérer en partant.
1: Alors, justement, la question de l'argent n'est pas facile quand on arrive dans un projet comme ça. Moi, étant une senior, j'ai vendu ma maison, j'ai amené 220 000 euros. Et puis, il y a des jeunes ménages qui n'avaient pas d'argent, mais ils avaient des enfants. Donc, c'était leur richesse. C'était leur richesse. Et surtout, ils avaient une énergie et une créativité magnifique pour mettre... pour le projet. Mais moi, le jour où on m'a dit, où j'avais mis tout mon argent ici, on m'a dit, tout ce que tu vas payer tous les mois, c'est 600 euros. Ça m'a fait énorme. Hein, je vends une maison, puis je me retrouve à payer un loyer plus cher que ce que j'avais, que j'étais en location en attendant. Et donc, c'est tout un travail intérieur. Mais qu'est-ce que c'est ma relation à l'argent? C'est quoi? Est-ce que je veux mettre de l'argent de côté, tout ça? Est-ce que je veux servir un projet qui, pour moi, est un projet de société? C'est un projet de... Et voilà, mais je veux dire que ça n'a pas été facile, ça a été, mais c'est intéressant.
2: Je vais essayer de donner un peu une dimension visuelle. Donc on a garé la voiture sur un parking un peu plus loin, à Dieulefit, on a marché, et on a cherché le lieu. Alors il est assez facile à repérer, parce que déjà on voit sur le toit des panneaux solaires. On voit tout autour des jardins. Donc sans vraiment connaître à quoi ressemble EcoRavi, pour celui qui va chercher cet habitat, ça va apparaître être une évidence en fait. Donc qui c'est qui peut me parler des spécificités, peut-être d'abord extérieures avant de parler de l'intérieur? Et j'aimerais aussi qu'on parle en quoi l'habitat participatif est partagé. Qu'est-ce qu'on partage? Quelle est cette notion du lien?
0: Alors donc les maisons, elles ont des panneaux solaires donc, et des panneaux photovoltaïques. Donc l'eau chaude, c'est l'eau chaude solaire. Donc voilà. Et l'électricité, on fabrique de l'électricité qu'on revend. Il y a une partie d'électricité qu'on revend, il y a une partie d'électricité qu'on utilise et qu'on redonne au réseau. Oui. Il y a une partie qu'on revend, une partie qu'on a le droit d'utiliser, mais que si on en a trop, comme quand il fait très beau, ça repart dans le réseau.
2: Donc il y a quand même l'énergie produite est consommée, plus une quote-part supplémentaire qui n'est pas consommée, parce qu'elle est en surplus et donc revendue au réseau.
0: C'est ça. Et il y a d'autres panneaux qui sont que revendus au réseau. Il y a deux panneaux différents. Donc ça c'est pour l'électricité, pour l'eau chaude c'est des panneaux solaires. Après ben, on n'a pas de chauffage. Donc le chauffage en fait ça dépend de l'inclinaison des bâtiments par rapport au soleil. Et nous dans le premier bâtiment on a des serres bioclimatiques qui font tampon en fait, qui récupèrent le soleil pour que la chaleur rentre dans les appartements. Et après bon voilà, les appartements c'est très très bien isolé, c'est tout en bois paille avec des murs en terre.
2: Donc quand tu dis on n'a pas de chauffage, c'est-à-dire l'eau chaude est produite par les panneaux thermiques. C'est uniquement de l'énergie solaire qui va permettre à l'eau de chauffer. Le bâtiment, lui, va être chauffé grâce à sa position géographique et puis les matériaux de construction employés.
0: C'est ça. Donc en gros, le soleil, il tape dans les vitres et ça chauffe l'intérieur, quoi.
2: Et ça marche en été comme en hiver.
0: Alors oui, c'est très bien en fait l'été. Du coup, l'été, bon, on ferme les fenêtres la journée. Et du coup, la nuit, on ouvre, donc la température, elle descend naturellement. Et l'hiver, bah, c'est l'inverse, on ferme tout le temps. Parce que du coup, voilà, après, à l'intérieur, il y a une VMC double flux. Donc en fait, on n'a pas besoin d'aérer les appartements. Sinon, voilà, tout est en bois paille. Et puis, quoi d'autre?
1: On a, pour chaque bâtiment, un puits.

été, c'est de l'air frais qui arrive dans la VMC, et en hiver, c'est de l'air réchauffé. C'est toujours 2 ou 3 degrés gagnés, peut-être un peu, petit peu plus. Sur le plan écologique, oui, mais ça, c'est une des spécificités quand même d'Ecoravie, c'est pas de chauffage.

0: parce que il fait 18 degrés et moi j'ai besoin de plus quoi. Mais sinon en général on a 20-22 degrés hein, toute l'année.
1: Dans une maison normale, une maison en pierre à 18 degrés, on a l'impression de froid. Là c'est des matériaux chauds, donc même à 18 degrés, comme la chaleur est vraiment uniformisée dans le logement et que c'est des murs en bois paille et terre, ça fait pas du tout la même sensation. Même avec des températures plus basses, on ne ressent pas le froid comme dans une maison en pierre par exemple.
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3: 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Donc sur la partie habitat, on pourrait parler d'exemplarité. Je reviens au début du projet où c'était des rêveurs qui avaient cette envie, cette vision de réduire son impact, son empreinte écologique. Mais du rêve à la réalité, il faut qu'on puisse trouver des compétences, il faut pouvoir se faire accompagner. Comment est-ce qu'on en vient à réaliser quelque chose d'aussi exemplaire en partant d'un collectif qui n'a pas forcément les compétences?
0: Non, alors au début, on était effectivement des doux rêveurs. Et puis, il y a des gens qui sont arrivés et qui étaient beaucoup plus cerveau gauche que nous et qui ont dit tout de suite, on va faire une association. On était loin de là, donc on a fait une association. Et puis, il y a des gens qui sont arrivés de plus en plus. On a commencé à attirer des gens. On a fait ce qu'il fallait. On a été dans des salons à droite et à gauche, à Prime Vert, pour montrer qui on était, ce qu'on faisait. Et il y a des gens compétents qui sont arrivés. Et on a décidé de prendre des architectes. Mais les architectes, ils n'y comprenaient rien. Faire des maisons pour une seule personne, c'est super. Pour faire du collectif, c'est génial, des HLM, mais alors un groupe de personnes avec chacun ses envies, chacun ses besoins, c'était impossible. En plus, ils ont commencé, on leur demandait tout le temps quel est votre budget pour ce que vous faites, et ne donnaient jamais le budget. Puis un jour, ils nous ont montré les plans qu'ils avaient faits, et c'était des plans très bizarres, enfin pour nous très bizarres. C'était une signature, c'est-à-dire c'était des plans en vague. C'était architecturalement sans doute très bien, mais inhabitable, parce que c'était plein d'angles, enfin pour nous, notre vision, etc. Et donc on s'est fâché avec nos architectes. Et à ce moment-là, on s'est dit, il faut trouver un assistant à maîtrise d'ouvrage. On ne peut pas continuer comme ça. Alors là, il y a eu un gros problème dans notre groupe parce qu'il y a des gens qui ont présenté un AMO, assistant à maîtrise d'ouvrage, très classique avec attachement.

fauteuil pour d'autres raisons, parce que au départ, on a beaucoup réfléchi entre le solaire et le bois. Des partisans du bois et les partisans du solaire. On a beaucoup travaillé sur la question et on s'est aperçu qu'il y avait des inconvénients, des

Nous, avec qui on a fait un travail formidable, ils nous ont beaucoup aimés, vraiment aidés à, et on les a aimés, aimés aussi. On les aime beaucoup, ils nous aiment beaucoup. Et ils nous ont donné vraiment des outils de gestion, de gestion du groupe. Mais à un moment, regardant ce qu'on avait comme comme statut, etc., ils disent, vous avez un processus d'inclusion dans votre groupe, mais pas d'exclusion. Et nous, l'exclusion, on n'en avait pas tellement envie parce qu'on est très gentils. On ne voulait pas exclure les gens. Et ils ont insisté et on a fait ce processus

0: Là, on touche un des points les plus sensibles dans l'habitat participatif, dans les éco-hameaux, dans la vie en collectif. C'est ce qu'on appelle, hein, je crois que c'est Pierre Rabhi qui parlait de PFH, le putain de facteur humain. Et c'est souvent, en fait, on a beau avoir une vision commune, être d'accord sur la direction, sur l'esprit, sur l'idéologie, mais le facteur humain est quand même toujours quelque chose qui, à un moment ou à un autre dans le projet, va créer des blocages. Donc là, on parle de l'UDL, l'Université du Doubs. Mais quels sont les outils? Comment on fait? Parce qu'on a beau être préparé, on le sait. La première chose qu'on nous dit, c'est faites attention. Une des difficultés que vous allez rencontrer, c'est le facteur humain. Et on n'y croit pas trop. On se dit, mais non, c'est bon, on a tous copains, on a tous frères et on a tous sœurs. Et en fait, non.
1: Moi, j'ai tendance souvent à dire, il vaut mieux pas construire avec ses copains, en fait. Sinon, ça devient plus des copains. Nous, c'est vraiment, on s'est choisi comme ça. C'est parce qu'on avait un dénominateur commun sur nos valeurs, pas sur je l'aime bien ou je l'aime pas. Ça, c'est autre chose. Mais du coup, on a plein de méthodes, plein d'outils que nous ont donné l'UDN, entre autres.
2: On les a mis en place petit à petit. Ça a commencé par la CNV, je crois.
1: Oui, ça a commencé par la CNV, donc des outils de CNV, donc la communication non violente, pour apprendre à parler de ses besoins, de parler en jeu. Voilà, donc de parler de ses besoins et de un peu de pouvoir gérer ses émotions. On a le droit d'être en colère, mais il y a une façon de le faire, une façon de dire ce qu'on pense. Et puis après, voilà, à Ecoravi, on fait des élections sans candidat. Quand on fait des décisions, quand on prend des décisions, on fait des gestions par consentement. Ça veut dire qu'on n'est pas pour ou contre. Il n'y a jamais personne qui est contre. C'est pas possible en fait. Celui qui a une objection, et s'il a une objection, c'est qu'il a une pépite à amener au groupe. Et donc on essaye de lever cette objection pour trouver, faire en sorte que la décision convienne à tous. Donc toutes nos décisions sont prises comme ça. Il n'y a jamais des gens qui sont pour et d'autres qui sont contre.
0: Comment ça fonctionne le système de la sociocratie ?
1: Si justement on vote, mais on vote à bulletin ouvert. Ça veut dire, moi, Florine, je vote pour Alexandre pour faire cette mission-là, parce que je pense qu'il a les qualités, tout ça.
0: Mais moi, je ne suis pas candidat.
1: Toi, tu n'es pas candidat. Et jusqu'à la fin, tu peux dire à la fin si tu acceptes ou pas. Mais en tout cas, ce n'est pas toi qui vas être volontaire à la base. Et je ne vais pas avoir un bulletin secret. Mais je vais dire pourquoi je vote pour toi. Parce que j'aime tes qualités d'ouverture. L'important, c'est juste de pouvoir communiquer entre nous, avec une méthode pour que ça se passe bien.
2: Ce que je trouve important, c'est que au départ, quand on a commencé la CNV, c'était obligatoire pour tout le groupe. C'est-à-dire, alors il y a eu un moment où il y a des gens qui m'ont dit « Ah non, on ne peut pas venir parce que je dois m'occuper de mes petits-enfants. Je ne peux pas venir parce que j'ai mon frère qui fait une fête. » Alors, à ce moment-là, moi, je me suis mis en colère parce que j'étais présidente à ce moment-là. Et j'ai dit « Si tout le monde n'est pas là, moi j'arrête Ecoravi, ça ne m'intéresse pas. » Parce que la CNV, c'était ce qui nous permettait de nous remettre en question et de nous confronter les uns aux autres. Alors on a fait cette formation, et ce jour-là, il y en a un qui a dit j'arrête Ecoravi. Ça a clarifié des choses, donc c'était très important. Je crois que ce qui est important, c'est qu'on soit tous engagés dans un travail sur nous-mêmes, parce que il y en a pas mal ici qui ont fait du travail personnel, etc. Il y en a d'autres, non. Et on sent un petit peu la différence entre les gens qui normalement acceptent de se remettre en question, mais en fait ont beaucoup de difficultés à le faire.
1: Je vais dire quelque chose, par exemple, par rapport au président. Maintenant, une SAS, donc le président de cette SAS est tiré au sort. Donc c'est bien pour montrer qu'il n'y a pas de hiérarchie, il n'y a pas de pouvoir, il n'y a pas de... C'est vraiment... Tout le monde peut, à tout moment, enfin, on est différent, mais il n'y a pas de hiérarchie. Pour faire des choses, en fait, il y a des choses qui sont obligatoires, on va dire. C'est par exemple la demi-journée d'entretien, où tout le monde vient pour s'occuper de l'entretien. Ça veut dire ranger les affaires qui traînent, je sais pas, moi, fabriquer le nouveau compost à fesses, des trucs collectifs. Après, il y a la réunion, donc une fois par mois, pour prendre des décisions ensemble et tout ça. Et après, il y a toutes les réunions en commission, en fait, en sous-cercle, pour réfléchir et avancer sur le projet. Donc on a sept cercles. Donc par exemple, il y a le cercle Se Vivre qui réfléchit justement au vivre ensemble, à l'organisation des fêtes, à toutes ces questions d'ensemble. Il y a la commission, le cercle Se Loger, c'est par rapport à tout ce qui est les constructions. Il y a le cercle se nourrir par rapport au potager, au poulailler. Il y a le cercle se relier, c'est pour tout ce qui est les problèmes un peu plus profonds, interpersonnels et tout ça. Et il y a le cercle, le cercle gérance, forcément, pour tout ce qui est gérer la société. S'ouvrir. Et le cercle s'ouvrir par rapport justement à l'extérieur. Qu'est-ce qu'on fait, comment on le fait, tout ça.
2: Ce que je trouve, extraordinaire dans ce projet, c'est qu'on se remet tout le temps en question et on change notre organisation. Moi, je suis un petit peu dépassée. Là, dernièrement, on vient de faire une nouvelle organisation du projet, différente. C'est plus des communautés.

collège. Ça a changé, ça change de structure, ça change de... Alors, mais moi, je trouve ça passionnant quand on ne reste pas sur des positions. Rien n'est jamais acquis ici. Tout ce qu'on

0: que de rester figé, de pouvoir constamment s'adapter, évoluer. C'est grâce à ça aussi que le projet peut devenir pérenne.
1: Le problème, c'est qu'on est de plus en plus nombreux, enfin, même si là, maintenant, le groupe s'arrête un peu, mais on ne pouvait pas, à la fin, tout décider tout le temps, tous ensemble. Et on s'est dit, il faut qu'on arrive à lâcher, quoi. Donc, c'est pour ça que changer de gouvernance, ça nous a permis de se dire, bon, il y a des personnes qui sont élues dans certains cercles pour avoir la légitimité de prendre des décisions sans que tout un chacun soit au courant. Donc du coup maintenant il y a des décisions qui sont vraiment prises en grand groupe par rapport au périmètre géographique ou par rapport aux entrées ou sorties par exemple des nouveaux habitants, mais il y a d'autres petites choses, combien on achète de poules par exemple, ça sert à rien de l'emmener en CA et d'y réfléchir à 30, on est juste un groupe de 5 et on prend la décision qu'on en achète. Donc voilà, on essaye un peu de fonctionner autrement pour gagner en efficacité et plus être justement plus dans l'humain et dans le vivre ensemble plutôt que dans des décisions très très longues sur des points pas très très importants finalement.
0: Tu me parles de poules, donc on va aller à l'extérieur. Donc on a parlé un petit peu avant de l'habitat, donc des maisons passives à énergie positive. C'est ça le bon terme? Oui, elle en produit plus que ce qu'elle n'en consomme.
1: Elle en produit plus qu'elle n'en consomme. Et en plus de ça, voilà, passive, c'est s'il ne se passe rien. Alors que là, elle est positive parce que du coup, elle va dans l'autre sens.
0: Donc en tout cas, un habitat pensé de manière intelligente pour pouvoir créer plus d'énergie qu'elle n'en consomme.
1: C'est ça.
0: Est-ce qu'on peut parler de l'aspect extérieur? Donc on voit des jardins.
2: Avant, je voudrais quand même dire quelque chose, c'est qu'on a tous des toilettes sèches.

0: Donc ça, c'est un aspect aussi remarquable du projet.
1: Si, par rapport à l'eau, on vient d'enterrer 3 énormes cuves qui ne sont pas encore fermées, là. Tu te rappelles du nombre de litres? Parce qu'en fait,
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1: Pouvoir arroser tout le jardin.
3: Vous avez l'eau des pluies plus un raccord au réseau, mais donc du coup c'est minime.
1: Le réseau, on est obligé, si tu veux, dans les maisons pour cuisiner et tout ça, parce que pour l'instant c'est pas trop autorisé. Mais par contre, l'eau des cuves, ça va être pour tout ce qui est extérieur, pour je sais pas, bah pour l'instant, enfin tous les trucs de pluie, on s'en sert. Si tu veux laver ton vélo, bah tu vas prendre l'eau de pluie, tu vas pas aller prendre ton robinet.
3: Le côté génial, c'est vraiment ça, c'est qu'aujourd'hui on peut, on a le choix de vivre dans l'habitat qu'on se choisit et vraiment de minimiser au maximum son empreinte sur la terre, son empreinte écologique. Ici, Ecoravis, on est l'exemple parfait.
1: Bon, après, on a aussi le compost alimentaire, mais bon, ça, j'ai l'impression que c'est... Enfin, j'espère que maintenant, c'est un peu tout le monde, quand même.
3: Dans les campagnes, oui.
1: Ouais. Toujours cette volonté d'essaimer. Donc, avant, on allait dans des salons. Là, on y va un peu moins. Donc, on se dit, si une maison commune, on pourra peut-être faire des formations avec tout ce qu'on a appris. Ouais. Ou, voilà.
3: Et peut-être, dernière question. Donc, Claire, et après, je te demanderai à toi, Florine. Claire, pourquoi est-ce que tu conseillerais à celui qui... commence à s'intéresser à l'habitat participatif de rejoindre ce type de projet?
0: Bon, alors, moi, je suis Claire, j'ai 80 ans et je trouve très agréable d'être... Bon, ici, c'est un logement magnifique, hein, de toute manière, c'est très agréable, mais c'est très bien. Pour moi, c'est très agréable d'avoir des enfants qui courent tout autour, d'avoir des bons voisins à qui je peux demander quand mon ordi est en panne ou ce genre de choses. C'est vraiment la solidarité, l'intergénérationnel, c'est une joie de vivre, c'est très stimulant, voilà.
3: Florine, pourquoi est-ce que tu conseillerais à ceux qui sont en chemin ou pas d'ailleurs, pourquoi est-ce que tu conseillerais de venir rejoindre un habitat participatif?
1: Moi, j'ai du mal à concevoir de vivre autrement, en fait. Parce que, bon, moi, je partage déjà la vie en couple, et après la vie avec mes enfants, et après la vie avec les 30 personnes autour. Donc, au début, c'était pas toujours facile de faire la séparation entre tout ça. Mais, en même temps, j'ai du mal à imaginer autrement. Je veux dire... une maison tout seul, individuelle, avoir mes outils à moi toute seule. Je trouve que c'est tellement plus agréable de... Si j'ai un projet ou une idée ou une envie, hop, j'en parle à une voisine et paf, et ça va devenir autre chose. Mais c'est plus stimulant parce que ça amène toujours ailleurs et ça permet toujours de voir autrement. Parce que sinon, on a son idée et on la garde. Et là, j'ai une idée, elle va être enrichie par plein d'autres idées et on va en faire une troisième qui n'existait pas et qui est formidable. Et du coup, moi, je vois pas comment je pourrais vivre autrement, en fait.
3: Vive l'intelligence collective. Merci Claire, merci Florine. Merci à Ecoravis. Le projet se trouve sur Internet.

0: C'était la voix des oasis. Dans cette émission, nous avons donné la parole à Claire et Florine, qui vivent sur ce lieu inspirant, Ecoravi, un lieu d'habitat participatif dans la Drôme. Un lieu devenu l'une des références des habitats participatifs en France.
1: La Voix des Oasis, une production d'Alexandre Sattler, à retrouver sur son site internet gaia-image.com.

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2: La pause maternelle. Bonjour et bienvenue dans la pause maternelle sur Ma Calade. Nous sommes ensemble jusqu'à 11h. Cette émission est destinée aux mamans afin de parler sans tabou de sujets en lien avec la maternité qui peuvent toutes nous toucher. Le but de cette émission est de leur permettre de témoigner de leur vécu. Chaque mois, nous recevons le témoignage d'une maman en direct ou de manière anonyme et nous échangeons avec elle autour de son expérience. Je suis Élodie Doula sous le nom de Doucela et je suis accompagnée de Lucille, musicothérapeute clinicienne au cabinet Laissons Naissance. Salut Lucille, comment tu vas aujourd'hui ?
3: Je vais très très bien, merci beaucoup. Et toi ?
2: Ça va, merci.
3: Alors aujourd'hui, nous recevons à nouveau Clotilde, c'est ça ?
2: Exactement.
3: Et pourquoi ?
2: Et bien, avec Clotilde, aujourd'hui, nous allons, après nous avoir présenté sa maternité, nous allons parler d'être mère et entrepreneuse. Donc, ce sera sujet de 3 épisodes. Un premier qu'on aura fait avec Lucille pour se présenter plus sur le plan personnel. Ouais. Il y aura un autre épisode où on va parler de notre vie d'entrepreneur et de maman. Et donc, Clotilde qui a souhaité revenir pour nous parler de sa vie d'entrepreneur. Et sa vie de maman. Bonjour déjà Clotilde, comment tu vas aujourd'hui ?
4: Bonjour les filles, ça va ? Merci. Et vous ?
3: Bah écoute, très très bien et très heureuse de te recevoir à nouveau. Je t'ai chicané un peu parce que vous ne voyez pas le hors antenne.
2: Il y avait déjà de l'ambiance.
3: Mais c'est bien que les émissions commencent comme ça et qu'on soit à l'aise pour pouvoir les faire. Et je suis vraiment très heureuse de te recevoir à nouveau et de t'entendre nous partager ce petit moment de vie de maman entrepreneur. Voilà, je pense qu'on n'en entend pas beaucoup et je pense que c'est intéressant de voir un petit peu les coulisses de qu'est-ce que c'est d'être maman et entrepreneur en même temps.
2: Voilà. Exactement. Eh bien, moi, je te propose qu'on commence sur déjà ce que tu fais dans la vie. Et qu'est-ce qui t'a amené à faire ça ?
4: Alors, je suis correctrice et relectrice de romans et parfois de copies. Et ça fait 4 ans que j'ai développé mon entreprise via une coopérative. Et en fait, depuis toute petite, j'adore lire et je voulais faire de la correction. Je voulais écrire aussi, mais ça, j'ai moins le temps. j'ai des romans dans un tiroir, hein, comme beaucoup d'écrivains, et j'ai pas le temps de les finir et tout. Et depuis toute petite, je voulais me lancer dans la correction. Et j'ai fait différents boulots, tout en gardant un pied dans l'édition. J'ai un master édition à mon actif. Et donc, j'ai fait mes études. Et après, j'ai dit, c'est bon, je peux devenir correctrice. Mais en fait, non, tu ne deviens pas correctrice comme ça. Hein. Les CDI, à l'époque, dans les maisons d'édition, ça commençait déjà à être restreint. Et donc, j'ai fait différents boulots, tout en gardant cette idée en tête. Et un jour, au bout du énième CDI qui ne fonctionnait pas, j'ai dit, allez, je me lance. Et voilà. Okay. Ça fait 4 ans que j'ai dit je me lance.
2: Et qu'est-ce qui a fait, quand tu dis que ça fonctionnait pas, qu'est-ce qui fait que ça fonctionnait pas pour toi ?
4: Les différents boulots ?
2: Ouais. Est-ce que tu le sais ?
4: En fait, je pense que je suis pas faite pour être salariée en entreprise.
2: Ok.
4: Je pense que j'arrivais pas à me fondre dans le décor. J'essayais toujours d'être gentille, d'être d'aider. Et en fait, en face de toi, t'as des gens qui te correspondent pas. Et comme on a été élevé dans cette éducation CDI, sécurité, on y dit, nous aussi, on y va. Et je crois que j'ai eu 2 CDI dans ma vie, tu vois, je suis restée 1 an.
2: Ok.
4: Et je suis partie après à rupture conventionnelle. Et entre-temps, j'ai bossé dans plein de jobs différents. J'ai même bossé en déchetterie tellement il fallait que je travaille, tu vois. J'étais là, je cherchais absolument quelque chose, j'étais désespérée. Et un jour, j'ai dit, je peux me lancer toute seule. Voilà, j'ai adhéré à une coopérative d'entrepreneurs et en parallèle, j'ai fait aussi le certificat Voltaire. Et là, je vais voir pour le certificat Robert aussi parce que c'est encore plus professionnel. Il faut juste que je prenne le temps. Voilà.
2: Ah bon ? Tu n'as pas le temps ?
4: j'ai pas le temps, non.
3: Serais-tu débordée ?
4: Un chouïa, pas grand-chose. Et le pire, c'est que j'arrive à envoyer en ce moment, j'envoie tout. Toutes mes missions, je les envoie un jour, 2 à 3 jours en avance.
3: Ah oui ?
4: Ouais ! Mais là, j'ai dit, là, la troisième, je peux pas. ça bloque. Okay. Les 400 pages à corriger pour mercredi soir.
3: Est-ce que tu peux nous dire en quoi ça consiste exactement ce métier en détail de correctrice? Enfin...
4: Alors en fait, correctrice, moi je propose différentes prestations. Et tu peux faire de l'analyse de roman à de la correction orthographe, grammaire, conjugaison, de la réécriture, ou alors quand tu vois le roman, enfin tu relis, tu vérifies les dernières coquilles, s'il n'y a pas encore d'ultime coquille. C'est 4 prestations. Après, il y en a encore d'autres, très certainement. Il y a des correcteurs qui proposent des packs, entre guillemets.
3: D'accord.
4: Voilà. Après, moi, je travaille aussi au nombre de mots, et soit avec des éditeurs et des auteurs.
3: Ok, ça me fait penser au métier de copiste en fait, musical aussi, parce que j'étais garde d'orchestre dans une autre vie, et du coup c'était anciennement les copistes, c'était les moines qui faisaient ça. Et il reste encore des correcteurs et copistes dans le domaine musical en fait. Et du coup nous c'est à la mesure qu'on fait les qu'on fait les corrections ou qui viennent pour aider les bibliothécaires d'orchestre justement pour faire les coups d'archet, pour noter les coups d'archet, des choses comme ça pendant les répétitions. Donc ça m'intéresse toujours de connaître ce type de métier, mais dans le pendant littéraire, parce que moi je connais que la version musicale. Voilà, enfin pas uniquement, mais voilà, je connaissais pas la correction à ce niveau-là.
4: Ben voilà. Donc, moi, je ne connaissais pas la correction au niveau musical, tu vois.
3: Et ben voilà, il y avait des copistes et ils ont qui sont pareils, ils sont en mission aussi. Et, mais c'est marrant, voilà. Donc toi, c'est homo et nous, c'est à la croche ou à la mesure.
2: Et du coup, est-ce que tu peux nous rappeler un petit peu combien tu as d'enfants, quel âge ils ont, et du coup, comment tu arrives à coordonner ta vie de famille et ta vie d'entrepreneur?
4: La vie de famille, hein? Actuellement, c'est compliqué. En fait, au début, quand je me suis lancée, je venais de faire une interruption de grossesse. Je me suis lancée et je suis tombée enceinte très vite de ma dernière. Donc, tu vois, je me suis lancée en mars et je suis tombée enceinte au mois d'août. Elle n'a pas eu le choix. Elle a suivi une grossesse où t'arrêtes pas, en fait. Ouais. J'ai lancé mon entreprise, mais... j'ai changé beaucoup, tu sais, quand on fait des speed meetings entre entrepreneurs, on se retrouve souvent en tant que maman, en tant que femme et maman, à parler de la garde des enfants. Enfin, que souvent, comme on est entrepreneur, la femme doit, dès que l'enfant est malade, la femme doit garder l'enfant. Et c'est vrai qu'au début, mon conjoint a eu du mal, et même moi, on a eu du mal à s'ajuster, à dire attends, je me lance mon entreprise, mais du coup, t'es à la maison, ok, tu bosses à la maison, mais comment ça se passe pour les enfants? Et je gérais les enfants tout en développant l'entreprise. À un moment, j'ai dit stop,
2: ouais,
4: parce que j'ai frôlé le burn-out. Et maintenant, ça s'est renversé. C'est limite plus le conjoint qui va gérer. Des fois, il me dit, oups, j'arrête pas de les garder, quoi. J'ai dit, ouais, c'est ça. Voilà. Et j'ai oublié ta question à la base.
2: Et oui, juste nous rappeler combien t'as d'enfants et quel âge ils ont.
4: 10 ans et 3 ans.
2: Ok.
4: Mais ils le vivent bien quand même.
2: Ouais.
4: Sauf quand je dois travailler le week-end et que je leur dis je travaille dans la chambre, c'est difficile de ne pas venir à la porte.
2: Ouais.
4: Quand même. Des fois, je les accueille, je leur dis vous rentrez, ouais, un bisou et vous repartez.
2: Ça, c'est compliqué pour eux. Hein.
4: Oui,
2: ils
4: sont super résilients. Des fois, ouais. Anaïs, elle se met à côté de moi et tu vois qu'elle a envie de toucher à l'ordinateur, mais elle se retient. Elle est collée, elle ne bouge pas. Puis au bout d'un moment, elle repart parce que elle sent que alors je suis contente que tu sois à côté de moi, mais je suis en train de travailler et je sais que t'as envie de toucher l'ordinateur. Et
3: ouais. C'est rédhibitoire, c'est incroyable. Alors encore plus, je suis en train de monter l'émission de Radio Calade ou alors en consultation pour faire des choses. C'est un petit peu difficile, effectivement. Mais bon, après voilà, ça fait partie du choix qu'on a fait et je pense que s'organiser, enfin. Ça s'organise en fait. Je crois que ça fait partie de la vie qu'on a en tant que maman. Moi, j'ai pas le truc de vouloir l'équilibre vie pro vie perso, de me dire en fait ça fait partie de l'environnement dans lequel je navigue en fait. Donc c'est pas donc c'est comme ça. Enfin des fois c'est folklore et puis d'autres fois c'est plus calme. Ça permet de s'organiser autrement et de s'adapter à l'environnement en fait. C'est voilà, je trouve que c'est assez, c'est plutôt plus naturel pour moi que d'avoir des horaires comme je pouvais avoir avant, métro, boulot, dodo. Je sais pas vous, mais voilà.
4: Ah si. Moi, ça fait un an que j'arrive à avoir des week-ends de temps en temps où je bosse pas.
3: Ouais.
4: Mais il a fallu lâcher prise.
2: Ouais.
4: Parce que tu te dis si je travaille pas, comment ça se passe? Parce que derrière, t'as personne pour rattraper.
3: Oui.
4: Et là, je commence à ménager des week-ends.
2: Et puis c'est dur de décrocher, je trouve, quand t'es à ton compte, c'est difficile.
4: Bah, tu l'as toujours en tête.
2: Ouais. Et puis en plus, d'autant plus quand tu travailles chez toi.
4: Oui. Bah là, maintenant, je suis en coworking. Ouais. Comme ça, je ne suis pas tentée d'aller faire une lessive, de grignoter aussi. Je suis en coworking. Hein, bon, il y a un restaurant juste en dessous, mais je résiste. Voilà.
2: Après, je voudrais revenir justement. Tu expliquais qu'au début que tu t'es lancée, c'est toi qui gérais beaucoup les enfants et jusqu'à un moment donné où tu as frôlé le burn-out. Je trouve que c'est vraiment difficile, encore aujourd'hui, en 2026, en tant que femme. C'est qu'il y a encore cette image où c'est la femme qui gère les enfants et que bah, quand tu te lances en tant qu'entrepreneur, ben, ça devient compliqué de gérer les enfants comme quand tu es salarié et puis même encore en étant salarié parce que du coup, forcément, tu es obligé de prendre des jours, ça impacte ton salaire et tout ça. Mais la reconnaissance que la société elle a envers nous, maman entrepreneur, je trouve que c'est très compliqué. Je ne sais pas toi comment tu l'as vécu et Lucille comment tu l'as vécu, mais...
3: Une forme d'ambivalence, mais je vais peut-être laisser déjà Clotilde répondre à cette question, parce que j'ai des choses à dire, mais vous savez que quand j'ai des choses à dire, c'est plus long. Donc je laisse le temps aux gens de... Voilà.
4: Alors, en fait, je pense qu'on a besoin, nous, de prouver que si on se lance, on fait pas n'importe quoi.
2: Ouais.
4: Et du coup, je pense qu'on se fait un défi. Ok, je vais gérer mon entreprise en même temps, je continue de gérer la maison, parce que ça a toujours été.
2: Oui.
4: Et si, au bout d'un moment, si ton corps il se manifeste pas, je pense qu'on s'écoute pas.
2: Oui.
4: Et j'ai beaucoup d'amis salariés, des femmes salariées, mais alors pour moi, ce sont des modèles que je ne suivrai jamais, parce que je dis non, je veux pas aller jusqu'à leur stade, mais elles sont vraiment sur tous les fronts. Et dès que leur enfant est malade, bah c'est elles qui prennent un jour enfant malade. Mmh. C'est très peu le conjoint. Mais toi, en tant qu'entrepreneur, t'as pas de jour enfant malade.
2: Ouais.
4: Donc, même si j'ai un statut de salarié parce que je fais partie d'une coopérative, le problème, c'est que tu dis, bon, bah, je vais gérer et puis bah, je bosserai ce week-end ou je bosserai le soir.
2: Mais ouais, en fait,
4: tu n'arrêtes jamais. Et il y a eu un stade où j'en pouvais plus. J'arrivais même plus à ouvrir mon ordi. Et mon conjoint, il m'a dit, bah, faut peut-être lever le pied. Je dis, ouais, mais faut peut-être que tu prennes le relais. Non, mais il y a un moment, tu dis, faut prendre quelque chose.
2: Ah, mais c'est ça. En fait, je l'ai aussi rencontré moi. C'est ton conjoint qui dit, oui, mais tu devrais faire comme ça. Ouais, mais ok, mais prends un petit peu de charge alors. Ah, ouais, mais bon, c'est compliqué, je suis salariée, je fais pas ce que je veux. Eh, mais c'est compliqué pour tous les deux en fait.
3: Ouais. Là, je pense qu'il faut quand même parler de cette histoire de maman qui est sur tous les fronts et de pourquoi. C'est que je pense être quelqu'un d'assez féministe, c'est pas la question. C'est juste qu'en sortant des maisons, on a oublié que, en fait, on nous imputait encore la charge de s'occuper de ce qui se passait à la maison, c'est-à-dire qu'aller travailler et en plus gérer ce qu'il y avait à l'intérieur des maisons. Après, on oublie aussi, et moi je trouve que c'est une forme de mascarade, le côté de la charge que nous, on s'impose aussi.
2: Oui.
3: Qu'est-ce que ça veut dire qu'être maman ? Parce qu'à la fois, voilà, on a deux étiquettes. On est entrepreneur, donc on travaille à l'extérieur de la maison. Et je mets toujours, on travaille à l'extérieur de la maison parce que je considère que quand t'es maman au foyer, tu travailles à l'intérieur de ta maison, mais tu travailles. Parce que il y a une multitude de tâches à faire et que c'est pas aussi easy qu'on croit. Enfin, il n'y a pas de femme qui est sur son canapé. Et ça, c'est une croyance parce que, en fait, quand tu rentres du travail et que normalement tu t'installes ou, enfin, voilà, tu te poses chez toi. Et ben, en fait, la maman au foyer, elle se pose pas parce qu'en fait, elle a des multitudes de choses à faire et elle se pose le soir, peut-être quand tout le monde est couché. Donc bon. Voilà.
2: Ça, et c'était la parenthèse. Et puis encore, à quelle heure elle se pose?
3: Et encore, à quelle heure elle se pose si elle a vraiment le temps de faire son truc? Après, on va la critiquer parce qu'elle se regarde un épisode Netflix pour juste déconnecter son cerveau. Voilà. Donc, je pense qu'il y a des choses qui n'ont pas été vraiment bien négociées dans le virage, qui restent encore à négocier de notre part à nous, en tant que femmes, maintenant, là, en 2026. C'est aussi de dire que, oui, on travaille à l'extérieur. Et parce qu'on travaille à l'extérieur, il y a des choses qu'on ne peut pas faire à l'intérieur et que, du coup, il faut avoir un certain équilibre. Non pas vie pro, vie perso, mais à la maison, en fait, le réel équilibre. Ouais. Et donc ça veut dire remettre en cause aussi les injonctions qui n'ont pas été imputées aux hommes, d'une certaine manière. C'est-à-dire qu'il y a des choses où on leur a pas dit de s'en occuper, on leur a pas dit de faire ce genre de choses. Et ça les dédouane pas, hein, ça les dédouane pas. Mais et ça veut dire que c'est pas un truc qui a été, c'est pas un truc auquel ils ont à penser.
2: Oui, puis c'est pas dans leur schéma familial.
3: Non.
2: C'est pas ce qu'ils ont connu, enfin... même notre génération.
3: La société patriarcale ne nous intime pas de, ne leur intime pas de faire certaines choses. Ils ont une forme de, une plus grande liberté sur certaines choses.
4: Oui.
3: Pas émotionnelle, mais sur d'autres choses,
4: oui, oui.
3: Ils ont plus de liberté, plus de facilité, je pense, sur certains points.
4: Non, mais après, est-ce qu'on leur... Enfin, je vois des fois, j'ai des amis, elles me disent « Non, mais je fais. » Et est-ce qu'il n'y a pas un stade où tu as envie de dire « Écoute, ok, tu fais, mais t'as le droit de dire à ton mec « Bah non, là, je te laisse faire. » Parce que des fois, moi, je sais qu'il y a des moments où j'étais partie en charge ultra grande charge mentale. Et mon conjoint, il m'a dit « Mais délègue !» Il m'a dit « Mais je sais faire. T'as même pas à me demander, délègue. »
3: Oui, mais il y a...
4: en mode « Bah non,
3: il y a ce côté, aussi, c'est ce que je te disais, de vouloir, d'une certaine manière, materner aussi son conjoint ou de pas vouloir laisser faire parce que...
4: Oui,
3: d'être contrôlante. Mais en fait, parce qu'on nous a aussi...
2: Non, je pense aussi comme ça,
3: voilà, on s'est construit... Enfin, je veux dire, si la majorité des femmes se retrouvent avec cette problématique-là, c'est pas juste une histoire personnelle. Là, c'est une histoire sociale et sociétale qui fait que, du coup, on a intime aux femmes et aux petites filles d'être d'une certaine manière pour pouvoir correspondre aux attentes extérieures. Et ça, c'est tout le temps. C'est en termes de beauté, en termes de travail, en termes de qualité de travail à l'école, en termes d'empathie, en termes de charge qu'elles doivent porter, parce que les petites filles portent aussi énormément de charge. On n'en parle pas. On parle de la charge mentale des mamans, mais en fait, avant d'être maman, on était femme, et on est toujours femme d'ailleurs, et on était des petites filles. Là, on n'est plus. Et ça, c'est quelque chose qu'on a porté aussi et qui est aussi très silencieux, et c'est des choses qu'on n'impose pas forcément aux garçons. Non mais laisse, du coup ta sœur le fera. Non mais laisse, c'est bon, ça je vais demander à ta sœur parce qu'elle est plus grande ou parce que telle chose. Et c'est des petites choses comme ça qui font que

0: des problématiques au niveau de nos comportements individuels qui ne sont pas dus qu'à notre individualité, qui sont dus aussi à comment est-ce que la société a été construite et qu'est-ce qui reste encore à construire. Je vous ai dit que ce serait long. Donc arrête de me faire le signe et on va mettre la musique. De toute façon, c'est moi qui suis à la mixette, c'est moi qui décide.
1: Oui, mais je vois l'heure, moi.
0: Mais moi, en plus d'avoir la mixette, j'ai l'heure. Non, mais voilà, du coup, je voulais juste parler de ça parce que je pense que c'est toujours important. On parle de nos places d'individus, mais il faut parler aussi de comment la société s'est faite et comprendre l'histoire de notre société. Ça nous permet quand même de peut-être arranger les choses. Hein, voilà. Il y a un monsieur qui disait que connaître son histoire, c'était quand même très, très important pour pouvoir, on va dire, arranger ou anticiper son futur. Même si j'étais pas d'accord avec l'époque dans laquelle il a pu dire ça et qui c'était, parce que c'était plutôt le régime nazi, tout ça, donc c'était pas très cool. Mais n'empêche que ça, c'est une vérité. Donc voilà. Musique.
1: Merci Lucille.

0: La pause maternelle sur Macalade, votre rendez-vous maternité mensuel tous les premiers lundis du mois. Aujourd'hui, nous sommes donc avec Clotilde et nous parlons d'être mère et entrepreneur. Donc on parlait juste avant la pause musicale de la construction de l'image de la femme dans la société, la femme au travail, dans la famille, dans le foyer, et la charge mentale qui va avec, et le fait de déléguer à nos conjoints ou aux coparents, chose qui n'est pas facile parce que nous sommes tout de même dans le contrôle. Mmh. Mais je pense que les hommes, ils ont tout de même besoin qu'on les guide sur... pour les guides encore sur comment se répartir les charges.
1: Alors moi j'ai trouvé une autre solution pour ça parce que je trouve ça plus intéressant. Ouais, je sais. Je préfère donner l'exemple à mes garçons.
2: Oui.
1: Plutôt que de mettre cette charge là sur cette charge dans le couple parental, oui. sur mon mari, en fait. Bon, il y a des choses, bien sûr, que je vais lui dire, bien sûr qu'il me l'a dit aussi, yeah. mais n'empêche que de montrer la manière d'être dans la relation, alors bon, parce que j'ai plusieurs enfants et qu'il y a deux filles et deux garçons, donc forcément ça me permet quand même d'avoir une espèce de micro-société et d'activer ça. Mais moi, je trouve ça intéressant, depuis que je le fais, de pouvoir débattre avec eux de questions de société, de féminisme, de comment est-ce qu'ils voient les choses, de quand, du coup, ils ont certains mots qui peuvent être un peu déplacés. Ou voilà, moi, j'ai mon garçon, à un moment donné, qui dit « Ouais, mais les meufs et tout, pardon. » Non, c'est-à-dire que là, on était les trois femmes de la maison à faire quoi ? Meuf, alors attends. Et il se trouve qu'il avait passé un certain temps avec d'autres copains qui ont cette manière-là. Et je lui dis, mais en fait, t'es pas obligé. C'est pas parce que tu dois rentrer dans ce groupe-là et que tu as envie de rentrer dans ce groupe-là que ça veut dire que tu dois mimer leur manière de parler et que tu dois. Tu dois sortir de ton individualité, en fait, de ton unicité. Et je pense que c'est une grande force. D'ailleurs, on le voit, on a eu Aymeric qui a une manière d'être. Homme et de parler qui est la sienne, et donc il a pas de souci avec ça, et je pense que ça leur fait gagner des années, et ça nous fait gagner des années de comprendre qu'on n'a pas besoin de changer notre personnalité pour pouvoir correspondre. Ça, c'est quelque chose qui remonte à très loin. Je veux dire, c'est un système aussi social. Il faut aussi que pour être un groupe, pour être avec les autres, il faut aussi pouvoir comprendre les codes et tout ça. Moi, je trouve ça plus intéressant de comprendre les multiples codes et de pouvoir quand même t'insérer dans les groupes tout en restant toi-même. Déjà en te positionnant, ne serait-ce que par la parole, et en étant toi. Après, tu sais que tu ne vas pas correspondre à tout le monde et que du coup, c'est possible. Or, je trouve que les filles, on leur a demandé de correspondre vraiment beaucoup à certaines choses. Et les mères à beaucoup de choses. Et que du coup, dès qu'on devient maman, on revêt cette espèce de manteau de maman. Et si on ose dire que...

0: un moment donné, on essaie de s'émanciper d'une certaine manière parce qu'on a une certaine ambition, parce qu'on a envie d'être entrepreneur, parce que, et ben là, du coup, on va nous regarder un peu bizarrement. Moi, je sais qu'il y a des mamans au foyer qui m'ont regardé en disant, oui, ben, tu fais l'instruction de tes enfants, mais du coup, t'es chef d'entreprise. Je crois qu'on n'a pas la même conception de la maternité. Et oui.
1: Et c'est OK, enfin, il n'y a pas de...
0: Et oui, Mireille, nous n'avons pas la même conception de la maternité, effectivement, parce que je considère que mon bien-être est aussi important que le leur. Et donc, le fait de m'émanciper, c'est aussi leur montrer qu'il y a une possibilité de s'émanciper, eux. Et je trouve que ça leur donne ce chemin-là. Mais après, je ne suis pas la maman qui va lire des histoires le soir, je ne suis pas la maman qui... va tout le temps les emmener au parc, parce qu'il faut dire quand même que c'est chiant le parc, on peut en parler quand même.
2: Je te remercie.
0: On s'embête, on se regarde comme ça, on se regarde, des fois on a un livre, mais en fait de toute façon on ne termine jamais le livre, parce qu'en fait déjà ton enfant il remonte le toboggan à l'envers, donc peut-être que toi ça ne te dérange pas. Personnellement ça ne me dérange pas que mon enfant remonte. Voilà. Mais il y a des mamans qui sont dérangées par ça. Et donc du coup ils font attention parce que votre fille... Oui mais là je lisais mon livre 50 nuances degrés.
2: Tu m'as interrompu.
0: Donc, non mais voilà, ça n'empêche que j'ai d'autres choses que je fais avec eux qui m'intéressent autant et que je les intègre aussi à ma vie de maman entrepreneur. C'est-à-dire que du coup, ils me demandent comment est-ce que je construis un podcast, comment est-ce que qui est-ce que j'ai rencontré aujourd'hui, comment se sont passées mes consultations. Enfin, pour eux, ça fait partie de leur environnement naturel. Et il y a d'autres choses qu'on va partager. Enfin voilà, le vendredi soir, c'est soirée cinéma, c'est quelque chose que moi j'ai mis parce que je suis cinéphile et que je sais qu'ils aiment aussi, et on partage autant des vieux films que on en parlait tout à l'heure hors antenne, mais autant des vieux films que des films récents. Mais ça fait partie pour moi de la maman que je suis, et j'ai pas envie de leur montrer un personnage qui est fake. Donc le truc de tel horaire, il doit y avoir telle chose, tel horaire, ça veut pas dire qu'il y a pas de cadre, mais pour moi le cadre est différent. Et je trouve que beaucoup de mamans essaient d'être le modèle d'une espèce de maman imaginaire qui n'existe pas, parce qu'on court après cette maman imaginaire, cette maman parfaite. Faut quand même déjà relire un peu Winnicott et de se dire que la maman parfaite n'existe pas, et que la mère suffisamment bonne, c'est déjà celle qui fait de son mieux et qui pourvoit aux besoins de ses enfants, mais aussi aux siens. Donc il faut, j'en parle parce que je pense qu'il faut remettre un petit peu les pendules à l'heure là-dessus. Vous pouvez pas être comme votre pote qui va faire des gâteaux, qui va s'investir dans l'école, qui va faire tel truc.
1: Oui, et puis on a pas tous la même vie en fait. Enfin,
0: oui.
1: Votre maternité, oui. Votre parentalité s'adapte. Enfin, faut l'adapter à votre vie, et elle s'adapte à votre vie. Enfin.
0: Et quelle est votre vie et quelle a été votre expérience au départ?
1: Oui.
0: Aussi. Enfin, moi, j'ai pas la même vie d'entrepreneur que toi, Élodie, que toi, Clotilde. Enfin, voilà, y a pas les mêmes impératifs, déjà parce que c'est pas les mêmes métiers choisis aussi. On n'est pas mariés avec les mêmes hommes, ce qui est quand même vachement arrangeant, je dois le dire. On n'a pas les mêmes enfants.
1: Exactement.
0: Non plus, avec des spécificités aussi. Mes enfants ont certaines spécificités, les tiens aussi, enfin, Clotilde aussi. Enfin, à un moment donné, il faut comprendre qu'on peut faire, on peut être ensemble. Mais être unique aussi. Ça veut pas dire être égoïste, mais être unique aussi dans notre manière d'être, et que c'est ça qui enrichit.
1: Et puis nos organisations individuelles ne devraient pas s'opposer. Enfin, au contraire, on devrait apporter des compléments, peut-être un regard extérieur parfois. Enfin, bah écoute, moi je m'organise comme ça, peut-être que tu devrais essayer, voir si ça te convient. Enfin.
0: Bah, par exemple, moi, Élodie, elle m'a vachement aidée sur les publications des réseaux sociaux. C'est quelque chose que je déteste. Très clairement, je préfère le dire.
1: Et que moi, j'adore.
0: Et que je sais pas comment tu fais. Mais du coup, elle arrive et me dit, oui, alors moi, c'est bon, j'ai mon planning éditorial pour 2 mois.
1: Non, pas 2 mois, abuse pas, quand même.
0: Arrête,
1: la
0: dernière fois, t'avais 2 mois. Et c'est resté dans ma tête. Je me suis dit, mais...
2: Moi, c'est improvisé le jour J. Hein.
1: Mais Valère, tiens,
0: regarde. Tout à l'heure, j'ai fait ma story, c'est improvisé.
1: Ah, mais
0: quand je fais des choses jolies comme ça, mais vous imaginez pas le temps que ça me prend.
1: Par contre, il n'y a pas de... J'improvise rien du tout, par contre. Parce que ça me convient pas, et c'est OK. Enfin,
0: mais oui,
1: moi, je fais très peu de story.
2: T'as besoin...
0: Oui, voilà, c'est ça.
1: J'ai besoin que ce soit cadré, que ce soit programmé.
0: Mais c'est ça qui est génial, c'est que du coup ces réseaux-là s'adaptent aussi à qui on est. Oui. Et là, moi je vais être plus en story du soir ou ce genre de truc, et les posts, il faut une organisation du diable.
2: Ouais, j'ai essayé personnellement, j'ai fini par laisser tomber parce que je me mettais à le stress, et à un moment tu dis,
0: oui,
2: c'est pas mon truc.
0: Et il faut le faire comme on est.
2: C'est pas grave.
0: Il faut le faire comme on est.
2: Oui, c'est ça.
0: Et surtout, c'est, enfin, voilà, moi, c'est pareil que de suivre l'algorithme, de suivre. C'est, en fait, pour moi, l'algorithme, c'est le même stress que d'être la maman comme ça, ou d'être l'entrepreneur comme ça, parce qu'il y a aussi des injonctions dans l'entrepreneuriat.
1: Oui, et puis c'est quand même, ça va être incroyable.
2: Plus avec les femmes, je trouve.
0: Oui, encore plus, comme si on devait exceller dans tout. Eh bien, non. Parce que, comme tous les autres, on est tombé quand on a commencé à marcher. Donc là, on va foirer peut-être une, deux, trois entreprises, et puis, ou un mouvement entrepreneurial. Mais ou peut-être pas du tout. Ouais, et du coup, ça peut être aussi inspirant. Les échecs sont tout aussi inspirants qu'un truc qui fonctionne. Quoi.
1: On ne devrait même pas parler d'échecs. On devrait parler d'expérience. C'est ça qui nous fait grandir. Et puis garder en tête que c'est pas en un an qu'une activité, qu'on gagne notre vie avec une activité. Ça prend du temps, ça prend de l'énergie.
0: En fait, tout dépend de la personne et tout dépend de l'axe aussi que tu choisis. Oui. Il y en a qui pètent tout au bout de 6 mois. Oui. Et puis, il y en a, ils mettent plus 6 ans, 7 ans. Enfin, moi, ce que j'aime pas, c'est ces espèces de success story, tu vois, où ils étaient broke, tu vois, ils étaient vraiment cassés, et du coup, maintenant, ils ont réussi et tout ça. Mais de quoi tu parles? De quoi tu parles exactement, en fait? Ces personnes-là, elles ont galéré, il y a des choix qu'elles ont fait qui étaient peut-être pas judicieux, et ça, c'est ce qu'elles montrent pas. Et je trouve qu'on nous montre les choses de manière très, très jolie, très.
1: On trouve de plus en plus de podcasts d'entrepreneurs qui parlent de leur expérience. Qui se sont cassés la figure, qu'ils ont monté une société, deux sociétés, trois sociétés avant que la quatrième fonctionne.
0: C'est des podcasts sérieux qui parlent de ça. C'est pas des podcasts de genre manifeste ta vie et respire par les ovaires. Je voulais pas sortir celle-là encore. Mais
1: après popcorniser.
0: Alors, respirer par les ovaires, c'est parce que ça vient d'une amie qui a fait un stage et à un moment donné, on lui a dit de respirer par les ovaires. Oui, voilà. Ben voilà, ça a été ma réaction. Voilà. Donc du coup, depuis, je l'utilise parce que pour moi, c'est dans mon imaginaire, mais je pense que vous, ça s'est passé aussi. Mais de quoi on parle en fait exactement? Dans quel type de développement personnel est-on pour essayer de mettre des poumons à des ovaires? Enfin bref, voilà. Donc je pense que dans l'entrepreneuriat sérieux, c'est réellement activé. C'est, on échange réellement sur le fait de ne pas réussir à chaque fois et que ça fait partie du parcours, plus ou moins à grande échelle et tout ça. Mais je trouve que à la fois, tu vois, ce que je n'aime pas, c'est quand on montre aussi l'échec d'une certaine manière. J'aime pas quand on appuie sur les biais cognitifs des gens. En fait, j'aime pas quand on appuie sur oh là, je vais montrer en story que je pleure, regardez comme c'est difficile. Et je sais que ça a été partagé, notamment pour tout ce qui était difficulté dans le postpartum. Moi, ça m'agace. Ça m'agace pas parce que vous montrez une fragilité, mais ça m'agace parce que c'est du marketing. Parce que je sais qu'il y a au moins 17 biais cognitifs qui ont été répertoriés par les agences marketing et par les agences de communication. Et que du coup, là, vous appuyez sur ce truc-là. Vous activez chez les personnes le réseau d'empathie pour que du coup, il y ait un like, pour qu'il y ait une vue, pour que du coup, ça reste longtemps dessus. Et je ne suis pas d'accord. Parce que je pense qu'à une époque, où on pouvait écouter encore, je sais pas, les émissions de Pivot ou je ne sais pas quoi, ou des émissions où, en fait, on pouvait entendre des femmes qui étaient engagées, Françoise Sagan, et elles pouvaient juste parler, où on pouvait écouter une femme à l'Assemblée Générale aussi sans qu'elle se fasse huer, comme Simone Veil. Voilà, on peut parler aussi de femmes qui ont apporté des choses à d'autres et qui étaient entendues sans forcément se mettre à nu, sans forcément montrer à quel point elles galéraient. Je trouve que c'est une caution de voir des femmes qui galèrent à l'écran. Si c'est légitime parce qu'à ce moment-là, tu galères pour de vrai, pourquoi pas? Mais en fait, quel est l'intérêt? Qu'est-ce que ça veut dire derrière? Je connais des femmes qui sont entrepreneurs, qui partagent sur les réseaux sociaux et on a l'impression que tout est parfait. Et du coup, les gens viennent leur envoyer des messages et leur dire, oui, enfin bon, ta déco parfaite, le fait que tu fasses à manger en talons aiguilles, enfin voilà, ça n'existe pas, tout ça. Mais parce que la personne parle d'elle à ce moment-là. Elle parle d'elle, elle parle d'elle, de sa maternité, de son positionnement qui est peut-être encore un peu flou, mais elle ne parle pas de la personne, elle parle de ce que ça lui renvoie. Et je pense que si on était un peu plus authentique sur les réseaux sociaux, et authentique ne veut pas dire que tu dois pleurer à 4h du matin avec ton bébé dans les bras, ou alors être en colère pour je ne sais quel truc, ou alors, enfin, tu n'es pas obligé de prendre un faux personnage pour pouvoir exister.
1: C'est toujours pareil, hein. C'est l'intention que tu mets derrière ton poste. Si tu veux partager une difficulté pour permettre aux mamans qui vivent la même difficulté de ne pas se sentir seules, là, enfin, moi, j'y vois pas d'inconvénient et c'est important, je trouve aussi, qu'il y ait ce genre de. Mais si c'est pour derrière vendre quelque chose, enfin.
0: Mais de toute façon, on vend. C'est oui, aussi ça. Je pense que c'est un truc aussi de maman. Je peut-être que si tu vas me rejoindre là-dessus, mais vendre. On est des femmes et on vend. Voilà, on vend des consultations, on vend des accompagnements oui. et on vend de la correction. Et voilà, c'est comme ça. Ça fait partie de notre gagne-pain en fait, parce que ça nous permet de remplir le frigo, d'acheter des habits à nos enfants, de nous acheter aussi des choses qui nous oui. font plaisir aussi, parce qu'on a le droit de se faire plaisir et de vivre. Et donc, pourquoi est-ce que les mamans devraient être forcément en mode survie ? Alors là, que ce soit en salariat ou en entrepreneuriat, oui. pourquoi est-ce qu'on devrait toujours être comme des hamsters à courir partout, à avoir une santé mentale, physique de manière globale qui se dégrade ? Pourquoi en fait ça devrait être la règle comme ça pour nous en fait ? Pourquoi est-ce que, et de manière générale pour l'être humain, pourquoi est-ce qu'on glorifie les génies qui ont souffert absolument, qui sont morts jeunes d'une syphilis ou de la gangrène ou je ne sais pas quoi ? Pourquoi est-ce que, parce que j'avais Lully et Mozart en tête, et ben voilà, mais tu vois, mais pourquoi est-ce que eux on va les glorifier d'une certaine manière ? Pourquoi est-ce qu'on va glorifier leur souffrance ? Est-ce que la souffrance veut dire que du coup tu réussis bien ?
1: Ah ouais, non, pas forcément.
0: Vous avez 2 heures.
1: Hey, on n'est pas là pour faire de la philosophie, Lucille. Hein.
0: Non, c'est de la sociologie. C'est des questions, pour moi, qui sont importantes. Je trouve qu'en tant qu'être humain, c'est important de se les poser encore plus en Occident, en fait.
2: Exactement. Moi, je pense qu'il y a quand même un côté narcissique de tous ces entrepreneurs, de toutes ces personnes, mais même pas juste personnelles. Beaucoup de gens racontent leur vie sur les réseaux sociaux et ça attire... Ça attire l'empathie, ça attire aussi le côté marketing.
0: Alors, mais le besoin de reconnaissance, on l'a tous. Après, oui, la blessure narcissique, il y en a certains qui l'ont plus que d'autres.
2: Oui.
0: Et du coup, une fois que tu la connais, bon, bah, tu sais ce qui te nourrit. Et si tu as envie d'aller parler de ta vie sur les réseaux sociaux, c'est pas ce qui me dérange le plus. Ce qui me dérange, c'est la manipulation d'autrui.
2: Ouais, le fait de montrer que tu souffres, et du coup, les gens vont être...
0: Oui, ils achètent ta souffrance,
2: ouais,
0: en fait.
2: C'est ça, ouais. Ouais, c'est ça,
0: ouais. Et ça, je pense pas que ce soit obligatoire. Oui, enfin, moi, je vois ça même dans le camp des thérapeutes. Hein. Je trouve que des fois, c'est un petit peu trop appuyé.
2: J'ai l'impression que plus tu souffres, plus c'est comme si tu méritais ton statut professionnel.
0: Oui.
2: C'est ça.
0: C'est ça. Plus tu vas monter.
2: Oui, voilà. Comme ça, c'est bon, t'as bien souffert. Et alors que maintenant, on est plutôt en mode on n'est pas obligé de souffrir en fait.
0: Bon, déjà, je pense que parce que le confinement a mis aussi 2-3 petites pendules à l'heure en disant non, c'est pas comme ça qu'on a envie de vivre notre vie. Et encore une fois, salariés ou entrepreneurs, les personnes n'avaient pas envie de vivre leur vie comme ça, de passer à côté de certaines choses pour leurs enfants, ou alors de se dire j'ai pas envie de rester à la maison, j'ai envie d'aller travailler parce que j'ai envie de me développer de cette manière-là. Il n'y a pas de bonne ou de mauvaise réponse en fait, chacun son chemin et c'est chouette. Et je pense qu'il y a cette espèce de médaille de la souffrance ultime, mais faut comprendre, enfin, cette souffrance-là que tu aimes ou que tu likes, ou le storytelling où on va te... Enfin là, dernièrement j'ai vu ça et ça m'a mis aussi le coléromètre au maximum, parce que j'ai vu des thérapeutes qui montraient à quel point ils avaient partagé, ils étaient en dépression il y a quelques mois, et là du coup ils revenaient, et en fait voilà, ça fait des likes, et en fait après c'est des personnes qui vont te dire comment est-ce que tu peux démarrer sur les réseaux et comment est-ce que tu peux t'en sortir et avoir une plus belle vie. Bon, mais il y a 3 mois t'étais en dépression, peut-être que tu ne l'es plus, mais tu es encore sous traitement visiblement, puisque tu en parles, tu en fais tout un long post, et l'hypocrisie et la manipulation me fatiguent. Et je pense que c'est pas ça que j'ai envie, en tout cas moi, de montrer à mes enfants. Je pense qu'on peut montrer qu'on est nature peinture, mais pas forcément exister de cette manière-là. Et puis qu'il y a d'autres entrepreneurs qui n'ont pas besoin des réseaux, qui n'ont pas besoin de cette activité-là, et qui existent hors réseau. Je sais pas comment ça se passe toi, Clotilde, pour trouver des clients ou voilà, mais c'est.
2: Bah, au début, j'ai fait beaucoup de prospects, de démarchages, et en fait. J'ai une auteure un jour qui m'envoie un message, elle me dit je viendrai, on a échangé, elle me dit je reviendrai vers toi. Je dis oui, mais j'y croyais pas, parce que c'était vraiment étape par étape où t'as des gens, ils te donnent une chance, mais bon, ils te payent un minimum, ou il y en a, ils te proposent tu fais un test, mais le livre entier c'est gratuit, on ne paye pas. Des étapes comme ça, à chaque fois tu te prends un mur dans la tête, tu te dis mais c'est pas comme ça. Et j'ai galéré, pendant peut-être 1 an et demi. J'ai eu des échecs aussi avec des maisons d'édition, ça s'est pas bien passé parce que j'ai fait de l'excès de zèle et ça leur a pas plu. Il y en a qui négocient, bah, au début, tu acceptes, et puis au bout d'un moment, tu es là, bah non, enfin, le prix quand même, je passe du temps. Et à partir du moment où j'ai une auteure qui m'a dit, bah, je reviens, enfin, je suis ton profil, j'aime bien tout ce que tu fais et tout. Et bah, à partir de là, ça s'est tout enchaîné. Les gens, ils viennent maintenant. J'ai même fait la prospection.
0: Parce que c'est toi, en fait, qui viennent voir et ils reconnaissent ton travail, en fait.
2: C'est ça. Et maintenant, ouais. j'ai même d'autres connaissances, d'autres auteurs qui viennent vers moi. J'ai des anciennes connaissances qui reviennent de nouveau pour qu'on repasse ensemble. Et
0: ça fait du bien quand t'es plus à l'aise là-dessus parce qu'on te recommande. Enfin, moi, ça commence aussi à arriver de ce côté-là. Et ben, je trouve ça vachement plus cool. Parce que c'est ton travail qu'on valorise d'une certaine manière. Alors après, tu as la personnalité que tu as, mais tu vois, je trouve que de valoriser son travail, c'est quand même ultra important. Et
2: Bah après, tu vois, c'est marrant parce que des fois, je fais des posts, donc comme ça, la veille, le jour J, enfin, j'improvise. Et c'est très peu vu, très peu liké. Et hier, j'ai fait une story où donc j'ai marqué comme quoi, waouh, j'avais plus de dispo avant le mois de juin. Et là, je crois qu'il y a 10 personnes qui ont liké, ce qui m'est jamais arrivé, et il y a eu plus de partages.
0: Oui, parce qu'ils partagent.
2: Parce que waouh, c'était une bonne nouvelle.
0: Je pense
2: que ça s'est diffusé. Alors que jusque-là, je mettais des posts un peu humoristiques, un peu. J'arrive pas à faire le côté sérieux, le côté
0: carré. Non, moi non plus. De toute façon, vous avez vu là tout à l'heure, c'est impossible. C'est impossible. J'essaye, mais alors.
2: Parce qu'on rentre pas dans le moule, et dans ce cas,
0: il y a des codes.
2: Il y a un autre moule, il y a un autre.
0: Il y a des codes. Après, quand t'es un petit peu atypique, du coup, les codes, tu n'y arrives pas forcément à rentrer dedans, et c'est très difficile.
1: Tu as tes propres codes.
0: Tu as tes propres codes.
2: Tu l'écris toi-même, tu dis, je vais me débrouiller, les gars, je vous laisse là-bas, et moi, je vais là-bas.
0: Et des fois, ça renvoie aussi. Sur la qualité, c'est vrai, on va juger en 90 secondes, c'est même moins que ça. On va juger ton apparence et le caler à certaines choses, tu vois, à un certain type d'entrepreneuriat ou à un certain type de maternité ou quoi que ce soit. Et en fait, moi, je trouve ça assez... assez mordant maintenant de voir à quel point on peut me caler une image et en fait, après, dès que j'ouvre la bouche, je fais...
2: Mais voyons, je ne m'attendais pas à ça.
0: Autant de vocabulaire inventé, qu'est-ce que c'est que ça? Mais non, mais je trouve que c'est intéressant et ça en dit long aussi sur notre facilité à caser les gens dans certains trucs aussi.
2: Mais ça, c'est l'éducation.
0: Je pense qu'il y a une part de conditionnement éducatif.
2: Tu vois, avec mes parents, mes frères et sœurs, mes parents nous avaient donné un esprit trop critique. Et maintenant, esprit trop critique, on avait vite tendance à critiquer la personne qu'on avait en face de nous.
0: D'accord, pas analyser une situation.
2: Voilà, c'était vraiment... mais c'était plus fort qu'eux, parce qu'il y avait un besoin de reconnaissance, et surtout ma mère, c'était pour dire, on se valorise en critiquant la personne en face. Mm. Et du coup, maintenant, je regarde la personne et je suis en mode, mais je sais pas ce qu'elle vit.
0: Oui,
2: c'est grâce à Instagram, parce qu'il y a des... Après, Instagram, c'est un réseau social... une fois que tu scrolles, c'est mort. Tu perds une heure et demie.
0: Mais alors moi, ça m'arrive pas, ça, par contre.
2: Ben moi, des fois, ça m'arrive et je me dis, oula, faut que j'arrête. Mais t'apprends... je trouve que c'est un réseau où il y a un côté humain et on t'apprend à réfléchir, à relativiser, à te poser.
0: Oui.
2: Et avant, je savais pas faire. Et maintenant, j'apprends à me poser.
0: Oui.
2: Et à pu juger du premier coup d'œil. Non, ben la personne en face de toi, tu sais pas, ok, elle est habillée comme ça, mais t'en sais rien. Tu sais pas ce qu'elle a vécu ce matin, tu sais pas ce qu'elle vit depuis des jours, des semaines.
0: Oui, et puis ça, c'est ni un gage de qualité ou de non-qualité, en fait, qu'elle se présente à toi de cette manière-là. Écoute ce qu'elle a à te dire.
2: Ouais, voilà.
0: Je trouve que écoute ce qu'elle a à te dire et lis ce qu'elle est en train de te partager, et peut-être que ça, c'est intéressant. Mais comme on est beaucoup dessus, je pense que du coup, chacun trouve aussi son audience, les personnes lesquelles ça résonne, en fait, simplement.
1: N'oublions pas que l'algorithme, il va vous envoyer les choses qui vous intéressent. C'est pas, il va vous envoyer des choses par hasard. Donc, toi, tu tombes sur ce genre de publication parce que t'es déjà dans cette démarche. C'est des choses qui t'intéressent.
2: Oui, mais au bout d'un moment, je les arrête. Des fois, je dis non, je vais pas sur tous les comptes, je suis pas tout, parce que sinon, ça s'arrêterait jamais. Puis une fois qu'Instagram a compris qu'il y avait un thème qui t'intéressait, que je le présente à tous les trois... Non, tu dis non, c'est pas possible, je peux pas tout faire.
1: Et c'est du coup, c'est le piège des réseaux sociaux. C'est que tu vas recevoir... ce qui t'intéresse.
0: Et un certain type de nourriture aussi, donc ça manque, c'est un peu d'entre-soi à la fin.
1: Ouais, ça va pas pousser à la réflexion et à aller voir ailleurs et prendre du recul.
2: Donc, et puis en parallèle, il y a aussi tous les réseaux d'entrepreneurs. Moi, personnellement, j'ai arrêté d'y aller parce que ça me correspond pas. Mais il y en a, ils sont, c'est pour eux, c'est du petit lait, c'est le paradis. Mais c'est génial parce qu'il y en a vraiment. Tu vois des flux, ils circulent, ils sont à l'aise. Et t'en as comme moi qui viennent et qui sont en mode, je vais rester dans mon coin et je parle pas. Je sais pas ce que je fais là. Et je me suis forcée au début. Bah, surtout faisant partie d'une coopérative. Voilà. Et je me suis forcée. Et maintenant, la coopérative, je dois faire un atelier de temps en temps. Et il n'y a pas longtemps, j'ai fait un atelier et j'étais la plus vieille.
0: T'as choisi ton rythme aussi. T'as choisi ton rythme, ce qui t'intéressait.
2: On veut tout faire. Et puis, on veut participer à plein de réseaux. Je suis allée voir plein de réseaux. Et je disais, oui, je vais m'inscrire. Mais je ne l'ai jamais fait.
0: Alors moi, c'est comme d'être dans des groupes WhatsApp et tout ça. Enfin, là, quand ça partage énormément. Moi, WhatsApp, c'est là que j'utilise pour les espaces thérapeutiques de mes patients. Donc, si tu veux, je veux bien leur répondre à elles. Tout simplement.
2: Oui.
0: Mais du coup, tous les trucs où on partage sa pensée sans arrêt, toutes ces deux secondes, et tout le monde a envie de s'investir dedans, en général, ça me fatigue. Donc, je n'y vais pas, je ne participe pas à ça, je viens quand j'ai envie, en fait. Mais c'est une déconstruction aussi que j'ai faite, parce que j'avais tendance à aller partout. Parce que c'était important et parce que c'est fear of missing out, de la peur de manquer à un événement. Enfin voilà, ça. Et en fait, pas du tout. Enfin, je veux dire, il y a des choses, je les loupe, c'est pas grave.
2: Oui, mais parce qu'au début, je pense que quand t'es entrepreneur, enfin entrepreneuse surtout.
0: On te montre une forme d'entrepreneuriat aussi.
2: C'est ça, et tu dis, il faut que j'aille sur tous les fronts. Et à un moment, tu dis, mais en fait, je suis ok, suis bien.
1: Comme dans la vie de tous les jours, en fait.
0: Je suis partout et nulle part.
2: Du coup, tu ne consacres plus au développement de ton entreprise. Ouais. Et moi, je sais qu'à un moment, mon conjoint, il m'a dit, là, tu vois, tu fais une pause, arrête les ateliers, arrête les réseaux, enfin les réseaux d'entrepreneurs. Et pose-toi et tu te consacres à ton entreprise.
1: Ouais.
2: Mais nous, c'est quand même grâce à la naissance de notre fille que mon conjoint s'est rendu compte, enfin, il lui a encore fallu quelques mois, une thérapie de couple aussi, pour qu'ils se rendent compte que j'avais beaucoup de trop de tâches. Tu vois, la thérapeute, premier rendez-vous, puis alors lui, il adore le concret, il lui faut du concret. Elle nous a dit, en rentrant chez vous, vous faites un tableau et après, vous faites un camembert ou un... Et en rentrant, moi, j'étais en mode, bon, on a parlé, c'est bon. Elle lui m'a dit, on fait le truc. Il dit, ok, tu veux le faire? Eh ben, on va le faire. Et il s'est rendu compte que je gérais 80% des tâches.
1: Ouais.
2: Le chat, j'étais sur tous les fronts. Les enfants, j'étais sur tous les fronts. Les lessives, la vaisselle, il la faisait. Il faisait les courses. Mais à côté, ouais, il y avait très, très peu de choses qu'il faisait. Et là, je pense que c'est ça qu'en fait, il faudrait, quand t'es en couple et qu'il y en a un qui est entrepreneur et salarié, ou le pire, je pense que c'est quand il y a deux entrepreneurs.
1: Ouais.
2: Parce que c'est vraiment...
0: C'est artistique.
2: il faut arriver à... Enfin, nous, on est en train de s'ajuster. Il a même mis en place une application où il y a le planning. Alors, des fois, il y a des loupés. Tu vois, mercredi, il a oublié notre fille à la crèche parce qu'il était sur tous les fronts. Il a eu une charge mentale énorme. Il a oublié d'aller la chercher à la crèche. Ça lui est arrivé une seule fois dans sa vie, il m'a dit je ne recommencerai pas. Mais en fait, ils se rendent compte quand tu fais un planning, je trouve que le conjoint est plus sensible.
0: À se rendre disponible aussi. Enfin, je sais que nous, on a un planning aussi de manière générale. Et c'est vrai que voilà, mais je vais peut-être m'arranger. Mais en fait, ce qu'on va dire, c'est que si t'as quelque chose, si t'as un rendez-vous, en fait, c'est moi qui m'occupe des enfants. Bon, alors après, nous, en plus, on a une construction de famille qui est aussi particulière que tout le monde n'a pas non plus, avec l'instruction et tout ça. Mais du coup, ça fait partie aussi des choses où je trouve qu'il y a une intelligence derrière. Il y a une intelligence relationnelle à mettre en place dans le couple, sans que ce soit dans une confrontation, et je trouve ça intéressant.
2: C'est pas celui qui fera le plus de choses, c'est pas comparé.
0: Non, c'est ça, c'est un peu le colibri en fait, c'est faire correctement à ta mesure.
2: C'est ça.
0: Je vous propose une petite pause musicale et puis on terminera un petit peu avec tout ça.

0: Vous écoutez la pause maternelle sur Macalade, votre rendez-vous maternité mensuel tous les premiers lundis du mois. Nous sommes aujourd'hui avec Clotilde pour parler de notre rôle de parents et d'entrepreneurs. Clotilde, est-ce que tu souhaiterais nous raconter la vision de l'entourage quand tu t'es lancée? Parce que je crois qu'il y a pas mal de choses à dire là-dessus.
1: Quand je me suis lancée, les gens, ils te disent « Ok ». Bah genre vas-y, en même temps ton conjoint a un salaire. oui. Enfin moi j'étais encore à Pôle emploi. Mais c'est vrai que quand je me suis lancée, si j'ai eu pas mal de soutien de mes amis. De ma famille et ma belle-famille, pas grand-chose. Enfin un soutien mais de loin.
0: Ouais.
1: Et je parle très peu de mon travail avec eux parce que généralement mon père c'est marrant, il me dit souvent « Bon comment ça va ton travail ?» Et au début, j'étais là, bah, il y a ça, c'est compliqué. Non, mais comment ça va ton travail? Ah, ça va bien. Ah, ok. Voilà, c'est en mode, je te rassure, tout va bien. C'est bon, on passe à autre chose, ok.
0: Oui.
1: Et il y a une fois où j'étais fière parce que une éditrice m'avait envoyé les livres sur lesquels j'avais travaillé. Il y avait mon nom dedans. Alors, je leur ai montré à mes parents et voilà, mais. En fait, au début, j'attendais beaucoup de reconnaissance, beaucoup de... Mmh. Oui, ce besoin de reconnaissance.
0: Ouais, ouais.
1: Et maintenant, j'en ai plus besoin.
0: Et j'ai passé
1: l'étape, j'attends plus de... Si mon conjoint, j'aime bien des fois qu'il me fasse des retours.
0: Ouais.
1: Et on se conseille, tu vois, on se booste mutuellement. Lui, en tant que salarié, en plus, il a un poste à responsabilité, qu'il a aidé beaucoup à s'organiser encore mieux, donc aussi bien famille que professionnel. On se booste mutuellement, mais j'attends pas de retour. Des fois, je vais demander un avis Google Pro là pour les auteurs et les éditeurs, mais j'attends plus de reconnaissance. Je pense que j'ai passé l'étape.
0: Je pense qu'il y a un autre truc aussi qui pèse lourd sur nos épaules, c'est l'inquiétude de l'entourage qui n'est pas directement dite. Je ne sais pas si toi tu l'as vécu. Ouais.
1: Ouais. Bah, surtout que moi, j'ai mis du temps. Bah, en plus, j'ai eu la grossesse qui a reporté mon cap à la coopérative. Et derrière, j'ai eu un tout petit salaire pour commencer, un côté symbolique, parce que j'avais peur de manquer. J'avais une trésorerie, mais j'avais tellement peur de manquer que j'ai dit, je commence par un tout petit salaire. Mmh. Et là, maintenant, je l'avoue, je ne suis pas au SMIC. Mmh. Je ne touche pas le SMIC. Mais quand tu le dis aux gens autour de toi, ils te regardent, ils disent, comment ça, tu ne touches pas le SMIC, c'est pas normal. Et
2: Parce qu'ils pensent que t'es en dessous du SMIC, du coup, quand ils te posent cette question.
1: Bah, je leur dis, moi, je touche pas le SMIC. Hmm. En net, j'ai une fiche de salaire, mais à chaque fois, t'as ton chiffre d'affaires, il doit faire le double de ton salaire, en fait. Parce qu'on a des charges et tout. Ce qu'un auto-entrepreneur n'a pas. Un autre entrepreneur aura d'autres charges, mais en coopérative, t'as un statut de salarié.
0: Oui.
1: Donc, t'as des charges. Et c'est vrai que... Quand je dis que je suis en dessous du SMIC, les gens hallucinent. Ils te disent, mais attends, t'es entrepreneur, t'es libre, tu peux... Je dis, non, je suis pas millionnaire.
0: Ouais, mais il y a aussi ça, il y a l'image de l'entrepreneur dans notre société.
2: Comment ça, tu vis pas à Bali avec des tongs et...
1: Ne dis pas ça.
2: Ah, pardon.
1: Il est content en Suisse, non. Dis pas comme ça.
2: Chut,
1: ça, on parlerait tout à l'heure. Non, c'est
0: On fait pas ce qu'on veut en tant qu'entrepreneur. Il y a cette image de la liberté, mais...
2: En fait, on choisit notre cadre.
0: C'est ça.
1: Mais je pense qu'on idéalise ce côté entrepreneur. Il y a beaucoup d'entrepreneuriat en ce moment qui se développe. Il y a beaucoup de gens qui se lancent parce qu'ils en ont marre du salariat.
0: Mmh. Et qui veulent être libres.
1: Voilà. Et il y en a beaucoup qui arrivent, mais que tu rencontres soit en coopérative, soit à l'extérieur. Tu échanges et les gens sont tout de suite, moi, je vais toucher tout de suite de l'argent. Je dis, mais moi, je te le souhaite que ça marche tout de suite. Moi, j'ai dû mettre deux ans avant que ça fonctionne, tu vois. Et encore...
2: On le disait avec les grossesses successives et compagnie.
1: Et puis, il y a l'école à gérer.
2: Ouais, voilà. Il y a la vie, les activités. Il y a une vie de famille, il y a une vie de couple aussi. Il y a les impératifs. Il y a nos envies aussi personnelles. Mais c'est vrai que là, tu vois, même en tant que maman entrepreneur, moi j'ai vécu les différentes étapes de est-ce que tu touches ou pas ton congé maternité de telle manière, à quel moment. Ouh, voilà quoi, c'est pas facile. Enfin, c'est comme des amis qui sont intermittentes du spectacle, et ben en fait c'est pas la même chose, c'est pas le même système.
1: Par contre,
2: est-ce qu'elles abandonneraient leur activité? Et ben pour rien au monde. Est-ce que moi j'abandonnerais d'être entrepreneur et d'être thérapeute? Non, pour rien au monde en fait, parce que ça me plaît comme ça.
1: Ouais. Et je pense que c'est ça.
2: Il y a un côté de ouais, qu'est-ce qui te plaît, à quel moment.
0: Ouais,
2: en fait.
0: C'est ce que j'allais dire. Quand on se lance, le plus important, c'est de connaître son pourquoi.
2: Ouais, c'est ça. Oui.
0: On se lance pas comme ça. Enfin, moi, c'est un peu ce que j'ai fait et j'ai eu la chance de pouvoir prendre le temps de me poser, de réfléchir. Bon, j'ai pris un congé parental qui m'a laissé quand même le temps de réfléchir à tout ça. Mais sans le pourquoi, en fait, on n'avance pas dans notre activité.
2: Oui, puis sachant que c'est quelque chose qui évolue aussi, ça mûrit aussi avec nous. Dire que plus on avance, enfin, moi, mon pourquoi au départ, quand j'ai lancé mon entreprise, c'était quand même pour donner des cours de chant, quoi, tu vois.
0: Oui. Qui n'a plus rien à voir avec.
2: Maintenant, je m'occupe de psychotraumato. Donc, en fait, c'est quoi, tu vois, c'est. Mais parce que c'est comme ça que j'ai évolué, c'est les personnes que j'ai rencontrées qui font qu'aujourd'hui, ça a créé une activité qui me fait vraiment, vraiment plaisir, en fait.
0: Et puis, il ne faut pas se fermer de porte. Faut pas rester buté sur notre vision.
2: Faut
0: s'autoriser à prendre de la hauteur pour voir un petit peu tous les chemins qui s'offrent à nous.
2: Mais c'est un peu rêver aussi. Et je pense que c'est ça qui nous est reproché. C'est elle rêve en couleur. Oui, on rêve en couleur. Parce que pourquoi pas. Mais je pense que quand j'étais salariée, je rêvais en couleur aussi. De la manière dont j'avais envie d'agencer la bibliothèque, de la manière dont j'avais envie de recevoir les enfants, parce que je travaillais en conservatoire, donc les usagers. Enfin, voilà, pour moi, c'était. Il y a une manière, et je pense que celle-ci, tu vois, que ce soit en entreprise ou en salariat, je la transporte partout. J'ai mon petit doggy bag, non, en fait, du coup, moi, je suis comme ça. Donc, je me transporte comme ça. Et en entreprise, je resterai comme ça, et en salariat, je resterai comme ça. Et je pense que c'est pas la question, finalement, d'entrepreneur ou salarié, c'est. Si dans le salariat, il y a quelque chose qui ne vous convient pas, avant de passer à l'entrepreneuriat, posez-vous la question de est-ce que c'est réellement le salariat qui ne vous plaît pas ou est-ce que c'est juste le poste que vous avez, le métier que vous faites. Et dans ce cas-là, il y a une reconversion, c'est tout à fait possible. Ou alors, c'est vraiment parce que vous faites quelque chose à côté ou que vous avez envie de vous lancer dans quelque chose. Et bien, du coup, peut-être que c'est l'entrepreneuriat. Mais sachez que peut-être que là, ce que vous visez, et ben en fait 10 ans après, enfin moi je le vois, 10 ans après, et ben c'est pas ce pourquoi je suis partie en fait sur la lune, je suis partie sur autre chose et je suis super contente d'être partie sur cette chose là et d'avoir suivi ce fil là en fait et qui me mènera sûrement à autre chose encore dans 10 ans et du coup d'avoir toujours cette forme de créativité que j'aimais bien aussi dans la musique.
0: Tu vois. Et aussi je pense qu'il y a quelque chose d'essentiel qui est rarement dit, c'est que devenir entrepreneur, ça coûte des sous. Ça coûte des sous parce qu'il faut se former. Souvent, c'est des formations qui ne sont pas finançables. Donc, on se les finance nous-mêmes.
1: Encore pire avec la nouvelle loi pour le.
2: CPF, où là, ça va être que de moitié. Hein. C'est quand même. Dépensez maintenant votre CPF. C'est diffusé quand ? J'espère que vous avez dépensé votre CPF.
0: Voilà. Donc voilà, avoir conscience que ça coûte de l'argent et c'est pas, enfin, c'est un budget à prévoir.
1: Et puis il faut prendre le temps.
0: Ouais.
1: Faut pas se dire c'est bon, je me développe et demain je gagne. Faut prendre le temps.
2: C'est lent.
1: Et voilà. Faut arriver à s'ajuster avec le conjoint ou la conjointe. Faut arriver à. Il faut pas culpabiliser parce qu'on se lance. Surtout.
0: Oui.
1: Et faut pas écouter les.
2: Il faut pas
1: les
2: culpabiliser
1: personnes,
2: parce que ça prend le temps.
1: Oui, exact.
2: Il ne faut pas culpabiliser parce que.
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4: 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Le pilote double champion de France de la montagne, Marc Pernot, coiffe au poteau le Beaujolais Fabien Bourgeon sur la 64e course de côte de Marchand les 20 et 21 juin pour un 6e succès cette saison après cette épreuve. Pourtant, le membre de l'ASA Beaujolais s'était emparé du meilleur temps des deux premières des 4 montées chronométrées samedi et dimanche matin sur sa Revolte en réalisant le temps référence d'une minute 28 secondes et 53 centièmes. Mais le tenant du titre allait améliorer encore la marque en 1:28:30, puis confirmé sur le fil à la toute dernière tentative et s'imposer au général au volant de sa nouvelle Nova Proto au cumul des deux meilleures montées pour seulement 98 centièmes. Maxime Doja, lui aussi sur Nova Proto, complète le podium. Sarah Bernard, 21e du scratch, remporte le classement féminin sur sa Tatus. En classe B, Anthony Dubois sur Alpine A110 l'emporte pour 49 centièmes sur la Renault RS de Jean-François Ganeva. Le Tour Nivernais Morvan a vu le coureur de Vendée U, Adam Mitchell, remporter le classement général à l'issue de 4 des 5 étapes prévues du 18 au 21 juin. Le cycliste britannique l'emporte en solitaire lors de la première étape de 161 km entre Chaulnes et Neuvy-sur-Loire, avec 31 secondes d'avance sur les rescapés de l'ultime attaque, dont les Caladois Simon Baron et Maximilien Juilliard. Vendredi matin, l'équipe du VC Rouen remporte le contre-la-montre de 18 km. Le vélo club Villefranche-Beaujolais finissant 5e, abandonnant 56 secondes, mais reste en embuscade au général. L'après-midi, le Bressan Nicolas Silio s'offre la 3e étape de 99 km à Lucenay-les-Aix, à l'issue d'un sprint massif, aux dépens de Simon Baron, 2e. Samedi, un nouveau sprint, cette fois de 46 unités, est réglé par Emmanuel Morin du team La Crêpe de Brosséliande. Maximilien Juilliard, sans doute émoussé après son succès autour du Beaujolais la semaine passée, ne terminant que 12e après les 135 km de Chaumard à Saint-Bénin-d'Azy. Le vainqueur inaugural gardait ainsi 34 secondes d'avance au général sur le Rouennais Lucas Lesueur et 56 sur Simon Baron, premier loup au final. La course allait s'arrêter là, la 5e et ultime épreuve ayant dû être annulée en raison des conditions climatiques. Dans des conditions dantesques là encore, 680 triathlètes se sont finalement élancés sur et autour du lac des Sapins dimanche 21 juin. Le Tararien, Lucas Leduc, sort vainqueur de l'enfer en 2h32 devant son coéquipier Maël Guillemin. Et puis le motoball, Saint-Georges-de-Renins a tout tenté pour renverser la vapeur et parvenir à la finale de la Coupe de France, à domicile samedi 20 juin contre l'ogre du championnat Elite 1. Battu 3-0 dans le Poitou, il a fait jeu égal au retour, mais court après le score pour finalement baisser pavillon en fin de match et s'incliner devant Neuville sur le score de 7-3.
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2: L'établissement français du sang organise une collecte ce mercredi 1er juillet de 9h à 13h et de 15h à 19h, salle des Échevins, 96 rue de la sous-préfecture à Villefranche. Pour participer, prenez rendez-vous sur le site dondesang.efs.sante.fr. Lors du rendez-vous, munissez-vous de votre pièce d'identité et surtout, ne venez pas à jeun. Quand le chien à trois pattes et le pêle-mêle café s'associent pour un concert mêlant compositions instrumentales et textes, l'ambiance est assurée. Venez vous en rendre compte ce vendredi 26 juin. Les musiciens de Yovozem réalisent, avec le percussionniste et chanteur béninois Pidi Sinf, une musique que le chien à trois pattes adore et vous allez vous aussi apprécier. Rendez-vous vendredi 26 juin à 20h30 au pêle-mêle café à Montmerle. Tarif 12 euros, restauration plein de chat dès 19h. Réservation au pêle-mêle café par SMS au 07 49 22 28 99 07 49 22 28 99. L'écho de la vallée du Morgon, un orchestre d'harmonie rurale que vous avez sûrement croisé durant le défilé de conscrits, organise un apéritif concert qui aura lieu sur la place du village de Saint-Cyr-le-Château le samedi 27 juin à 19h30. Entrée libre, buffet et buvette à votre disposition. La célèbre brocante de pommiers est de retour pour sa 35e édition. C'est un événement organisé par la classe en 8 de pommiers. Notez la date dans vos agendas, elle aura lieu le dimanche 28 juin. Entrée, parking gratuit, restauration et buvette sur place. Alors que vous soyez acheteur ou vendeur, tout sera réuni pour passer une agréable journée.
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2: Bonjour à toutes et à tous, Christina Silvero pour ce bulletin de Nu Info. À la une, mémorandum entre les États-Unis et l'Iran, l'AIEA se dit prête à passer à la phase technique. Depuis Haïti, Antonio Guterres appelle à saisir la chance offerte par la force de répression des gangs. Enfin, dans les conflits armés, les États deviennent les premiers auteurs d'exactions. Le chef de l'Agence internationale de l'énergie atomique a salué jeudi la signature d'un mémorandum entre les États-Unis et l'Iran destiné à mettre fin à la guerre. Le texte prévoit notamment la réouverture du détroit d'Ormuz à la navigation, des négociations sur l'enrichissement de l'uranium iranien et une réaffirmation par Téhéran qu'il ne cherche pas à se doter de l'arme nucléaire. Pour Rafael Grossi, le rôle confié à l'AIEA constitue une base solide pour avancer. Le temps est désormais venu de transformer ces engagements politiques en mesures concrètes de vérification.
3: C'est un moment de circonspection et de travail technique. Donc les possibilités sont là, selon ce qu'on a vu. Le mémorandum mentionne d'une manière générale, et c'est normal que cela soit comme ça, parce que tout le travail technique, on doit décliner tous ces principes d'ordre général dans deux pas concrets, les pas à suivre. Donc moi je pense qu'il serait sage pour moi aujourd'hui de m'abstenir de mentionner l'un ou l'autre alternative. Et vous avez vu que les textes mentionnent, oui, la possibilité d'un travail technique d'abaissement de niveau d'enrichissement, mais à partir de cela, il y a plusieurs possibilités qui s'ouvrent. C'est un moment d'énorme responsabilité pour nous, pour tous, pour essayer de consolider ce qui a été acquis à travers le mémorandum. Il y a un travail technique, il y a certaines inspections qui se passent encore, pas au niveau et aux endroits où l'on devrait être. Mais il y a des contacts. Moi-même, je suis en contact avec les autorités iraniennes. Mais c'est maintenant qu'on peut commencer, pour de vrai, ce travail technique.
2: Pour la première fois depuis des années, on entrevoit le bout du tunnel. C'est le message d'espoir qu'a prononcé mardi à Port-au-Prince le secrétaire général de l'ONU au terme d'une visite d'un jour en Haïti. Pour Antonio Guterres, le déploiement de la force de répression des gangs offre une occasion à ne pas laisser passer pour faire reculer les gangs et remettre le pays sur la voie de la sécurité et de la transition politique. Monsieur Guterres a exhorté la communauté internationale à se mobiliser en soutenant la force, les institutions haïtiennes, la réponse humanitaire et le relèvement. Depuis le début de l'année, les violences aux mains des gangs ont fait plus de 2300 morts. En moyenne, plus de 20 femmes et filles ont été agressées chaque jour et près de 1,5 million de personnes poussées à fuir leur foyer. Après avoir rencontré des familles déplacées à Port-au-Prince, le chef de l'ONU a rappelé que les Haïtiens n'attendaient pas de la compassion, mais des actes.
4: J'étais profondément ému en ayant l'occasion de parler avec un groupe de femmes qui avaient été victimes de horribles violences sexuelles, mais qui restaient attachées à son pays, restaient attachées à tout faire pour que les gangs soient battus et pour que la violence soit détruite et pour que les élections puissent se rendre. Même avec une souffrance énorme, elles étaient conscientes des problèmes du pays et complètement engagées pour aider à résoudre ces problèmes. C'est quelque chose qui m'a rendu profondément ému et qui crée une énorme responsabilité à la communauté internationale.
2: Plus de 38 000 violations graves commises contre près de 25 000 enfants ont été recensées dans le dernier rapport annuel de l'ONU sur les enfants et les conflits armés. Le document couvre 6 violations graves, les meurtres et mutilations, le recrutement d'enfants soldats, les enlèvements, les violences sexuelles, les attaques contre les écoles et les hôpitaux, ainsi que le refus d'accès à l'aide humanitaire. Pour la première fois depuis la création de ce mécanisme de surveillance de l'ONU, les forces étatiques sont responsables de davantage de violations graves contre les enfants que les groupes armés non étatiques. Selon la représentante du secrétaire général sur les enfants et les conflits armés, Vanessa Fraser, cette évolution est inacceptable. Elle reflète à la fois le recul du respect du droit international et une transformation des conflits. Les combats se déplacent vers des zones habitées, des armes explosives à large rayon d'impact y sont utilisées et les enfants en paient le prix. Vanessa Fraser.
5: Ce que les enfants me racontent est bouleversant. Aucun enfant ne devrait avoir à vivre ce qu'ils ont vécu. Nombre de ces violations auraient pu être évitées. Les acteurs étatiques peuvent faire des choix opérationnels délibérés. Si vous ciblez une usine de drones et que vous savez qu'une école se trouve à côté, vous devez choisir des armes et des méthodes qui évitent de faire des victimes civiles. Certains nous disent que l'école ou l'hôpital n'était pas la cible visée. Pour notre mandat, cela ne change rien. S'il existait d'autres moyens d'agir qui auraient permis de réduire les dommages causés aux civils. Ce sont des choix opérationnels. Même les armes assistées par l'intelligence artificielle nécessitent une supervision humaine. On ne peut pas simplement fournir à un système de drones des caractéristiques générales et s'attendre à ce qu'il distingue correctement les civils. Ce sont des choix humains. Les décideurs doivent faire de meilleurs choix conformes au droit international humanitaire et à la protection des civils. Nous ne pouvons pas accepter que des acteurs étatiques qui sont censés et agir dans le respect du droit, agissent eux-mêmes en dehors de celui-ci.
2: Voilà, fin de ce bulletin de Nuit Info. Merci de votre fidélité. À bientôt.

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2: Merci de rester avec nous à l'écoute de RFI, les midis à Paris, 10h en temps universel. Et le journal, c'est tout de suite avec vous, Gilles Moreau. Gilles, bonjour.
3: Bonjour Caroline Paré, bonjour à tous. Dans l'actualité, Keir Starmer sur le départ. Le Premier ministre britannique annonce sa démission moins de 2 ans après son arrivée au pouvoir. Les pressions politiques étaient devenues trop grandes. Toutefois, le Premier ministre travailliste restera en poste jusqu'à la désignation de son successeur à la tête du Labour, à suivre bien sûr dès le début du journal. L'Iran et les États-Unis ont maintenant bouclé en Suisse un premier cycle de pourparlers. D'après les médiateurs, les deux camps ont approuvé des mécanismes visant à faire cesser les affrontements au Liban et à sécuriser le détroit d'Ormuz. Une vague de très forte chaleur continue d'accabler une partie de l'Europe, dont la France, près de 40 degrés attendus, avec des conséquences multiples comme dans les écoles, les hôpitaux et les transports. Au mondial de football, la France affronte ce soir l'Irak pour décrocher sa place en 16e de finale et soigner sa différence de but. Dans le même groupe, le Sénégal joue contre la Norvège. La pression était devenue trop forte sur le locataire du 10 Downing Street. Le Premier ministre britannique Keir Starmer donc annonce qu'il démissionne. Il était arrivé au pouvoir en juillet 2024, mais récemment les difficultés s'étaient accumulées jusqu'à la victoire de son rival Andy Burnham à une législative partielle. C'était la semaine dernière. Keir Starmer restera en poste jusqu'à la désignation de son successeur à la tête du Labour, le parti travailliste. Tout de suite, un extrait de son allocution ce matin devant sa résidence à Londres.
4: The question my party is asking now is whether I am best placed.
5: La question qu'a posée mon parti maintenant est de savoir si je suis à la meilleure place pour le représenter aux prochaines élections. J'ai entendu la réponse à cette question et je l'ai acceptée de bonne grâce. Chaque décision que j'ai prise l'a été en mettant ce pays que j'aime au premier plan. C'est pourquoi je démissionne de ma fonction de chef du Parti travailliste. J'ai parlé à Sa Majesté le Roi ce matin pour l'informer de ma décision.
4: To inform him of my decision.
3: Le Premier ministre démissionnaire Keir Starmer. Je vous disais dans les titres, l'Iran et les États-Unis ont maintenant bouclé un premier cycle de pourparlers afin de mettre fin de façon durable à la guerre au Moyen-Orient. Les négociations pour cadre un hôtel de luxe des Alpes suisses. Les médiateurs pakistanais et qataris ont annoncé tôt ce matin qu'Iraniens et Américains s'étaient entendus sur des mécanismes visant à faire cesser les affrontements au Liban et à sécuriser le détroit d'Ormuz. La feuille de route des négociateurs prévoit comme prévu un délai de 60 jours avant un accord définitif. Dans l'immédiat, un second cycle doit se poursuivre jusqu'à la fin de la semaine dans cette hôtel de Bürgenstock, propriété du Qatar. Si la situation semble relativement calme au Liban, en revanche, un nouvel incident a éclaté en Cisjordanie occupée. Israël retient les corps de 2 adolescents palestiniens abattus près d'une colonie, la colonie de Karmestour. L'armée israélienne affirme que les 2 jeunes ont été tués après avoir lancé des cocktails Molotov. Comme l'ont fait avant elle d'autres pays d'Amérique latine, la Colombie prend à son tour un virage à droite. Ses électeurs ont désigné Abelardo de la Espriella, le candidat de la droite à la présidentielle organisée hier. Cet homme d'affaires de 47 ans, soutenu par Donald Trump, l'a emporté d'extrême justesse d'après un premier décompte. 49,7% des voix contre 48,7% au sénateur de gauche Ivan Cepeda qui, devant ses partisans, n'a pas contesté ce premier décompte. On l'écoute.
6: Nous l'avons affirmé, le pacte historique et l'alliance pour la vie et tous nos dirigeants sont des démocrates.
7: Somos démocrates. Lejos de nosotros el autoritarismo.
6: Nous nous tenons loin de l'autoritarisme et de l'arbitraire. C'est pourquoi je tiens à dire ce soir ce qui suit. Nous reconnaissons que le premier décompte effectué ce soir n'est pour l'instant ni officiel ni contraignant.
7: Non officiel ni vinculant.
6: Mais nous reconnaissons ce premier résultat.
3: C'était Ivan Cepeda, donc battu à la présidentielle en Colombie. La guerre en Ukraine fait de nouvelles victimes civiles. Les autorités locales annoncent au moins 2 morts dans les dernières frappes russes sur Zaporijjia dans le sud-est et Odessa dans le sud. À cela s'ajoutent 3 personnes blessées. Aux Philippines, fusillade dans un lycée du centre du pays. 3 adolescents ont été tués, 5 autres blessés. L'arme utilisée appartenait à un policier. Il se classe 2e producteur mondial de café et même 1er exportateur de Robusta. Le Vietnam voit sa filière sous pression entre nouvelles exigences européennes, consommation d'eau, traçabilité et pesticides. Eh bien, le pays tente d'adapter son modèle agricole. Explication sur place de notre correspondant Jean-Pierre Fage.
0: Bruxelles entend durcir les limites de résidus de pesticides dans les produits importés, dont le café. Une évolution suivie de près par le Vietnam. L'Union européenne représente son premier débouché avec environ 40% de ses exportations de café en 2025. Les exportateurs devront renforcer leur contrôle et prouver la conformité de leur chaîne de production. Faute de garanties suffisantes, certaines cargaisons pourront être rejetées. Pour ce torréfacteur vietnamien, s'adapter aux exigences environnementales européennes reste un défi.
3: Au Vietnam, mettre ces pratiques en place et obtenir les certifications nécessaires représente un processus long et complexe. Tout le monde n'est pas capable de le faire. Les producteurs vietnamiens doivent donc avancer progressivement, étape par étape, afin d'améliorer leurs pratiques.
0: En mars dernier, le ministère vietnamien de l'Agriculture anticipait déjà un impact direct sur plusieurs grandes filières agricoles du pays. Le café vietnamien s'est déjà adapté aux restrictions européennes sur le glyphosate, herbicide utilisé dans les plantations. Dans certaines zones suivies par la Global Coffee Platform, les résidus de glyphosate seraient passés de 56% des échantillons en 2021 à environ 1% de récolte plus tard. Mais les alternatives non chimiques sont souvent plus coûteuses et plus exigeantes. J'entends main d'œuvre. Jean-Pierre Fage, Hanoï, RFI.
3: En France, la fin de vie à nouveau débattue au Parlement. Les députés examinent aujourd'hui pour la 3e fois la proposition de loi créant un droit à l'aide à mourir. Sauf coup de théâtre, ils devraient l'adopter à nouveau, prélude à son adoption définitive le 15 juillet. La chaleur étouffante qui frappe la France depuis près d'une semaine monte encore d'un cran ce lundi avec 49 départements et 35 millions de Français placés en vigilance rouge canicule. La présidente de la région Île-de-France recommande aux voyageurs de ne pas se déplacer et de privilégier le télétravail en raison des perturbations qui vont affecter les transports à Paris et sa région. Face au prolongement de la canicule, la région parisienne va débloquer une aide d'1 million d'euros pour les 500 lycées centres d'examen. Malgré ces conditions, la France n'a pas baissé les décibels. Hier soir, pour la 45e fête de la musique, José Marino a assisté à Paris à une fête sobre, chaude, mais pas silencieuse.
8: Côté des bruits, certains ont même monté leur propre système de survie face à la canicule. C'est le cas de Clément, artiste amateur, un peu trop équipé pour un simple concert dans un jardin parisien.
9: Je suis arrivé avec mon ampli, ma guitare. On a branché un petit climatiseur sans le lampadaire de la ville. Ouais, là, bon, c'est incognito.
8: Climatiseur et ampli branché au lampadaire et même son programme a pris un coup de chaud.
9: Avec la chaleur, on tourne à la flotte. On jouera peut-être plus juste sans alcool.
8: Hein. Côté musique sans alcool, certains groupes n'ont même pas eu besoin de s'adapter. Pour Louis, chanteur du groupe de rock SMR, le défi de la soirée était ailleurs.
10: On espère avoir du monde parce que c'est pas toujours évident avec la chaleur, mais bon, on va quand même essayer d'assurer le show quand même.
8: Du rock donc, mais loin d'être les seuls à avoir tenu bon malgré le thermomètre dans le rouge. Côté public aussi, on a préféré attendre le coucher du soleil plutôt que d'annuler la sortie de la fête de la musique.
11: On est sorti en fin de journée pour promouvoir cette fête, même quand il fait chaud.
8: Avec des températures pareilles, la fête de la musique en France a pris des airs de Brésil.

0: reportage signé José Marino au Mondial de football. La France affronte ce soir à Philadelphie l'Irak pour son deuxième match. Un succès offrirait la qualification aux Bleus pour les 16e de finale. France-Irak à suivre sur RFI dès 21h temps universel. Les autres matchs du jour, toujours dans le groupe I, Norvège-Sénégal, et dans le groupe J, Argentine-Autriche et Jordanie-Algérie. Enfin, la mort du géographe Yves Lacoste, considéré comme le père de l'école française de géopolitique. Il disparaît à l'âge de 96 ans. Son ouvrage de référence avait été publié en 1976 et réédité en 2012. Son titre, La géographie, ça sert d'abord à faire la guerre. Livre paru chez l'éditeur François Maspero. Voilà pour le journal. Je vous retrouve à 13h pour une nouvelle édition. Mais tout de suite, 8 milliards de voisins. C'est avec vous, Emmanuel Bastide.
1: Je suis bien là.
0: Un petit peu d'avance hein, aujourd'hui. Bonjour Emmanuel.
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4: Matériaux biosourcés pour la crèche du hameau de Blasseret à Blacy. La communauté d'agglomération Villefranche-Beaujolais-Saône a misé sur une construction en bois paille, une filière biosourcée qui se révèle comme une solution alternative, durable et renouvelable. L'arrivée de cette nouvelle crèche pallie à un manque d'infrastructures, petite enfance, sur le côté nord du territoire. À l'occasion de la présentation de la crèche de Blasseret en construction le 4 juin dernier, les propos recueillis des acteurs et partenaires concernés. Et tout d'abord, Marc Chizel, le maire de Blacé, suivi de Catherine Rabourdin, vice-présidente déléguée à la petite enfance pour l'agglo VBS.
5: Marc Chizel, je suis le maire de Blacé. Effectivement, ça fait partie vraiment des demandes des parents qui doivent concilier la vie professionnelle et puis bien sûr l'accueil de jeunes enfants. Et donc on est vraiment très très heureux d'accueillir sur notre commune cette crèche de 36 personnes qui sera vraiment très très utile pour continuer à offrir un cadre de vie pour la jeune enfance. À l'initiative de la communauté d'agglomération Villefranche-Beaujolais-Saône, et on ne peut que se réjouir de la complémentarité entre les communes, entre la communauté d'agglomération et puis bien évidemment tous les partenaires financiers qui ont permis la réalisation de cette nouvelle crèche.
4: Le réseau Petite Enfance se renouvelle en fonction des besoins et modes de vie des habitants, comme nous l'explique Catherine Rabourdin, vice-présidente déléguée à la Petite Enfance.
6: Heureuse aujourd'hui de pouvoir présenter le chantier de la crèche de Blasseret avec une très grande innovation sur notre communauté d'agglomération, une crèche en bois paille.
4: La crèche du hameau de Blasseret portera-t-elle un nom?
6: Oui, alors pour le moment, on ne l'a pas encore décidé, nommé, mais effectivement, cette crèche aura un nom, on va y travailler cet été.
4: L'ambition affichée est élevée, des matériaux biosourcés qui visent la santé et l'environnement.
6: C'est une crèche innovante, hein, puisque c'est un bâtiment avec un label BBC tertiaire qui va garantir une performance énergétique élevée. C'est un bâtiment en bois et en paille avec des matériaux naturels afin de réduire l'impact environnemental et de limiter les émissions de CO2.
4: Une réponse sociale petite enfance aux besoins du secteur.
6: L'implantation de cette crèche à Blasseret a fait l'objet d'études auprès de la population, puisqu'à l'époque on avait fait un sondage, on était allé dans toutes les mairies et effectivement on s'était rendu compte du réel besoin de l'implantation sur le nord du territoire pour répondre aux besoins des familles de ce secteur. Donc un service public qui vient compléter notre offre actuelle de nos établissements de crèche et qui va être très performant en fait au niveau environnemental.
4: Et côté pratico-pratique?
6: Alors, c'est une crèche de 36 places qui va ouvrir, qui viendra effectivement renforcer notre offre d'accueil. Les enfants pourront être accueillis de 10 semaines à 6 ans, en accueil régulier, mais aussi en accueil occasionnel ou en urgence, parce que malheureusement ça existe, de 7h à 18h30 le soir. Les parents tiennent un rôle, une place essentielle dans le projet, puisqu'ils seront associés au quotidien de la structure, notamment avec une période d'adaptation individualisée, des échanges quotidiens avec les professionnels, et ça nous y tenons énormément, des temps collectifs, des ateliers parents-enfants, des réunions, des cafés de parents, et puis tout ce dispositif, c'est une relation de confiance qui s'installe entre les parents et les professionnels et ça constitue un pilier essentiel du projet éducatif de la crèche.
4: un nouvel intérêt pour des matériaux naturels offrant des performances techniques.
1: Roger Garivier, fondateur de la manufacture Bois Paillé. On utilise du bois pour l'ossature des murs et dedans, on presse des bottes de paille pour l'isolant. Et le résultat, ben, ça fait des murs extrêmement performants thermiquement, en termes de qualité d'air aussi, pas de COV, une régulation hygrométrique naturelle. Conclusion, c'est confort d'utilisateur qui est très élevé et qui se prête particulièrement bien à la petite enfance.
4: Une construction bois paille peut-elle s'envoler?
1: Trois petits cochons. Ben oui, en fait, on a cette image qui nous colle un peu à la peau. Nos murs sont conçus pour tenir 100 ans. Et pourquoi? Parce que ben, y a plein de bâtiments qui sont construits en bois paille et qui sont centenaires et qui se portent très très bien.
4: Circuit court pour le bois paille.
1: Les matériaux biosourcés, pour moi, ils vont de pair avec des logiques de circuit court. Ça n'aurait pas de sens de les faire venir de l'autre bout de la planète. Et là, nous, c'est tout le contraire. En fait, le blé cultivé à 10 km de notre site de fabrication et nos fournisseurs, qui sont des agriculteurs, nous livrent en tracteur.
4: Est-ce un bâtiment bas carbone?
1: On dit qu'on construit en bas carbone, mais c'est l'inverse, c'est-à-dire que dans nos murs, il y a du CO2 qui est stocké grâce à l'effet de la photosynthèse, en fait. C'est ce qui permet aux plantes de se développer, au bois de se développer. Et tout ça, ça séquestre, en fait, de grandes quantités de CO2. Et donc, on voit très bien le côté vertueux, c'est-à-dire que les matériaux traditionnels, isolants, pour les fabriquer, on émet du CO2. En fait, nous, c'est l'inverse. On a stocké du CO2 dans nos murs. Et au final, ça a un impact très positif sur l'atmosphère, le climat. On ne contribue pas au réchauffement climatique.
4: Un espace zénitude et une qualité d'air régulée, assurée, nous confirme Roger Garivier, fondateur de la manufacture Bois Paille.
1: Le confort utilisateur est remarquable au niveau de l'isolation thermique par rapport au froid, mais aussi et surtout par rapport au chaud. On va avoir de plus en plus de vagues de chaleur. Nos murs, ce sont des murs anti-canicule. Donc on reste au frais. Ensuite, il y a une régulation de l'humidité, une régulation naturelle qui se fait grâce aux bottes de paille. Ça, c'est assez miraculeux, vive la nature, qui fait qu'on a toujours le bon taux d'humidité à l'intérieur. C'est important pour les bébés, c'est important pour tout le monde, pour la santé publique. Et enfin, ben, la qualité de l'air, ce ne sont pas des matériaux avec des composés organiques volatiles. Donc l'air est très, très sain.
4: Projet de service de l'aide sociale à l'enfance est élaboré dans chaque département. Le département du Rhône participe, sur une base territoriale, les moyens nécessaires à l'accueil et à l'hébergement des enfants confiés au service. Quelques explications du président du département du Rhône, Christophe Guillotot, à cette occasion.
3: Cette nouvelle crèche de Blasseret à Blassé, qui est portée par la Terco, mais qui est soutenue à double titre, je dirais même à triple titre par le département, parce que des crèches aujourd'hui, c'est absolument nécessaire. On a de plus en plus de familles monoparentales, on a de plus en plus de gens qui travaillent, et puis des hommes et des femmes qui ont envie aussi par moment, je dirais, d'avoir un peu de temps et qui posent leurs enfants pour des journées ou pour des heures particulières. Voilà. Ça, c'est la première raison. La deuxième raison, on est dans la compétence pleine et entière du département. Du reste, cette crèche, elle ne pourra pas ouvrir sans l'agrément, le coup de tampon final du département, parce que c'est nous qui avons, je dirais, l'obligation de valider l'ouverture des crèches. Et puis, troisième raison, c'est que comme on est dans notre compétence pleine et entière en France, on a contribué financièrement. C'est un projet financier qui est important, qui est porté par l'agglo. Et le département va contribuer sur une subvention à 190 000 euros, sachant que sur les territoires, il y a ces besoins. On a aujourd'hui un déficit de ce qu'on appelle les nounous, les nourrices. On a de moins en moins, c'est quelque chose qui se perd, même si on fait beaucoup d'appels, je dirais, à candidature. Et puis, je ne parle même pas des familles d'accueil, qui sont autre chose, qui sont fléchées par ce qu'on appelle la PJJ. Des enfants qui n'ont plus de parents, ou des enfants qui ont été retirés des parents, ou des parents qui ne veulent plus leur enfant, ça existe aussi. Ou des enfants maltraités qu'il faut protéger. Donc ça, on a cet ensemble aujourd'hui d'hommes et de femmes qui étaient sur les territoires et qui gardaient des enfants et dont on a de moins en moins. Donc avoir une structure, je dis entre guillemets, publique, où on pourra avoir un nombre d'enfants important, c'est que on surveille d'une façon importante ceux qui seront les acteurs professionnels de cette belle structure plus tard.
4: Afin de mieux visualiser la construction du nouveau bâtiment en cours, nous nous rapprochons d'un regard aguerri.
7: Guillaume Supply, architecte à Lyon. Alors, tout à fait, c'est donc une crèche de 36 berceaux, donc qui fonctionne en fait sur un espace commun qui en fait permet la libre déambulation des enfants. enfants, le décloisonnement, l'interage pour permettre aux enfants d'évoluer les uns avec les autres. Et après, en fait, la structure s'organise autour de deux pôles, les petits, la salle d'éveil des petits et la salle d'éveil des grands. À chaque fois, chaque unité a des dortoirs, a donc un espace de change. Ils fonctionnent en autonomie, mais aussi ils peuvent se retrouver tous ensemble dans cet espace commun ou dans l'atelier, qui est aussi un espace qui est partagé entre les deux unités. Toutes les unités ont un accès direct de plein pied sur l'extérieur, avec des espaces couverts qui permettent de se protéger de la pluie, mais aussi du soleil pendant les périodes estivales. Oui, il y aura des espaces végétalisés, dans la zone des enfants, mais aussi sur la partie parking.
4: Ah, le parking, un élément important. Mise en sonore et flux entrée-sortie régulé.
7: Oui, tout à fait. Donc le parking est organisé un peu sur un système de dépose minute qui permettra, avec des places qui sont directement positionnées à proximité de l'entrée du bâtiment, et lorsqu'on sortira de son véhicule, on pourra effectivement aller directement vers l'entrée en toute tranquillité. Et on a aussi un emplacement effectivement pour stocker les vélos.
4: Et à quand les possibilités d'inscription à la crèche? Catherine Rabourdin, vice-présidente déléguée à la petite enfance de l'agglomération Villefranche Beaujolais-Saône, et le maire de Blacé, Marc Chizel, vous répondent.
6: Je pense qu'on va mettre en ligne, entre guillemets, sur le guichet unique, le portail unique de la communauté d'agglomération, possibilité de se préinscrire dès cet été, août-septembre. Le but, c'est de pouvoir déjà examiner les dossiers en commission d'admission du mois d'octobre et après en commission d'admission du mois d'avril.
5: Non, alors là, c'est un peu prématuré. Les inscriptions vont être ouvertes fin août. Et on va dire qu'il y a certainement pas mal de familles qui sont concernées. Et notamment, il y a un autre sujet sur Blacé, j'ai évoqué aussi, puisqu'on a des familles, pour les enfants qui sont plus âgés, on a un problème de centre de loisirs, puisqu'aujourd'hui, les gardes d'enfants disparaissent petit à petit. Et donc, j'ai une équipe qui a monté une association sur Blacé pour le centre de loisirs, donc en complément des crèches qui, elles, sont destinées aux tout-petits.
4: Bienvenue à la crèche du hameau de Blasseret à Blacé pour la prochaine rentrée.
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9: Le tour d'horizon de l'actualité sportive du Beaujolais Val-de-Saône, c'est tout de suite dans Calade Sport. Le pilote double champion de France de la montagne, Marc Pernaut, coiffe au poteau le Beaujolais Fabien Bourgeon

0: Bethléem. Maxime Doja, lui aussi sur Nova Proto, complète le podium. Sarah Bernard, 21e du scratch, remporte le classement féminin sur sa Tatus. En classe B, Anthony Dubois sur Alpine A110 l'emporte pour 49 centièmes sur la Renault RS de Jean-François Ganva. Le Tour Nivernais Morvan a vu le coureur de Vendée U, Adam Mitchell, remporter le classement général à l'issue de 4 des 5 étapes prévues du 18 au 21 juin. Le cycliste britannique l'emporte en solitaire lors de la première étape de 161 km entre Chaulnes et Neuvy-sur-Loire, avec 31 secondes d'avance sur les rescapés de l'ultime attaque, dont les Caladois Simon Baran et Maximilien Juilliard. Vendredi matin, l'équipe du VC Rouen remporte le contre-la-montre de 18 km. Le Vélo Club Villefranche-Beaujolais finissant cinquième, abandonnant 56 secondes, mais reste en embuscade au général. L'après-midi, le Bressan Nicolas Silio s'offre la troisième étape de 99 km à Lucenay-les-Aix à l'issue d'un sprint massif aux dépens de Simon Baran, deuxième. Samedi, un nouveau sprint, cette fois de 46 unités, est réglé par Emmanuel Morin du team La Crêpe de Brosséliande. Maximilien Juilliard, sans doute émoussé après son succès autour du Beaujolais la semaine passée, ne terminant que 12e après les 135 km de Chaumard à Saint-Bénin-d'Azy. Le vainqueur inaugural gardait ainsi 34 secondes d'avance au général sur le Rouennais Lucas Lesueur et 56 sur Simon Baran, premier loup au final. La course allait s'arrêter là, la cinquième et ultime épreuve ayant dû être annulée en raison des conditions climatiques. Dans des conditions dantesques là encore, 680 triathlètes se sont finalement élancés sur et autour du lac des Sapins dimanche 21 juin. Le Tararien, Lucas Leduc, sort vainqueur de l'enfer en 2h32 minutes devant son coéquipier Maël Guillemin. Et puis le motoball, Saint-Georges de Renens a tout tenté pour renverser la vapeur et parvenir à la finale de la Coupe de France, à domicile samedi 20 juin contre l'ogre du championnat Elite 1. Battu 3-0 dans le Poitou, il a fait jeu égal au retour, mais court après le score pour finalement baisser pavillon en fin de match et s'incliner devant Neuville sur le score de 7 buts à 3.
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2: L'établissement français du sang organise une collecte ce mercredi 1er juillet de 9h à 13h et de 15h à 19h, salle des Échevins, 96 rue de la sous-préfecture à Villefranche. Pour participer, prenez rendez-vous sur le site dondesang.efs.sante.fr. Lors du rendez-vous, munissez-vous de votre pièce d'identité et surtout, ne venez pas à jeun. Quand le chien à trois pattes et le pêle-mêle café s'associent pour un concert mêlant compositions instrumentales et textes, l'ambiance est assurée. Venez vous en rendre compte ce vendredi 26 juin. Les musiciens de Yovozem réalisent, avec le percussionniste et chanteur béninois Pidi Symph, une musique que le chien à trois pattes adore et vous allez vous aussi apprécier. Rendez-vous vendredi 26 juin à 20h30 au pêle-mêle café à Montmerle. Tarif 12 euros, restauration plancha dès 19h. Réservation au pêle-mêle café par SMS au 07 49 22 28 99 07 49 22 28 99. L'écho de la vallée du Morgon, un orchestre d'harmonie rurale que vous avez sûrement croisé durant le défilé de conscrits, organise un apéritif concert qui aura lieu sur la place du village de Saint-Cyr-le-Château le samedi 27 juin à 19h30. Entrée libre, buffet et buvette à votre disposition. La célèbre brocante de pommiers est de retour pour sa 35e édition. C'est un événement organisé par la classe en 8 de pommiers. Notez la date dans vos agendas, elle aura lieu le dimanche 28 juin. Entrée, parking gratuit, restauration et buvette sur place. Alors que vous soyez acheteur ou vendeur, tout sera réuni pour passer une agréable journée.
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0: 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Et tout de suite, RFI Midi, présenté par Anne Cantner. Bonjour Anne.
1: Bonjour Emmanuel, bonjour à tous. RFI Midi, 2h30 ensemble, avec nos correspondants, avec nos envoyés spéciaux. Le tour de l'actualité dans le monde, sur tous les continents, avec à la une, ce lundi 22 juin. Une démission et un remplaçant déjà au Royaume-Uni. Keir Starmer annonce sa démission. Il l'a dit tout à l'heure, il l'a confirmé. On parlera des difficultés du Premier ministre britannique en appelant notre correspondante à Londres dans quelques minutes. Et puis on y reviendra plus longuement dans une dizaine de minutes. Au sommaire également, la Colombie, qui connaît le nom de son nouveau président, Abelardo de la Espriella, a remporté le second tour de la présidentielle hier, lui qui cultive sa ressemblance avec le président du Salvador, Nayib Bukele, et qui est attendu sur les mêmes thèmes, sur la sécurité, avec la même sévérité par ses partisans.
2: Ces groupes terroristes font ce qu'ils veulent dans certaines parties du pays et c'est inacceptable. Il faut récupérer le contrôle de ces zones, soit en matant ces criminels, soit en les jetant en prison, soit en les éliminant.
1: Voilà, reportage à écouter tout à l'heure. On appellera notre envoyé spécial juste après 13h, temps universel. Et puis, on y reviendra également avec notre invité. Cette victoire, c'est une victoire aussi pour l'extrême droite en général, qui revient en force en Amérique latine avec le regard bienveillant, le soutien appuyé, même souvent, de Donald Trump. On en parlera avec notre invité dans un peu plus d'une heure.
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1: Au sommaire également, une loi sur les libertés religieuses qui fait polémique au Burkina Faso. Afrique Midi, c'est à midi et demi, temps universel. Et puis on parlera aussi de foot. Retour du Sénégal, deuxième match, ce sera face à la Norvège tout à l'heure, avant cela dans le même groupe. Il y aura aussi la France opposée à l'Irak et les supporters n'ont que le nom de Kylian Mbappé à la bouche. Vous l'entendrez dans trois quarts d'heure. Voilà pour le programme. Bienvenue. Et d'abord le journal. Bonjour Gilles Moreau.
4: Bonjour Anne Cantner, bonjour à tous.
1: Keir Starmer, donc, dit stop.
4: Oui, sous pression depuis des semaines, le Premier ministre britannique annonce son départ. Le leader travailliste n'a plus le soutien de ses députés. Il reconnaît ne plus être la meilleure personne pour diriger son parti, le Labour. Il faut savoir aussi que son successeur doit être désigné d'ici au mois de septembre prochain, avant la rentrée parlementaire. Nous retrouvons tout de suite Emeline Vin, en direct de Londres. Emeline, la démission de l'ancien avocat était devenue inévitable.
5: Oui, alors vendredi encore, on en a parlé sur RFI. Keir Starmer assurait qu'il ne comptait aller nulle part. Mais au cours du week-end, plusieurs ministres, y compris des loyalistes, ont déclaré publiquement que son maintien au pouvoir n'était plus dans l'intérêt du pays. S'il n'avait pas annoncé son départ ce matin, eh bien, il risquait de présider demain un conseil des ministres complètement déserté. Cette nouvelle vague de pression sur Keir Starmer, elle fait suite à l'élection d'Andy Burnham comme député. Jusqu'ici, Andy Burnham, il était maire de Manchester, ancien ministre de Gordon Brown, et il est perçu comme le successeur naturel de Keir Starmer, plus à gauche, plus populaire que lui. Pour le dire très clairement, Burnham s'est fait élire pour devenir Premier ministre et il n'y a pas la place pour une cohabitation. D'ailleurs, pour l'instant, il n'a aucun concurrent. De toute façon, depuis les dernières législatives, il y a 2 ans, c'est vrai que le Premier ministre a enchaîné les erreurs. Fin des aides au chauffage pour les retraités, durcissement de la ligne sur l'immigration et surtout, nomination d'un proche du pédocriminel Jeffrey Epstein à l'ambassade américaine. Keir Starmer a résisté à une bonne demi-douzaine de crises. Mais pour reprendre cette expression anglaise, l'arrivée d'Andy Burnham cloue le dernier pieu dans son cercueil politique.
4: Merci Emeline Vin en direct de Londres. Et parmi les premières réactions, celle de Nigel Farage, le chef de file anti-immigration au Royaume-Uni. Il est en tête dans les sondages. Nigel Farage appelle à la convocation d'élections législatives. Autre grand titre dans l'actualité, ce sont les négociations Iran-États-Unis. Un premier cycle de pourparlers maintenant bouclé dans un hôtel de luxe des Alpes suisses. Les délégations de haut niveau ont déjà repris le chemin du retour vers Washington et vers Téhéran. Place aux négociations techniques qui débutent dès aujourd'hui. Nicolas Falaise, on peut dire du processus qu'il est sur les rails.
6: Avec toujours l'objectif ambitieux de trouver une issue en 60 jours à des dossiers aussi épineux que le nucléaire iranien, le détroit d'Ormuz ou le front libanais. Hier, en Suisse, les discussions ont été lancées en présence du vice-président des États-Unis et côté Iran, du président du Parlement et du chef de la diplomatie. Puis dans la nuit, communiqué des médiateurs pakistanais et qatariens se félicitant d'une atmosphère positive et constructive et précisant la suite.
4: Et la suite, c'est dès maintenant au niveau technique, donc.
6: Oui, et pour toute la semaine, avec la mise en place de plusieurs instruments, des groupes de travail portant notamment sur le nucléaire et sur les sanctions, une ligne de communication spécifique Téhéran-Washington dédiée à la circulation dans le détroit d'Ormuz. Le but, c'est d'éviter les incidents menaçant le trafic commercial. Et puis, autre annonce, la création d'une cellule de déconfliction censée accompagner la fin des combats au Liban.
4: Et voilà pour le cadre qui se précise avec un compte à rebours, Nicolas, enclenché pour tenter de tout résoudre, eh bien, en moins de 2 mois.
6: Et ce matin, l'Iran affirme que les 18 heures de négociations de haut niveau en Suisse hier ont permis une brève discussion sur le nucléaire. Les deux camps ont exposé leur position, dit-on à Téhéran, mais le plus dur reste à faire pour trouver un accord entre deux pays ennemis.
4: Nicolas Falaise du Service International, merci à vous. Si la situation semble relativement calme au Liban que vous évoquiez, Nicolas, en revanche, un nouvel incident a éclaté en Cisjordanie occupée. Israël retient les corps de 2 adolescents palestiniens abattus près d'une colonie, la colonie de Karmei Zour. L'armée israélienne affirme que les deux jeunes ont été tués après avoir lancé des cocktails Molotov. Comme l'ont fait avant elle d'autres pays d'Amérique latine, la Colombie prend à son tour un virage à droite. Ses électeurs ont désigné Abelardo de la Espria, le candidat de la droite à la présidentielle organisée hier. Cet homme d'affaires de 47 ans, soutenu par Donald Trump, l'a emporté d'extrême justesse un peu moins de 50% des voix contre 48,7% au sénateur de gauche Ivan Cepeda, qui devant ses partisans n'a pas contesté ce premier décompte.
1: La liberté religieuse réaffirmée au Burkina Faso.
4: Oui, l'Assemblée législative de transition vient d'approuver une loi sur les libertés religieuses. Selon le législateur, ce cadre nouveau doit prévenir les dérives liées à la pratique du culte et aussi, Frédéric Gara, réaffirmer le caractère laïque de l'État.
3: Oui, Gilles, l'adoption à l'unanimité des députés présents à cette séance plénière, pas moins de 112 articles et 6 chapitres visent à garantir la liberté de culte dans ce pays. Le Burkina Faso, pour mémoire, compte 25 millions d'habitants, dont 64% de musulmans, 26% de chrétiens et près de 10% d'animistes. Désormais, un cadre législatif qui n'existait pas jusqu'ici permet de pouvoir pratiquer sa religion dans un état laïque, tout en renforçant l'ordre public, la cohésion sociale et le vivre ensemble, précisent les autorités. À ce titre, le ministre de l'administration territoriale, Émile Zerbo, a expliqué qu'il s'agissait de lutter contre les dérives extrémistes et prévenir le radicalisme religieux, fin de citation. Se dotant d'un arsenal coercitif, la nouvelle loi permet d'infliger des peines de prison ou de fortes amendes contre toute forme d'exploitation liée à la religion, comme par exemple la mendicité forcée des enfants dans les rues. Le non-respect de la transparence concernant la provenance des ressources financières peuvent aussi faire l'objet de sanctions. Pour mémoire, fin mai, ce projet avait provoqué la contestation de leaders religieux, dont celle de l'imam Kindo, de la grande mosquée sunnite de Ouagadougou. Celui-ci avait été rapidement arrêté et des manifestations de fidèles violemment réprimées. Depuis, on est sans nouvelles de l'imam contestataire.
4: Merci Frédéric Garat de la rédaction Afrique de RFI. La guerre en Ukraine fait de nouvelles victimes civiles. Les autorités locales annoncent au moins 2 morts dans les dernières frappes russes sur Zaporijja dans le sud-est et à Odessa dans le sud. À cela s'ajoutent au moins 3 personnes blessées. L'Europe cherche à jouer un rôle plus important dans les efforts visant à mettre fin à la guerre. Dans ce cadre, les dirigeants des principales puissances militaires européennes se réuniront mercredi à Berlin. En France, la fin de vie à nouveau débattue au Parlement. Les députés examinent ce lundi pour la 3e fois la proposition de loi créant un droit à l'aide à mourir. Sauf coup de théâtre, ils devraient l'adopter à nouveau, prélude à son adoption définitive le 15 juillet. Il fait de plus en plus chaud, Anne, dans une partie de l'Europe. La chaleur étouffante qui frappe notamment la France depuis près d'une semaine monte encore d'un cran d'après Météo France. Ce lundi, avec 49 départements et 35 millions de Français placés en vigilance rouge canicule, la présidente de la région Île-de-France recommande aux voyageurs de ne pas se déplacer, de privilégier le télétravail en raison des perturbations qui vont affecter les transports à Paris et sa région. Au-delà de la France, le phénomène hors norme frappe l'ensemble de l'Europe de l'Ouest avec Stéphanie Schuller, des températures extrêmes qui s'installe dans la durée.
7: La chaleur tient les Européens dans son étreinte brûlante. Alors que l'Espagne, l'Italie, le Portugal, mais aussi la Belgique, les Pays-Bas, l'Allemagne et la Grande-Bretagne...
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10: À Tarare, un nouvel itinéraire s'ouvre désormais aux cyclistes, promeneurs, familles et travailleurs. Samedi 6 juin, la ville de Tarare et la communauté d'agglomération de l'Ouest rhodanien ont inauguré une nouvelle voie verte d'1,4 km reliant Tarare à Joux. Un aménagement attendu depuis plusieurs années qui répond aux enjeux de mobilité douce, mais qui s'inscrit également dans un vaste projet de transformation et de reconquête de l'entrée ouest de la ville où 200 emplois sont attendus à terme. Au micro de Cala de Ma Radio, le maire de la cité des Mousselines, Bruno Pélachon.
9: Très belle journée aujourd'hui avec cette voie verte, ce projet que l'on travaille depuis longtemps et je crois pouvoir dire que c'est une vraie réussite quand on voit le nombre de Tarariennes et Tarariens et des gens du territoire qui viennent se promener dans un cadre champêtre avec la nature, avec la Turdine qui a été renaturée. Vraiment un endroit très apaisé, très agréable et qui s'inscrit dans un projet de reconquête urbaine et environnementale de l'ouest de Tarare avec le complexe sportif, avec les zones d'activité, avec la requalification de l'entrée de ville sur la départementale 307. Donc un quartier qui est en train de se métamorphoser et je crois que c'est une belle satisfaction pour tous les acteurs du territoire.
10: Une réalisation qui marque l'aboutissement d'un projet imaginé de longue date, mais aussi la première étape d'un plus vaste dessin, selon Patrice Verchère, président de l'ACOR, la communauté d'agglomération de l'Ouest rhodanien.
11: Nous sommes ici sur la voie verte de Tarare, qui est la première voie verte effectuée par l'ACOR, puisque c'est un projet de l'ACOR. C'est une voie verte qui aujourd'hui représente 1,4 km en plein centre de Tarare, sur Tarare Ouest, qui est le territoire probablement qui a le plus bougé sur Tarare ces 10 dernières années. C'est le début. Nous avons un schéma directeur pour organiser les modes doux et notamment le vélo pour ces prochaines années. Et nous avons l'objectif d'aller un peu plus loin, bien sûr, sur Saint-Romain-de-Popet. Hein. Il y a quand même des zones industrielles également. Demain également, un peu puis au lac des Sapins et également Tizicourt. La seule difficulté par rapport à d'autres secteurs que vous couvrez à l'heure actuelle, c'est que nous avons une topographie qui ne facilite pas les choses. Ce n'est pas le plat pays de chez nous, donc c'est plus compliqué, c'est plus long, notamment sur l'acquisition des terrains, parce qu'il faut souvent acquérir du terrain pour pouvoir faire ces voies vertes. En tout cas, c'est, comme l'a rappelé le maire de Tarare, une réussite, puisque les Tarariens, ceux qui viennent travailler sur la zone, se sont largement appropriés cette voie verte qui nous a coûté 1 350 000 euros pour lequel on a obtenu une subvention de l'État. En tout cas, c'est une belle réussite pour cette première, pour nous, bien, va nous amener à en faire d'autres demain, avec les moyens, bien sûr, qui nous seront mis à disposition.
10: Une réalisation qui relie, tant littéralement que métaphoriquement, pour Catherine Raffin, vice-présidente à l'ACOR, en charge de la mobilité.
12: Je suis VP à l'ACOR sur la mobilité depuis très peu de temps et je suis ravie, évidemment, que la première inauguration concerne cette voie verte qui est si bien réussie et qui fait tellement bien le lien entre notre passé industriel et puis ce que doit devenir ce passé industriel pour s'ouvrir à ce qu'il nous faut aujourd'hui, de la mobilité douce, de la nature retrouvée, une rivière qui va bien et le fait d'en profiter parce qu'on la voit ici. Donc je suis ravie d'inaugurer ce que je n'ai pas préparé.
10: Cette nouvelle liaison pourrait aussi devenir un atout pour l'attractivité touristique du territoire en mettant davantage en valeur les paysages et les berges de la Turdine. À notre micro, Jean-François Terrier, vice-président à l'ACOR en charge du tourisme.
13: C'est un plaisir d'être ce matin à l'inauguration de cette voie verte qui a mis un sacré moment avant de voir le jour, mais quand on voit le résultat, on comprend pourquoi. Elle est déjà très bien exploitée, il y a déjà beaucoup de monde qui l'utilise et c'est vraiment un atout pour la commune de Tarare et pour le territoire de l'ACOR en général.
10: Coût total de la voie verte reliant Tarare à Joux, 1 533 000 euros TTC, soutenu par l'État à hauteur de 280 000 euros dans le cadre de l'appel à projet continuité cyclable. Une première étape pour les élus qui envisagent déjà un prolongement de la voie verte vers le barrage, puis à plus long terme en direction de Saint-Romain-de-Popet.
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15: Le tour d'horizon de l'actualité sportive du Beaujolais Val-de-Saône, c'est tout de suite dans Calade Sport. Le pilote double champion de France de la montagne, Marc Pernot, coiffe au poteau le Beaujolais Fabien Bourgeon sur la 64e course de côte de Marchand les 20 et 21 juin pour un sixième succès cette saison après cette épreuve. Pourtant, le membre de l'ASA Beaujolais s'était emparé du meilleur temps des deux premières des quatre montées chronométrées samedi et dimanche matin sur sa Revolte en réalisant le temps référence d'une minute 28 secondes et 53 centièmes. Mais le tenant du titre allait améliorer encore la marque en 1:28:30, puis confirmé sur le fil à la toute dernière tentative et s'imposer au général au volant de sa nouvelle Nova Proto au cumul des deux meilleures montées pour seulement 98 centièmes. Maxime Doja, lui aussi sur Nova Proto, complète le podium. Sarah Bernard, 21e du scratch, remporte le classement féminin sur sa Tatus. En classe B, Anthony Dubois sur Alpine A110 l'emporte pour 49 centièmes sur la Renault RS de Jean-François Ganeva. Le Tour Nivernais Morvan a vu le coureur de Vendée U, Adam Mitchell, remporter le classement général à l'issue de 4 des 5 étapes prévues du 18 au 21 juin. Le cycliste britannique l'emporte en solitaire lors de la première étape de 161 km entre Chaulnes et Neuvy-sur-Loire, avec 31 secondes d'avance sur les rescapés de l'ultime attaque, dont les Caladois Simon Baron et Maximilien Juilliard. Vendredi matin, l'équipe du VC Rouen remporte le contre-la-montre de 18 km. Le vélo-club Villefranche-Beaujolais finissant cinquième, abandonnant 56 secondes, mais reste en embuscade au général. L'après-midi, le Bressan Nicolas Silio s'offre la troisième étape de 99 km à Lucenay-les-Aix à l'issue d'un sprint massif aux dépens de Simon Baron, deuxième. Samedi, un nouveau sprint, cette fois de 46 unités, est réglé par Emmanuel Morin du team La Crêpe de Brosséliande. Maximilien Juillard, sans doute émoussé après son succès au Tour du Beaujolais la semaine passée, ne terminant que 12e après les 135 km de Chaumard à Saint-Bénin-d'Azy. Le vainqueur inaugural gardait ainsi 34 secondes d'avance au général sur le Rouennais Lucas Le Sueur et 56 sur Simon Baron, premier loup au final. La course allait s'arrêter là, la cinquième et ultime épreuve ayant dû être annulée en raison des conditions climatiques. Dans des conditions dantesques là encore, 680 triathlètes se sont finalement élancés sur et autour du lac des Sapins dimanche 21 juin. Le Tararien, Lucas Leduc, sort vainqueur de l'enfer en 2h32 minutes devant son coéquipier Maël Guillemin. Et puis le motoball Saint-Georges-de-Renins a tout tenté pour renverser la vapeur et parvenir à la finale de la Coupe de France à domicile samedi 20 juin contre l'ogre du championnat Elite 1. Battu 3-0 dans le Poitou, il a fait jeu égal au retour, mais court après le score pour finalement baisser pavillon en fin de match et s'incliner devant Neuville sur le score de 7-3.
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2: Faire le tour du monde, s'expatrier, voyager en van, voilà des modes de vie qui peuvent faire rêver. Beaucoup y pensent, certains envisagent et d'autres le font tout simplement. Laurent et Florian, alias les Coflock, réalisent des documentaires sur le thème du voyage et de l'aventure. Je les ai rencontrés sur le Festival du Nomade à Paris, où ils étaient présents pour projeter leur film Les Nouveaux Nomades. Un documentaire de portraits croisés qui donne la parole à ceux qui ont fait le choix de vivre en van. La van life, un nouveau concept qu'on retrouve beaucoup aujourd'hui, hein, qui consiste à voyager et habiter dans un véhicule aménagé, aussi bien pour le week-end que d'une manière parfois indéterminée. Certaines personnes font le choix de vivre en van. Donc voilà, les Coflock, vous diffusez ce week-end le film Les Nouveaux Nomades. L'idée, c'est de prendre le temps dans cette émission d'apprendre à vous connaître et vous rencontrer. Donc l'idée, c'est de vous rencontrer tous les deux, à savoir un petit peu qui se cache derrière les Coflock, qui vous êtes, ce que vous faites, ce qui vous a amené à la vidéo et pourquoi axer aussi vos documentaires sur le thème du voyage. Donc Florian et Laurent. Donc Laurent, raconte-moi l'aventure des Coflock, comment ça a commencé et pourquoi.
13: Alors déjà, Coflock, ça veut dire coloc, flow et l'eau. Parce qu'à la base, on était coloc pendant 7-8 ans, je crois, 6-7 ans. Je sais même plus. Bref, on était coloc au début. Et nos potes nous appelaient les Coflock, parce que coloc, Florian, Laurent. Et voilà. Et pour la petite histoire, pour raconter ça assez rapidement, les Coflock, c'est quoi? Moi, à la base, je viens du marketing, de la communication. J'ai tout plaqué. J'ai changé de vie. J'ai fait un tour du monde. Et en rentrant de mon tour du monde, j'avais envie de lier ma passion du voyage avec mon métier. Et par hasard, j'ai rencontré Florian, qui avait fait une école de cinéma en Australie, qui lui rentrait de voyage et qui avait envie aussi de vivre de sa passion du voyage. Et de fil en aiguille, on a commencé à associer nos compétences et à bosser ensemble. Et c'est là qu'est née l'aventure des Coflock.
2: On retrouve beaucoup ça aujourd'hui chez les voyageurs, cette envie d'être aligné entre ce qu'on est, ce qu'on fait et notre manière de vivre, un peu ce rêve de créer sa réalité, de la rendre possible et développer un modèle économique autour de ça. Il y avait un sage indien, Satish Kumar, qui disait « Arrêtez de chercher du travail, essayez de le créer et jamais vous n'aurez l'impression de travailler un seul jour de votre vie ».
14: Eh bien, merci. C'est vrai que cette citation, elle représente bien ce qu'on fait chez les Coflock et un petit peu la ligne de vie que je me suis mis. Je dirais pas imposé parce que c'est venu un petit peu tout seul. Mais lorsqu'à 16-17 ans, je filme des premières vidéos de skate avec mes potes au lycée. Après, je grave des DVD. On est au début des années 2000. J'ai qu'une seule passion, c'est d'aller skater, d'aller faire du snow, d'aller filmer, de faire ensuite du montage sur des bandes montage analogiques encore. Voilà, je me passionne pour l'image et j'avais un rêve d'adolescence, c'était de partir vivre en Australie. Je voulais partir le plus loin possible de chez mes parents, le plus loin possible de chez moi. Je voulais vraiment partir sur un voyage initiatique. Je voulais me retrouver. Et dans ces 2 ans que j'ai passé en Australie à l'âge de 19 ans, je me suis rendu compte que j'adorais faire de la vidéo, du cinéma, de l'image, de la pellicule, tout ça, mais surtout que j'adorais faire de la photo, voyager dans toute l'île continent et puis poster ça sur des réseaux sociaux à l'époque qui s'appellent Skyblog. Ça va faire marrer tout le monde, mais voilà, j'adorais partager ça et disons qu'à l'époque il y a énormément de gens qui regardent ces blogs, c'était avant Facebook, et qui se disent, et moi aussi je rêve de partir en Australie. J'ai décidé à ce moment-là d'allier ma passion et mon travail et de me dire, il faut que j'arrive à vivre de ces vidéos, de ces photos de voyage pour motiver un maximum de monde à vivre l'expérience initiatique que j'ai vécue, parce que ça a changé ma vie et j'aimerais que ça change la vie des gens qui en ont envie, en tout cas. Et donc c'est à ce moment-là, je lance un blog, je lance des vidéos de la semaine, des vlogs à l'époque, ça s'appelle même pas encore vlog, YouTube est tout frais. Et je rencontre un jour en 2012 Laurent, ce gars du marketing qui vient de changer de job, enfin qui vient de quitter son job et qui lui rêve aussi de vivre de sa passion de voyage. Et à ce moment-là, en 2012, à Paris, on se dit écoute, on est là, on a du temps devant nous, il faut qu'on bosse, il faut qu'on arrive à trouver un moyen de filmer nos voyages, de professionnaliser ça et de pouvoir le partager et en vivre à plein temps pour rendre le monde un peu meilleur selon nous, quoi. Et donc après, c'est l'histoire des Coflock de ces 10 dernières années, quoi.
2: Donc le thème du voyage, on est en plein dedans. Tu parles de voyage initiatique, c'est quelque chose d'assez récurrent. J'entends que beaucoup de gens qui partent en Australie reviennent des étoiles plein les yeux, sont tous partis avec un visa vacances-travail. Et c'est vrai que ça change vraiment une vie, ou même le voyage au sens large peut complètement nous transformer. Donc j'aimerais bien savoir quelle est votre définition du voyage. Qu'est-ce que c'est que pour toi d'abord, Laurent, voyager?
13: Voyager, bonne question. Je me suis jamais posé de question. Bah, voyager, ouais, pour moi, c'est vraiment découvrir de nouvelles cultures, et c'est surtout la rencontre, en fait. Parce qu'en fait, on peut aller n'importe où, même ici, on peut aller pas loin de Paris, on peut aller à Cergy-Pontoise où on est aujourd'hui. Et puis, c'est aussi un voyage, en fait. On découvre d'autres choses, et puis surtout, on rencontre plein de gens fabuleux. Ouais, je pense que pour moi, le voyage, c'est avant tout rencontrer des gens différents qui nous expliquent leur culture, leur manière de vivre. Ouais, c'est avant tout ça.
2: Et toi, Florian, ta définition du voyage?
14: Moi, j'ai de la chance parce que du coup, tu m'as laissé le temps de réfléchir à la question en écoutant Laurent. Pour moi, le voyage, en fait, c'est vraiment rencontrer les autres et se rencontrer soi. C'est-à-dire que quand on part, déjà par définition, on part vers l'inconnu. Et là, on va rencontrer des gens qui viennent de plein de mondes différents. Pas seulement des pays, pas seulement des cultures, mais on va refaire le monde autour d'un verre. Avec des gens qui ont toutes sortes de jobs, qui ont toutes sortes de familles, de background. Et en fait, ça nous ouvre l'esprit. En fait, on peut se dire, mais moi, qu'est-ce que j'ai vraiment envie de faire, en fait? Ce gars-là, il a fait ça, il y est arrivé, en fait, c'est possible. Et en fait, j'avais un peu ce regret qu'en France, on motive jamais assez les gens à faire ce qu'ils aiment, à aller sur le chemin de leur légende personnelle, mais plutôt de suivre un petit peu un moule, de rentrer dans un moule. Et qu'en fait, moi j'ai découvert ça, et le voyage, ça m'a apporté ça, et j'espère que ça apporte à pas mal de gens cette ouverture d'esprit à travers la rencontre d'autres gens, de se dire, ben voilà, aujourd'hui je peux faire le bien autour de moi, je peux faire des choses motivantes, et en fait, sur n'importe quel thème, le voyage, ça montre que tout est possible.
13: Et puis ça change aussi le regard qu'on a sur son propre pays, en fait. Moi, j'ai voyagé dès que j'ai pu, j'ai fait mon Erasmus, enfin, j'ai fait un peu tout ce qu'on peut faire dans ce qu'on voit dans différents films. J'ai fait Erasmus en Allemagne, j'ai fait un VIE en Allemagne, j'étais expat aux Pays-Bas, et en fait, je me suis rendu compte de la richesse de mon propre pays une fois que j'étais ailleurs. Et en fait, quand on vit en France, on se rend pas compte de toute la richesse qu'a ce pays, de tout ce qui est possible de faire, et c'est une fois qu'on est ailleurs qu'on se rend compte de la chance qu'on a de vivre ici. Et puis je pense que ça devrait être obligatoire, mais comme à l'époque du service national, chaque jeune devrait passer au moins 6 mois, 1 an à l'étranger. Pour se confronter à l'autre, se confronter à d'autres cultures, et puis ça enrichirait tout le monde. Enfin, des gens en point de vue de l'humanité, je pense que les gens seraient plus, plus en empathie. Ouais, c'est, en fait, si tout le monde voyageait, les gens seraient plus en empathie les uns envers les autres et comprendraient mieux les différences entre chacun. Ouais.

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2: L'Écofloc, c'est une boîte de prod, une réalisation de documentaires, plusieurs films déjà à votre actif. Hier soir, j'en ai vu un, donc on va s'intéresser à celui-là. Les Nouveaux Nomades, donc c'est un peu un phénomène de mode aujourd'hui, ou presque un phénomène de société. La van life, de plus en plus de gens ont envie de prendre la route en van life. Qu'est-ce que c'est que cette van life? Qui c'est qui veut m'expliquer un petit peu à quoi correspond ce mode de vie?
3: La van life, c'est le fait de vivre et de voyager dans un combi ou un van aménagé. Donc à la base, notre film partait sur ce point de vue-là. C'est un phénomène de société qui a démarré. C'est pas nouveau en fait. Il y avait déjà des van lifers dans les années 50, les années 70, au moment des hippies. Et en fait, la van life est vraiment redevenue à la mode. Il y a, on va dire, une dizaine d'années aux États-Unis, avec le fameux hashtag van life qui s'est lancé en même temps qu'Instagram. Et donc ça s'est repopularisé là-bas. C'est arrivé en Europe. Et là, c'est vraiment devenu une tendance, un phénomène de société. Et en fait, les différents confinements aussi ont donné cette envie de liberté, de reconnexion avec la nature, avec soi-même. Donc il y a un vrai engouement là-dessus. Et la van life, c'est pas seulement le fait de vivre dans un van, mais c'est vraiment prendre conscience aussi de son environnement extérieur. Et comme disait Flo avant, c'est se reconnecter avec soi-même et avec la nature. Et quand on est en van, on se rend compte la beauté qu'on a autour de soi, de la nature qu'on a autour de soi. Comme quelqu'un dit dans le film, en fait, on a le monde comme jardin. On peut choisir où on peut dormir chaque soir. Et en fait, la van life, c'est vraiment ça. C'est vivre dans son environnement. Vivre dans un environnement magnifique.
2: Mais quand on parle de van life, tu dis que c'est pas un phénomène nouveau. C'est vrai qu'on pense aux combis Volkswagen, c'est ça? Ça a apparu grâce à ces combis dans les années 60-70.
3: Oui, c'est ça. En fait, le combi Volkswagen, il fête ses 75 ans. Donc, c'est pas un phénomène nouveau. Mais c'est le fait, Flo dit souvent que c'est Internet et la 4G qui ont remis la van life au goût du jour. Et c'est vraiment ça. C'est que le fait de maintenant de pouvoir travailler dans son van, ça a créé des digital nomades, donc des gens qui vivent et voyagent dans leur van et travaillent en même temps. Et ça a vraiment repopularisé ce phénomène.
2: Qu'est-ce que cherchent les van lifers que vous avez rencontrés? Quelles sont les motivations? En tout cas, ce qui revient dans les motivations de ces nouveaux nomades?
4: Alors, la motivation des nouveaux nomades, des van lifers, comme on vient de le dire, c'est vraiment une envie d'un peu plus de liberté et un peu moins de sécurité, je dirais. Aujourd'hui, je vais reprendre un petit peu la question parce que j'étais inspiré aussi sur qu'est-ce que la van life. En effet, pour nous, c'est vraiment la 4G qui a envoyé les gens sur les routes ces 10 dernières années, puisqu'aujourd'hui, on peut travailler depuis son van, on peut travailler depuis Internet. Il y a beaucoup de gens qui font ça, et puis récemment, le nouveau mot à la mode, c'est télétravail. Et c'est quelque chose qui est possible à faire dans un van. Donc aujourd'hui, les gens recherchent de l'indépendance, ils recherchent de la liberté et ils recherchent de l'indépendance. Contrairement à une société où on cherchait toujours un maximum de sécurité, aujourd'hui, on voit qu'il y a toujours plus de freelance, en fait. On se rend compte que dans la société, quand même, dans la belle société dans laquelle on vit, il est quand même possible aujourd'hui de développer une activité en freelance. Et tout ça, c'est possible de n'importe où dans le monde. Donc, c'est pas valable pour tous les métiers, mais c'est possible aujourd'hui d'avoir un ordi et puis de vendre des photos, des vidéos, de fabriquer des sites internet. Et puis, il y a beaucoup d'autres jobs aussi. Il peut y avoir des infirmières à domicile. Il y a toutes sortes de comptables aussi qui sont en freelance. Donc pour moi, Internet a remis les gens sur la route. Et ce que cherchent ces gens, en fait, dans la van life, c'est de quitter une vie sédentaire pleine de sécurité, pleine de codes, dans un moule, et créer, façonner un petit peu comme un diamant leur vie sur mesure, puisqu'aujourd'hui c'est possible et c'est beaucoup plus simple.
2: Tu parlais de télétravail, il y a un autre terme dont on entend beaucoup parler, c'est les digital nomades. Est-ce que c'est la même chose d'être un digital nomade et de télétravailler?
3: Digital nomade, à la base, c'est vraiment des gens qui bossaient vraiment que sur leur ordinateur. Donc, c'était au début des blogueurs, des graphistes, des photographes, etc. Et je pense qu'avec le confinement et tout ce qu'on a connu avec la pandémie, le télétravail a vraiment ouvert la possibilité des différents métiers. Parce qu'au début, on pouvait faire que ces métiers créatifs, entre guillemets, à distance, en digital nomade. Mais maintenant, la plupart des entreprises permettent de travailler à distance, n'importe où dans le monde. Et donc, on peut tout à la fois être salarié dans grands groupes et bosser en télétravail à l'autre bout du monde.
2: Est-ce que tu peux me parler de cette évolution, de cette arrivée en masse ici sur notre territoire?
4: Bien sûr. Alors, c'est vrai que beaucoup de Français qu'on retrouve sur les routes aujourd'hui en van ont attrapé leur passion, leur virus en Australie. D'ailleurs, je crois que c'est ton cas. Et en fait, c'est assez logique. En Australie, tout est assez simple au niveau des démarches. Et c'est très, très simple d'arriver en Australie en étant étranger et de pouvoir acheter une voiture, voyager avec et la revendre pour plein de raisons. Toutes les démarches sont simplifiées. Une voiture en Australie fait facilement 500 000 km parce qu'il n'y a pas de sel, il n'y a pas de montagne. C'est des lignes droites. Enfin, les voitures sont plus solides. Enfin, c'est plus facile de garder une voiture en Australie aussi. Donc, et là-bas, il n'y a pas de système de train. Alors, on va me faire mentir parce qu'il y en a un. Personne ne prend le train en Australie. En Australie, il faut un véhicule personnel. Donc là-bas tout est simple, et quand on revient d'Australie on se dit mais pourquoi on le ferait pas en France, et donc beaucoup de gens partent de ça. Et cette ruée des vanlifers, elle vient de la ruée vers l'Australie, puisque le Working Holiday Visa, le PVT, permis vacances travail en Australie, ça date de 2004. Donc on est toute une génération en fait à être revenu d'Australie avec cette passion, et de se dire qu'on peut vivre sur la route. Et aujourd'hui, il y avait ce phénomène justement d'Internet, ce phénomène de liberté qui est possible aujourd'hui. Et en fait, ce qui est très rigolo, c'est que quand nous, avec Laurent, en 2015, on se dit on va retaper ce vieux combi Volkswagen T3 Synchro pour pouvoir justement faire nos tournages dedans, faire nos montages vidéo dedans et vivre partiellement dans ce van, on fait des petites recherches sur Internet et très vite, sur Pinterest, sur Instagram, on trouve hashtag vanlife. Et on se rend compte que, comme d'habitude, les États-Unis ont ouvert les portes. Hein, les États-Unis, c'est depuis 2012 que cette mode a vraiment repris. En France, on doit toujours attendre normalement une dizaine d'années. Nous, on rigole quand on entend parler de quelque chose aux États-Unis. Pour que vraiment ça devienne populaire en France, on doit attendre une dizaine d'années. Et là, la mode de la van life a pris une ampleur incroyable. C'est du jamais vu. Depuis 2015-2016, on était là un petit peu au tout début. On était dans les premiers un petit peu à en parler en France. On était quelques blogueurs. Et aujourd'hui, il y a déjà, avant le confinement, il y avait une grande mode de ça. Et la preuve, on a eu la chance de pouvoir rédiger un guide Michelin sur 52 week-ends en van, qu'on a rédigé juste avant le confinement, qui est sorti juste le premier jour, je me rappelle, c'était le 11 mai 2020, à la sortie du confinement. Ce livre qui devait se vendre à, enfin, une impression, c'est 7500 exemplaires, il s'est vendu à 25 000. Donc en fait, il y a eu une explosion et des ventes de vannes et des ventes de tout ce qui tourne autour du van aménagé. Il existe aussi aujourd'hui des véhicules qui sont beaucoup plus simples à conduire, à entretenir et à aménager soi-même. Et il y a toute une démocratisation en fait de vivre dans un van aménagé, qui fait qu'on est quand même très loin du punk à chien, on va dire, comme tu le disais avant, qui va aménager son van un petit peu à l'arrache, comme moi je le faisais à mes 18-20 ans, dans mes premiers combis, où je voulais juste survivre dans un van, travailler en saison et faire la fête tout le temps, ce qui était d'ailleurs absolument superbe.
2: Et la dimension esthétique qui prend beaucoup de place aussi dans la van life, non? Il y a beaucoup de mise en scène.
3: Bah ouais, surtout avec l'arrivée d'Instagram, la plupart des vans sont vraiment instagrammables, et en fait, il faut voir la différence entre la réalité et ce qu'on voit sur Instagram, parce que si vous mettez vos jolis petits pots de confiture, vos petites épices en haut, je suis pas sûr qu'en roulant ils tiennent bien. Donc faut aussi faire la part des choses, mais c'est vrai qu'Instagram a rendu les vannes beaucoup plus beaux, avec des beaux aménagements en bois, des petites plantes, etc. Donc ça a rendu le milieu très très très très visuel.
4: Puis il y a aussi un truc, c'est que y a quand même un énorme ras-le-bol de la société telle qu'on l'a connue. Il y a quand même on vit quand même une énorme révolution en fait. Et aujourd'hui, je crois que les gens en ont marre de travailler plus pour posséder plus de choses qu'ils n'utilisent pas ou qu'ils utilisent dans le but de les travailler plus, et ainsi de suite. La fameuse histoire de travailler toute sa vie pour s'acheter une voiture pour aller au travail. Aujourd'hui, il est possible d'acheter une voiture dans laquelle on va travailler et dans laquelle on va dormir, vivre des aventures. Et tout ça, voilà, il faut que ce soit très esthétique. Moi, je crois que je suis aussi, en tant que photographe, vidéaste, je suis aussi pour le beau, pour l'esthétique. Bien sûr, la notion subjective du beau, ça ne veut pas dire que tout doit être formaté, bien au contraire, mais que chacun doit voir du beau, de l'esthétique dans sa vie. Et je trouve, moi, que ce n'est pas péjoratif que les gens veuillent absolument avoir une vie instagrammable, et puis voilà, même si ce n'est pas toujours la vérité, mais les gens, peut-être, sont en train de quitter le matérialisme pour avoir quelque chose de beaucoup plus esthétique, de beaucoup plus sympa, et voilà, ça fait plaisir, en fait.
2: Ouais, mais c'est vrai qu'on vit dans un monde où sévit une famine de l'essentiel, et c'est ce qu'on voit bien dans votre documentaire hier soir. Il y a énormément de punchlines, de phrases qui sont citées par les 7 ou 8 portraits croisés que vous avez filmés dans Les Nouveaux Nomades. Cette notion d'essentiel, voilà, ce retour à l'essentiel. J'aimerais bien que vous me citiez un petit peu des phrases qu'on peut voir dans le film et des réflexions qui reviennent régulièrement chez les vanlifers. Je trouve que ça fait du bien de se rappeler à quel point on s'est éloigné de l'essentiel et de la simplicité.
3: Ouais, c'est vrai que le retour à l'essentiel, c'est vraiment une partie intégrante de ce film. Comme je disais avant, c'est vraiment le minimalisme qui est vraiment une partie vraiment importante du film. C'est que les gens se sont rendus compte qu'ils avaient besoin de peu pour vivre heureux, en fait. Parce que dans notre société de consommation, on a besoin d'avoir le dernier iPhone, le dernier truc à la mode. Et finalement, dans un van, dans quelques mètres carrés, ben, on n'a pas de place pour mettre plus. Donc, en fait, dans si peu de mètres carrés, ben, on a juste quelques t-shirts. On a juste l'essentiel pour vivre. Et finalement, on se rend compte que ça suffit largement. Donc, il y a ce côté-là du minimalisme de biens de possession. Et ensuite, l'autre chose importante dans la van life, c'est vraiment la consommation des ressources naturelles. Dans un van, on n'a pas l'eau qui coule à volonté comme dans son appartement ou sa maison. Donc, on fait attention à l'eau, on fait attention aux produits qu'on consomme. Et donc, c'est ça qui illustre vraiment ce retour à l'essentiel qui est vraiment très près dans la van life et qui permet d'ouvrir les yeux sur le monde qui nous entoure et l'importance de respecter l'environnement actuellement.
5: C'est comme si aujourd'hui, on revenait un petit peu sur cette illusion du matériel où on nous a fait croire pendant des années que être, c'est avoir. Alors qu'aujourd'hui, on se rend compte qu'en se dépouillant de toutes ces possessions matérielles, c'est là qu'on découvre réellement qui on est.
4: Bien sûr, en fait, je crois que le mot-clé, c'est le minimalisme. Le retour à l'essentiel, en fait, c'est possible. Et je crois que c'est ça le message du film. C'est-à-dire que c'est pas juste une idée utopique. Aujourd'hui, on peut vivre avec peu, en fait, et s'éclater. C'est-à-dire qu'on peut vraiment, avoir une vie très très riche en fait, très très riche de rencontres, très très riche de refaire le monde, très très riche de faire l'apéro avec des potes et tout, et de travailler quand même, et de gagner quand même de l'argent. Parce que je crois que c'est aussi le message, c'est-à-dire que on peut aussi vivre de sa passion. C'est aussi une notion qui fait un peu mal aux oreilles aux Français souvent quand on en parle. Hein. Mais on peut gagner. Voilà, nous on a des gens dans notre film qui nous racontent gagner 1 500 € à deux en tenant des blogs, des sites internet, tout ça. Et en fait, 1 500 € à deux, c'est possible, on peut vivre. Et dans un van, on a besoin d'un peu d'essence, on a besoin de recharger en eau, on a besoin de manger, tout ça. Mais on peut revenir à l'essentiel, acheter les ingrédients et se faire à manger soi-même. On peut faire vraiment tout avec finalement assez peu. Et ça, c'est des choses qui aujourd'hui sont possibles et qui ne sont plus aussi marginales. C'est des choses qui ne sont plus aussi marginales qu'avant, en fait. Aujourd'hui, on peut très bien vivre dans un beau van, se faire plaisir tous les jours avec assez peu.

0: Il y a une dimension que tu as un peu abordée, j'aimerais qu'on développe le côté écologique. C'est vrai que quand on voit un documentaire avec des vannes, on se dit les mecs ils grillent du pétrole, du kérosène, alors qu'en fait, ou du diesel. Alors qu'en fait, il y a aussi cette compréhension des ressources qui sont limitées. Et d'ailleurs, vous abordez ce sujet dans le film, j'aimerais bien que tu reviennes là-dessus.
1: En fait, déjà en van, quand on voyage en van, finalement on fait moins de kilomètres à l'année que quelqu'un qui prend son van tous les jours pour aller au travail. Parce que quand on voyage en van, on bouge pas tous les jours. On voyage en van, on trouve un petit spot sympa, on se pose sur place, et après justement, quand on reste sur place, on consomme local, on fait attention à son eau, donc on s'approvisionne en eau, on consomme souvent des produits locaux, on s'approvisionne chez des producteurs locaux, que ce soit en viande, en légumes, etc., en fruits, et donc en fait on soutient l'économie locale. Donc il y a déjà ce point-là qui est vraiment très important, et l'autre aspect, ouais, l'environnement, c'est vraiment le côté de l'eau. Et il y a Ludivine qui dit dans le film, qui dit un jour elle est allée dans les toilettes, et là elle s'est rendue compte qu'en fait l'eau des toilettes c'était de l'eau potable, et elle dit dans certains pays on galère à trouver de l'eau potable, et là on se rend vraiment compte que nous on utilise l'eau potable pour nettoyer nos besoins dans les toilettes. Et ça c'est un petit message dans le film, et qui permet de se rendre compte de la chance qu'on a d'avoir de l'eau qui coule encore à profusion aujourd'hui, et on sert tous les jours pour plein de choses, et donc ça permet de se rendre compte qu'il faut pas gaspiller cette ressource naturelle.
0: Il y a aussi cette notion de se reconnecter aux lois du vivant, au cycle de la nature. Quand on vit en van, les éléments on les appréhende différemment que quand on est dans un appartement. Cette envie de se rapprocher de la nature, dans les Valnaffer qu'on a vu, on a vu qu'il y avait cet amour du vivant. La plupart des gens, c'est une quête de liberté, mais c'est aussi une envie de se retrouver en pleine nature.
2: En fait, on se reconnecte vraiment avec la nature quand on vit en van, parce qu'en effet, il y a une des choses, c'est que souvent le grand public se demande en van comment on fait, c'est tout petit, ça fait 2 mètres carrés, où est-ce qu'on fait pipi, caca et où est-ce qu'on se douche. La vérité, c'est que la seule grosse galère en van, c'est l'humidité. C'est l'humidité, le froid, le chaud, on vit vraiment avec les éléments. On doit savoir où va se lever le soleil demain matin, parce que si ça tape à travers les vitres en été à 6h30 du matin, on est en train de cuire. S'il fait froid, c'est une galère, et quand il pleut surtout, on peut pas sortir du van, et là ça devient très vite tout petit. Parce que c'est vrai qu'en temps normal, nous on a l'habitude de dire le monde est notre jardin. C'est-à-dire qu'on a

0: à la limite, elle peut retourner à la nature sans salir, sans polluer. Donc il y a cette reconnexion-là, et puis il y a la reconnexion plus spirituelle. Franchement, quoi de mieux que de vivre chaque lever de soleil et chaque coucher de soleil qui existe. Je veux dire, c'est un spectacle gratos. C'est fantastique. Et en plus, pour nous, photographes, bon, bah, c'est absolument génial. Donc, cette quête du beau, c'est aussi d'aller chercher un spot, d'aller trouver un spot dans lequel on va pas déranger la nature, on va pas polluer la nature. Et je voulais aussi dire par rapport à l'écologie que nous, on a un message très fort dans nos films, en général, qui est voyager. Allez-y, faites le premier pas, sortez des sentiers battus et allez voir ce qui se passe ailleurs. Et en fait, ça, c'est une chose qui s'oppose un petit peu quand même à l'écologie quand on y pense, basiquement, quoi, hein, parce que quand on voyage, on se déplace, et quand on se déplace, ça prend de l'énergie. On pense clairement avec Laurent que le monde serait meilleur si tout le monde était allé voir ce qui se passait ailleurs. On voit quand même un monde meilleur avec des peuples qui s'ouvrent, des peuples qui voyagent. Donc, nous, notre idée aujourd'hui, c'est d'essayer de voyager le plus écologiquement possible. Rien n'est encore parfait, on n'est pas donneur de leçons, mais on sait qu'on peut commencer à changer des petites choses qui, l'une après l'autre, vont faire des grands changements.
1: Dans le film, ces différents portraits croisés de vanlifers, comment vous avez choisi vos sujets ?
2: Alors déjà, comment on a choisi les vanlifers pour commencer ? Alors pour les vanlifers, en fait, on a fait un appel à témoins sur les réseaux sociaux, sur Facebook et Instagram. On a demandé à chaque vanlifer de nous remplir un petit formulaire en expliquant qui ils étaient, pourquoi ils ont choisi ce mode de vie-là. On leur a demandé de faire une petite vidéo. Et on a eu 900 personnes qui nous ont répondu. Et puis nous, on a dû faire notre choix parmi ces personnes-là. Et en fait, pour la petite histoire, on a choisi chacun de notre côté. Et en fait, on est tombé sur les 9 mêmes personnes. Et en fait, c'est devenu une science infuse presque pour nous. Parce qu'en fait, il y avait tout le monde était bien parmi les 200. Enfin, on aurait voulu prendre tout le monde, mais on cherche vraiment les gens qui ont les yeux qui brillent quand ils racontent une histoire. Et en fait, là, on a vraiment des portraits de gens qui ont quelque chose à raconter. Ils ont tous une histoire différente, qu'ils soient célibataires, en couple, retraités, jeunes, en France ou à l'étranger. Et en fait, ils avaient les yeux qui pétillaient quand ils parlaient de la van life. Et c'est comme ça qu'on a fait notre choix.

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5: On l'a vu, la van life fait rêver. Beaucoup de gens la fantasment ou peut-être l'idéalisent aussi, parce que la réalité peut être différente une fois qu'on se met réellement sur les routes à vivre dans un van.
6: La réalité de la van life, du coup, c'est un petit peu différent des réseaux sociaux, hein, de ce qu'on peut voir. Il y a les jours où il pleut, il y a les jours où il fait froid, il y a les jours où on a pris un virage un peu serré et ça a viré toutes les épices par terre. Voilà. Et puis, bah, après, c'est une vie d'indépendant. Donc, souvent, c'est du travail indépendant. Donc, en fait, ça veut dire qu'on n'a pas toujours du travail. Ça veut dire qu'on n'est pas sûr du lendemain. C'est cette notion de sécurité qu'on perd un petit peu. Je crois que la vie est organisée autour de deux notions fortes qui sont la sécurité et la liberté. Et quand on tire le curseur d'un côté, on en perd un petit peu de l'autre. Donc, je voudrais dire qu'en France, aujourd'hui, on parle de van life, on a le sourire aux lèvres, on est là, on parle d'une vie passion, mais il faut aussi dire qu'on parle d'une vie choisie. La van life, telle que nous, on la décrit là, c'est vrai que c'est une vie choisie.
5: Parce que tu as un film qui est sorti en même temps que le vôtre, où là, c'était plutôt une van life, mais subie.
7: Tout à fait. Il y a le film Nomadland qui a reçu un Oscar aux États-Unis, qui est un film de Francis McDowell, s'appelle, je sais plus. Bref, et qui est un film de d'Américains qui malheureusement n'ont pas eu le choix, qui sont retrouvés au chômage, ils ont subi la crise des subprimes et ils n'ont pas d'autre choix que de vivre dans un van. Donc c'est pas du tout la même chose de subir la van life que de la choisir. Et donc nous en France et en Europe, tous les van lifers qu'on a filmés pour notre film, c'est que des gens qui l'ont choisi. Donc c'est un moyen d'être libre, heureux, minimaliste, etc. Mais les Américains, malheureusement, il y en a pas mal qui l'ont subi. Et donc, eux, ils aimeraient bien habiter dans une résidence pavillonnaire, une petite maison en banlieue, une résidence pavillonnaire, et ils vivent dans un van, sans famille, sans sécurité sociale, sans rien, et c'est pas du tout la même chose.
5: Mais c'est un peu pareil que le minimalisme ou que la sobriété heureuse, quand elle est choisie et quand elle est subie, parce qu'on est encore complètement dans ce carcan social où on a l'impression qu'on est à travers ce qu'on a, là, du coup, on le vit très mal.
6: Bien sûr, en fait, on le voit aussi sur le sujet, par exemple, du voyage, de l'expatriation. On a fait un film qui s'appelait Génération Expat, qui est d'ailleurs disponible aussi sur YouTube, sur les Français qui décident de partir à l'étranger. Et le sujet de se dire, est-ce qu'on est migrant? Est-ce qu'on est expat? Quand est-ce qu'on est un expat? Et quand est-ce qu'on est un immigré? En fait, on est un immigré à chaque fois.

0: quoi. Mais le terme est compliqué, puisque expat, on voit souvent quelqu'un qui est renvoyé par son entreprise française, travaille à l'étranger, avec le côté un petit peu colon, qui n'est pas le côté des gens qu'on est allé voir non plus, qui sont des gens qui s'intègrent et ainsi de suite. Mais un mot migrant, immigré, qui est de valeur péjorative, malheureusement, en fait, ça, pour moi, c'est la différence entre le choix et le non-choix. C'est-à-dire que dans la vie, voilà, la van life, c'est pareil. Si c'est un choix, si on a envie de se donner les moyens d'une vie meilleure, et que pour nous, une vie meilleure, c'est une vie comme ça, qui est en adéquation avec nos valeurs, alors c'est possible et c'est pas si compliqué. Maintenant, si c'est une vie subie, bah, c'est quelque chose de beaucoup plus dramatique. Et en effet, c'est d'autres tenants et d'autres aboutissants.
1: En tout cas, vivre en van, c'est possible. Et créer sa réalité, c'est possible aussi. J'aimerais qu'on termine par des punchlines, des citations. Dans le film hier soir, il y avait des très belles phrases. Peut-être terminer par ce travail-là qui a été fait, parce que vous avez trouvé des super punchlines.
0: On a une super phrase de Sylvain Tesson, et je crois qu'il décrit bien notre mode de vie, qui est quelque chose comme « Certains hommes rêvaient... » Attends, je vais la retrouver. « Certains hommes rêvaient d'apparaître dans l'histoire. Nous étions quelques-uns à vouloir disparaître dans la géographie. »
2: Et vivre, c'est faire de ses rêves un souvenir. Ouais, et en fait, cette punchline, moi je l'adore. Et en fait, elle illustre vraiment aussi notre parcours à nous. C'est qu'en fait, il y en a qui rêvent leur vie, mais en fait, il faut y aller, il faut foncer. Que ce soit dans l'entrepreneuriat, en tour du monde, en expatriation, si on a envie de faire quelque chose, il faut y aller. Et dans notre dernier film qui s'appelait Génération Tour du Monde, la phrase de fin, c'était « Suivez vos rêves, ils connaissent le chemin ». Et en fait, je pense que c'est vraiment ce qui nous guide, nous tous les deux, dans notre vie tous les jours. Ben, si vous avez des rêves, allez-y, foncez, faites-le. Et au pire, ce qui risque de vous arriver, c'est de retourner dans ce que vous faisiez avant. Et comme vous êtes déjà heureux dans ce que vous faites maintenant, ben, vous n'avez absolument rien à perdre.
1: Bekoflok, merci à vous pour le travail inspirant que vous nous proposez. Donc, toutes les vidéos sont disponibles gratuitement sur YouTube.
2: Exactement, bah sur notre chaîne l'Ecoflog, vous pouvez nous suivre sur Instagram, Facebook, YouTube, l'Ecoflog, et vous trouverez notamment nos derniers films, donc Génération Working Visa, Génération Expat, Génération Tour du Monde et Van Life, les nouveaux nomades.
1: Yes, merci à vous.
0: Excellent, merci.
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1: 15h.
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2: 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Bienvenue dans le Bazar Azik, un thème des artistes musicaux à découvrir sélectionné par moi-même, Julien. Je suis discothécaire en médiathèque et j'adore fouiller pour dénicher des nouveautés musicales. Je suis heureux de vous retrouver où que vous soyez, dans votre chambre, votre salon, en voiture ou avec votre casque sur les oreilles. Et pour ce mois de juin, je vous propose un voyage à travers l'album.

Where It All Began, sorti en 2001 et le premier album du groupe franco-belge Applause. Et quel premier album, cet album est une promesse dans la musique pop.

Les musiciens se rencontrent autour du jazz rock et petit à petit se tournent vers une pop lumineuse, cinématographique. Applause est pour moi une rencontre avec une musique simple mais complexe à la fois.

pensais que Applause sortait du lot, et oui, sortait car ce groupe est une comète dans l'univers musical, c'est que c'est un groupe de musiciens accomplis, aventureux et qui cherche.

Je parlais de Comet, le groupe se sépare en 2015 après un EP, deux albums et énormément de concerts et une reconnaissance critique. Il est devenu un groupe culte à petite échelle.

La voix de Nicolas Lee devient immédiatement l'élément central. Elle flotte au-dessus des morceaux avec une intensité émotionnelle rare, souvent comparée à Jeff Buckley.

The Lighthouse, c'était le dernier titre de ce merveilleux album Where It All Began d'Applause. J'espère que cela vous a donné envie de découvrir ce groupe. 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N'hésitez pas à les liker. Pour écouter les émissions, vous pouvez aller sur le site de Kalanma Radio et sur les rubriques les émissions musicales et vous cliquez sur le Bazar Azik. Et pour terminer, voici un titre de leur dernier album qui est sorti en 2015 qui s'appelle Acid. Le titre s'appelle Wasted Tone. Allez, on se voit le mois prochain.

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1: Bonjour à toutes et bonjour à tous. Une heure d'émission pour échanger sur l'actualité du territoire. Vous le savez, l'émission Santé Beaujolais d'Ombes est disponible en podcast sur le site internet de la CPTS, sur le site internet de la radio. Et vous pouvez également nous retrouver sur la chaîne YouTube, avec la mention, bien sûr, CPTS Beaujolais d'Ombes et Santé Beaujolais d'Ombes. On va aujourd'hui s'intéresser à une pathologie féminine qu'est l'endométriose. Et on a toujours notre équipe au complet. Oui, après, non, je ne pouvais pas dire ça.
3: Bonjour Ludovic.
1: Bonjour Marie, ça va?
3: Très bien.
1: Alexandra?
4: Ça va bien, merci, bonjour.
1: Je commence fort.
4: Oui, alors, je sens que...
1: Il faut dire quand même, pour vous montrer un peu les choses, il fait extrêmement chaud aujourd'hui et on est dans un studio où il fait... très très chaud. Donc,
4: et on ne peut pas mettre la ventilation sinon ça s'entend.
1: Voilà, tout à fait. Donc on va essayer de faire sans. Et Amaury commence déjà à se liquéfier au fond.
5: Non.
1: Et on lui dit bonjour.
5: Bonjour.
1: Donc effectivement, on va parler donc de santé féminine, de maladies féminines, inflammatoires, chroniques, souvent douloureuses. Très souvent douloureuse, même très douloureuse, pourrait-on dire.
4: Je m'excuse, est-ce que tu as bien dit que c'était l'endométriose?
1: Non, mais j'attendais que tu le dises.
4: Il me semblait.
1: C'était la fin de ma phrase.
4: D'accord.
1: Non, mais j'essaye de faire du spontané, là. Donc...
4: D'accord.
1: Effectivement, aujourd'hui, nous allons parler endométriose. Alors, il faut savoir quand même qu'en 2024, c'était 2 millions de femmes qui sont atteintes, soit une femme sur 10. Et dans cette émission, nous allons comprendre ce qu'est cette maladie, comment elle est détectée, et ce qu'il faut faire, et comment on peut réduire ses symptômes. Pour en parler, nous accueillons aujourd'hui nos invités. Nous en avons deux. Et on commence par qui? Qui veut se présenter?
6: Alors, moi, je peux commencer. Bonjour.
1: Bonjour.
6: Donc, je suis Charlotte, une personne atteinte d'endométriose. Donc, un petit peu un retour sur un témoignage de parcours de soins, de la maladie et une expérience un peu plus personnelle.
1: Et retour intéressant parce que votre profession, effectivement, est aussi un peu sur l'enfance et sur la maladie en général, puisque vous êtes infirmière de métier.
6: C'est ça.
1: Bienvenue en tous les cas.
6: Merci.
7: Bonjour, moi je m'appelle Charline, je suis sage-femme libérale en cabinet dans le Beaujolais et j'accompagne entre autres des patientes qui sont suivies d'endométriose.
1: Pas trop stressée, ça va?
7: Un petit peu, mais ça va aller.
1: Ça va aller. Vous allez voir, de toute façon.
4: Elles ont plus chaud que stressé.
7: C'est pas
1: ça. Ça compense.
7: Oui.
1: On va aborder donc tout de suite la première chronique. L'endométriose, c'est quoi exactement, Charline?
7: Alors, l'endométriose, c'est une maladie gynécologique chronique, c'est-à-dire dont les symptômes vont se répéter, qui est liée à la présence du tissu de l'utérus qu'on appelle l'endomètre, qu'on va retrouver dans d'autres parties du corps. Et du coup, ça va donner une inflammation tous les cycles, à chaque fois que la femme a ses règles, et avec pour symptômes, entre autres, des douleurs de règles assez importantes.
4: Et donc, ce sont des cellules de l'endomètre qui se baladent?
7: Voilà, c'est du tissu de l'endomètre qui est normalement à l'intérieur de l'utérus qu'on va retrouver dans d'autres parties du corps.
4: Comme par exemple?
7: Comme par exemple au niveau de l'ovaire, au niveau du rectum, de la vessie.
4: D'accord.
3: Et dans l'état normal, entre guillemets, ces cellules, elles sont censées...
7: Ces cellules, elles
3: sont censées rester
7: être...
3: là ou disparaître?
7: Elles sont censées être à l'intérieur de l'endomètre. Et si jamais il y a des cellules qui sont parties ailleurs dans le corps est censé avoir un système de nettoyage du corps qui supprime ces cellules qui se retrouvent à des endroits non appropriés.
1: Oui, parce que dites-moi si je me trompe, mais en fin de règle, en fait, généralement, ces cellules sont nettoyées.
7: Voilà, c'est exactement ça. Et chez la patiente, chez la femme qui a de l'endométriose, il n'y a justement pas ce système de nettoyage qui se fait à la fin des règles.
1: D'où une inflammation, qui cette inflammation va devenir chronique forcément, j'imagine.
7: Voilà, exactement.
1: Ok.
4: Est-ce qu'on connaît l'origine de cette pathologie ?
7: Alors, il y a plusieurs hypothèses sur l'origine de l'endométriose. Il pourrait y avoir une origine liée aux hormones. Il pourrait y avoir peut-être une origine liée à des migrations de cellules. Il pourrait y avoir des origines...
4: Vous êtes... J'ai une petite question. Il y a des origines, mais est-ce que on est avec cette maladie ? Est-ce que ça arrive ?
7: Oui, on est avec la maladie. Par contre, on va commencer à avoir des symptômes que à partir du moment où on a ses règles, et parfois même plusieurs mois, voire plusieurs années après le début des règles.
4: Mais c'est pas forcément avec le début des règles.
7: C'est pas forcément aux premières règles qu'on aura des symptômes.
3: Okay. Et ça peut arriver à tout âge de la vie.
7: Oui, on peut voir apparaître à tout âge de la vie, en tout cas pendant le temps où la femme a ses règles, donc entre la puberté et la ménopause.
4: Vous disiez tout à l'heure qu'il y avait des douleurs, il y a d'autres symptômes que des douleurs du coup ?
7: Alors oui, il peut y avoir pendant les règles une femme qui a de la constipation et ou de la diarrhée. Il peut y avoir des difficultés pour aller uriner ou pour aller à la selle, parfois même avec des douleurs. Il peut y avoir des douleurs lors de l'activité sexuelle.
4: Des malaises aussi.
7: Il peut y avoir effectivement des malaises ou parfois des vomissements qui sont liés à l'intensité de la douleur, ouais, qui peut être vraiment très très importante.
4: Charlotte, est-ce que vous reconnaissez dans ces symptômes ?
6: Oui, exactement. Et après, j'ai pas tous les symptômes que vient d'énumérer Charline, mais effectivement, dans mon histoire, personnellement, j'ai eu des règles très très tôt. Donc du coup, j'ai eu effectivement des douleurs à très très tôt. Donc du coup, c'est vraiment similaire aux symptômes proposés.
1: On va y revenir après dans une autre chronique. Au niveau de la localisation de la douleur, je crois qu'il y a une particularité sur l'endométriose. Elle ne se situe pas forcément à un endroit.
7: Alors voilà, c'est ça. Il peut y avoir des douleurs qui viennent vraiment de l'utérus. Il peut y avoir des douleurs qui sont au niveau des ligaments qui tiennent l'utérus. Il peut y avoir des douleurs au niveau de l'ovaire. Et ces douleurs, elles ont un point de départ, mais c'est des douleurs qui peuvent se propager dans le corps et qui peuvent faire mal parfois dans le dos, au niveau des jambes, parfois même qui remontent au niveau des épaules. Il peut vraiment y avoir des tableaux très différents au niveau de la localisation des douleurs de ce que ressent la femme.
3: Et les douleurs, elles sont dues à ces cellules qui, justement, ont migré à ces endroits-là ?
7: Alors oui, elles sont liées aux cellules qui ont migré et qui, du coup, vont saigner au moment des règles, mais pas à l'intérieur de l'utérus, pas là où on s'attend à avoir des saignements de règles. Et du coup, avec ce système d'inflammation qui est très important chez ces femmes-là, ça va générer des douleurs importantes. Et ces douleurs, elles vont faire mal à l'endroit où il y a les lésions, mais parfois aussi effectivement autour, par propagation de la douleur dans d'autres endroits du corps.
4: Est-ce qu'on peut voir du coup des hématomes ?
7: Non, on va pas forcément voir des hématomes. C'est des choses qui sont à l'intérieur, c'est pas des choses qu'on va voir sur l'extérieur du corps.
1: Oui, et puis ces douleurs irradiantes, effectivement, c'est aussi le muscle qui doit certainement combattre sur cette inflammation chronique et qui peut créer des tensions effectivement beaucoup plus haut. Donc à l'origine, effectivement, aussi de douleurs irradiantes au niveau rachidien, etc. C'est ce que vous disiez, en fait.
7: Oui, c'est ça.
1: Comme beaucoup de pathologies chroniques, en fait, qu'on retrouve.
7: Oui, c'est ça. Pour les patients qui ont des douleurs dans les jambes, on ne va pas retrouver des lésions d'endométriose dans les jambes, mais les lésions sont à d'autres endroits, mais du coup, la douleur est propagée plus loin.
4: Et à chaque cycle, la douleur va se situer au même endroit pour chaque femme. Enfin, je veux dire, une même femme va avoir toujours les mêmes
1: douleurs. Types de douleurs.
4: Oui, voilà, c'est ça.
7: Non, pas du tout. Les douleurs, elles peuvent être très variables d'un cycle à l'autre.
4: D'accord. Et donc ça, d'accord. Donc du coup, une fois, ce sera peut-être des douleurs dans les jambes, une autre fois abdominale. Enfin, il y aura pas.
7: Voilà, la localisation de la douleur peut varier selon les cycles et l'intensité aussi. Les femmes décrivent souvent certaines fois quand elles ont leurs règles, c'est plutôt correct en termes de douleur, et d'autres fois, ça va être vraiment totalement insupportable.
1: Alors, on parle de douleur pour bien essayer d'imaginer ce que peut être cette douleur. Au niveau médical, généralement, ce qu'on parle d'évaluation de la douleur, c'est ce qu'on appelle EVA, de 0 à 10. C'est, on va dire, international comme mesure. Est-ce qu'on a une idée de cette échelle de douleur ?
7: Alors oui, l'échelle de douleur, la douleur de la patiente qui a de l'endométriose, c'est une douleur très intense qu'on va estimer au-dessus de 7 à 8 sur 10 si on mettait une note à cette douleur. Et ce sont des douleurs qui vont résister aux antalgiques de premier niveau qu'on peut donner classiquement comme du paracétamol, ce genre de choses.
4: Les anti-inflammatoires aussi ?
7: Alors, les anti-inflammatoires de premier niveau peuvent être partiellement efficaces, mais en général, ça ne suffit pas pour calmer les douleurs totalement.
1: Ah, vas-y, vas-y.
4: C'est du coup, si les lésions ne se voient pas particulièrement, est-ce que du coup, c'est compliqué de faire le diagnostic ?
7: Oui, c'est très compliqué. Il y a souvent beaucoup d'errance médicale. On estime qu'il y a en moyenne 7 ans d'errance médicale avant qu'une femme ait son diagnostic d'endométriose.
1: Ah, pourquoi ?
7: Parce que peut-être que déjà, toutes les femmes qui ont des grosses douleurs n'osent pas forcément en parler, parce que peut-être que dans leur tête, on leur a toujours dit que c'était normal et que quand on avait les règles, eh bien, c'était comme ça et qu'il fallait faire avec. Peut-être que parfois aussi, certaines femmes ne sont pas tombées sur des professionnels de santé forcément très, très formés sur le sujet et qui, du coup, bah, vont essayer d'aller trouver d'autres avis ailleurs pour pouvoir être prises en charge.
1: Donc en fait, il y a peut-être une incompréhension, il peut y avoir une incompréhension d'entourage finalement, c'est ce que vous êtes en train de dire.
7: Je pense que oui, il peut tout à fait y avoir une incompréhension de l'entourage, notamment par quand il y a des femmes d'autres générations au-dessus qui, elles, ont connu des règles parfois très très douloureuses, à qui on a dit que c'était normal, et bah du coup, sans penser à mal, mais elles vont retransmettre ce message aux générations suivantes en disant bah oui, c'est comme moi, j'ai toujours eu très très mal au ventre, on est de la même famille, et ben c'est pareil.
4: Est-ce qu'il faudrait, par exemple, que chaque jeune fille qui a ses règles ait une consultation chez la sage-femme pour voir si ça va bien, ou est-ce que c'est pas spécialement conseillé et qu'avec le médecin traitant, ça peut toujours tout de suite faire l'affaire?
7: Alors non, pas forcément la sage-femme. Le médecin traitant, c'est très bien. Et puis si les règles se passent bien et qu'il n'y a pas de douleur, il n'y a pas forcément lieu d'aller consulter de manière systématique s'il n'y a pas d'autres demandes.
4: Si les douleurs persistent, le médecin traitant n'est pas forcément suffisant?
7: Si il faut pouvoir prendre en charge la douleur, donner des médicaments pour la douleur. Donc il n'y a pas de souci, le médecin traitant peut tout à fait prendre en charge ces douleurs-là.
1: On a parlé de la jeune femme. Qu'en est-il de la femme un peu plus âgée ?
7: Alors, les symptômes de l'endométriose, ils vont potentiellement durer tout le temps où la femme aura ses règles. Et ce sont des symptômes qui vont s'améliorer avec la ménopause.
4: Donc, à l'arrêt des règles, les douleurs causées par l'inflammation ne disparaissent.
7: Alors, elles vont diminuer, disparaître totalement. Ah. C'est pas toujours le cas, mais en tout cas, elles vont diminuer parce qu'il va pas y avoir une nouvelle inflammation tous les mois. Par contre, les lésions qui étaient préexistantes, qui sont déjà dans le corps, elles peuvent pas disparaître toutes seules.
3: On parlait d'inflammation tout à l'heure, et est-ce que du coup l'endométriose se voit sur les prises de sang avec les CRP et autres ?
7: Non, on ne peut pas faire de diagnostic d'endométriose sur une prise de sang.
4: On précise juste, la CRP, c'est un marqueur de l'inflammation.
3: Pardon, autant pour moi, ça y est.
4: C'est rien, je précise.
1: On va se séparer quelques instants et on parlera tout de suite d'un point essentiel, comment reconnaître les signes et arrêter de banaliser les douleurs qui ne sont pas normales. A tout de suite.
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1: Vous êtes sur Radio Calade et en notre compagnie Santé Beaujolais d'Ombes et vous venez d'écouter
0: Walk and Buy de Dionne Warwick.
1: L'endométriose, c'est notre émission du jour. Maintenant que nous savons que l'endométriose est une inflammation, je vais y arriver.
0: Un petit peu d'orthophonie.
1: Ami orthophonie, bonjour. Et qu'elle touche donc dès l'apparition des règles chez la jeune femme. Elle handicape, on l'a vu, par des douleurs qui sont excessivement importantes. Et on va s'intéresser justement à cette douleur dans cette nouvelle chronique. Avant tout, Charlotte, avant de parler du parcours de soins, j'aimerais que vous puissiez nous dire comment cette maladie est entrée dans votre vie.
0: Elle a été découverte lors d'un examen sur une IRM en fait, et c'est un peu le parcours actuel en tout cas des jeunes femmes. En tout cas, quand on a des douleurs, c'est un peu l'un des seuls moyens de pouvoir déceler sans prise de sang, sans autre moyen. Ça a été découvert surtout via une IRM quand j'étais très jeune. Où il y avait déjà un aspect marqué kyste endométriosique. Donc déjà, il y avait déjà des mots. À l'époque, j'avais à peu près 16 ans, donc il y avait quand même quelques années. Et on parlait tout à l'heure d'errance médicale, et c'était vraiment ça. On m'a pas spécialement orienté, on m'a pas donné d'explication sur ces douleurs qui ont envahi petit à petit l'évolution de ma vie depuis le collège, on va dire.
2: Les douleurs, elles étaient importantes dès le départ?
0: Oui,
2: dès les premières règles.
0: Me concernant, oui. Mais comme disait Charline tout à l'heure, propre à chaque femme. Mais effectivement, personnellement, ça a été dès le départ de mes premières règles.
3: Et donc déjà, jusqu'à 16 ans, ça fait, ça fait long.
0: Longtemps.
1: Donc vous avez parlé du diagnostic et de l'imagerie médicale. Finalement, ça a été quand même aussi une bonne chose, parce que je crois que ça n'a pas toujours été le cas d'avoir des examens non invasifs.
0: Exactement. Il y avait des échographies. On peut faire des échographies internes, où à ce jour, en tout cas, on n'en fait pas à partir du moment où les personnes, enfin les jeunes filles, n'ont pas eu de rapport sexuel. Donc, du coup, le seul moyen entre guillemets de découvrir des éventuelles cellules dans notre corps d'endométriose, c'est l'IRM.
1: Charline, une petite par rapport à ce qu'on vient de dire, c'est réel, c'est.
4: Alors oui, effectivement, l'examen de référence pour voir l'endométriose, c'est l'IRM pelvienne. On peut voir certaines formes d'endométriose, notamment quand il y a de l'endométriose sur les ovaires, avec une échographie, comme l'a dit Charlotte, par voie endovaginale, donc une échographie qu'on ne peut pas faire chez tout le monde. Mais en tout cas, maintenant, on va essayer d'éviter au maximum de faire ce qu'on appelle une cœlioscopie, c'est-à-dire d'aller endormir une femme et d'aller mettre des caméras dans son ventre pour aller voir ce qui se passe. C'est quelque chose qui se faisait avant et qu'on ne fait plus maintenant.
2: Vous avez eu ça, Charlotte?
0: Oui. Donc effectivement, c'était vraiment commun, on va dire, quand les douleurs étaient trop intenses, on nous parlait d'intervention. Donc ce qu'on essayait de faire, c'était une cœlioscopie pour aller voir ce qui se passait à l'intérieur et éventuellement retirer certains kystes qui pouvaient être douloureux, parce qu'il y a des kystes qui peuvent être très gros et pas spécialement douloureux, et des tout petits kystes qui ne se voient pas spécialement aux images d'IRM et qui peuvent eux faire très très mal. Et du coup, grâce à la cœlioscopie, on peut à ce moment-là intervenir à l'intérieur du corps, mais c'est très très invasif. Hein. Et puis les suites opératoires, il y a tout ce qui va derrière qui peut provoquer des complications. C'est une anesthésie générale, donc il faut aussi se remettre d'une anesthésie générale. Il y a la fréquence, ça veut dire que, en gros, à chaque fois qu'on a mal et qu'on a réussi à soulager un petit peu la femme pendant un ou deux ans, les douleurs reviennent, on reproposait une intervention. Donc ça veut dire, selon l'envahissement de chacune, parce que chacune est productrice aussi à certains degrés, ça pouvait être des interventions tous les deux ans. Et après, faut vivre aussi avec des programmations d'intervention dans la vie.
1: Quelle a été la réaction de l'entourage quand vous avez décrit ces douleurs?
0: Alors, j'ai un peu de chance. J'ai ma mère qui a été diagnostiquée tardivement, mais qui a été diagnostiquée atteinte d'endométriose aussi, mais qui a eu des enfants tôt. Donc du coup, quand on a une grossesse, ça endort, on va dire, la maladie. Donc du coup, elle a eu des douleurs jeunes. Du coup, comme elle a eu son premier enfant vers 20 ans, du coup, elle a eu un décalage de reprise de douleurs bien après toute sa période où elle a eu des enfants.
1: Il n'empêche que votre maman a pu vous accompagner.
0: Alors, oui et non, parce que du coup, errance médicale, en plus, encore pire à l'époque. Oui. Donc, pas vraiment. Mais après, elle avait notion d'endométriose. C'est plus tard, quand on a commencé à en parler, grâce à par exemple, des émissions à la télé, où ça a été un peu plus reconnu, où là, il y a eu des similitudes. Et là, j'ai pu être orientée sur des parcours plus construit, en tout cas plus aidant, mais ça a été très tardif. À l'époque, on arrivait à diagnostiquer les endométrioses avec un accompagnement réel, c'était à peu près 10 ans. Donc déjà, là, on est à ce jour à 7 ans, donc il y a une évolution quand même qui est plutôt positive.
2: Est-ce qu'on est en retard par rapport aux autres pays européens
4: Non, pas forcément. La recherche, elle est vraiment en plein essor sur l'endométriose. Il y a plein de nouvelles techniques de dépistage, de traitement, même au niveau de la chirurgie. Il y a vraiment beaucoup de progrès qui sont en train d'être faits en ce moment. Et il y en a encore beaucoup qui vont venir dans les prochaines années.
2: On parle beaucoup de nouveaux tests.
4: Oui, alors effectivement, on entend parler du test salivaire, c'est-à-dire l'idée, ce serait de pouvoir diagnostiquer de l'endométriose avec simplement de la salive d'une femme, donc un test qui serait vraiment très très peu invasif. Pour le moment, ces tests-là, on les trouve dans certains centres hospitaliers qui ont un centre d'endométriose. Alors là, dans la région, en l'occurrence, le centre hospitalier Lons-Sud et la Croix-Rousse. Pour le moment, ce test salivaire, il est proposé aux patientes qui ont des symptômes qui nous font penser à de l'endométriose très fortement, mais patientes pour lesquelles on n'a rien vu, que ce soit à l'échographie ou à l'IRM pelvienne.
2: Charlotte, si on revient à vous, les douleurs, vous avez pu les limiter comment ?
1: Ouais, c'était... Je pensais.
0: Ça a été un parcours surtout médicamenteux. Donc ça a été des antalgiques, donc type paracétamol associé à du spasfon qui permettait de gérer cette douleur quand j'étais plus jeune. Et évidemment, la maladie a évolué avec les années. Du coup, après, il y a des paliers supérieurs qui peuvent nous accompagner. Comme expliquait Charline tout à l'heure, il y a des anti-inflammatoires, il y a différents encore paliers dans les anti-inflammatoires. Et c'est vraiment à la période où j'étais allée au bout de tout un parcours médicamenteux où là, on a commencé à me proposer des antalgiques, enfin, à titre de morphinique. Donc là, ça fait très très peur de se dire de prendre de la morphine si jeune et pour une maladie en plus qui ne se voit pas et qui est compliquée à comprendre et à gérer. Et du coup, c'est là où j'ai eu mes interventions qui m'ont permis de me soulager sur certaines périodes. Et après j'ai pu devenir maman aussi entre-temps avec un parcours un peu compliqué, mais un beau parcours quand même. Et du coup, ça a permis de repousser mes douleurs à chaque fois que j'ai eu une grossesse.
1: Vous aviez des trucs pour essayer de soulager cette douleur ?
0: Oui, il existe. Alors ça, c'est... C'est ça. C'est plus de la recherche personnelle. Oui. Donc il existe plein de petites choses. À ce jour, en tout cas, il en existe beaucoup. Il existe des appareils qui peuvent envoyer des vibrations au niveau de la paroi utérine qui se colle en fait au niveau du ventre. Et, il peut y avoir au niveau alimentaire aussi. L'alimentation, moi personnellement, pareil, ça a marché sur moi, mais ça a

0: plein de choses qui peuvent accompagner hors des médicaments cette endométriose et aider la patiente à se sentir mieux.
1: Et les systèmes qui se collent, c'est quelque chose qui est remboursé par la Sécurité sociale ?
0: Alors, ce sont des patchs d'électrostimulation. Non, au jour d'aujourd'hui, ce n'est pas remboursé par la Sécurité sociale. Il y a certains systèmes qui peuvent être mis en place en location pour les patientes, notamment quand on a consulté dans un centre spécialisé en douleur. Mais pour les patientes qui ne sont pas allées dans ces centres de douleur, c'est des dispositifs qui peuvent s'acheter, effectivement, qui ont un certain coût, mais qui sont en général quand même très bien appréciés par les patientes qui ont des douleurs et qui ont envie de baisser le nombre de médicaments qu'elles prennent tous les mois pour leur douleur.
2: Alors, non seulement effectivement efficace, mais il faut savoir aussi que ces appareils sont de plus en plus simples à utiliser, parce qu'avant, c'était quand même assez compliqué dans la gestion du courant. Et là, maintenant, c'est vraiment du clé en main, pratiquement. Hein. On pose les patchs et on le branche, et puis c'est tout, quoi.
0: Voilà, c'est ça. C'est là, les patchs, les laboratoires, il y en a plusieurs qui ont conçu des patchs d'électrostimulation, notamment pour l'endométriose. C'est vraiment un seul patch qui se colle sur le ventre, qui a très peu de programmes et c'est effectivement très très simple d'utilisation et c'est vraiment utilisable par tout le monde.
3: J'avais une question parce qu'on parle beaucoup de la gestion de la douleur finalement, qui est centrale, mais on a aussi parlé de lésions tout à l'heure. Est-ce qu'il y a des choses qui nous permettent de limiter de nouvelles lésions ?
0: Alors oui, pour éviter que l'endométriose continue à s'exprimer dans le corps, on peut proposer aux femmes de couper leurs règles. Et donc ça va passer par la prise d'hormones, alors que ce soit par voie orale, par un stérilet ou un patch par exemple.
1: Ça veut dire une prise continue de pilules avec aucune règle, en fait.
0: Voilà, une prise continue d'hormones à but de couper totalement les saignements. Et si on coupe totalement les saignements, on peut mettre en sommeil un petit peu cette endométriose. On ne la guérit pas, mais on peut la mettre en sommeil et ralentir l'évolution des lésions sur le corps.
1: Est-ce que c'est une solution qui est souvent acceptée par vos patientes ?
0: Alors, ça dépend. C'est pas toujours bien accepté en première intention. Après, nous, professionnels de santé, on n'est pas là pour imposer des choses. On est là pour proposer à la patiente, pour lui expliquer que peut-être ça pourra lui apporter vraiment une meilleure qualité de vie au quotidien. C'est assez régulièrement, moi, en tout cas, dans mes patientes, qu'on me dit non en première intention parce que on ne veut pas d'hormones, parce que on a entendu plein de choses sur les hormones, ça fait peur et ça donne plein d'effets secondaires. Et puis que régulièrement, je revois des patientes dans un second temps, quelques semaines, mois plus tard, où elles me disent bon bah si finalement en fait je crois que je vais essayer. Mais ce qui est important, c'est que ce soit la patiente qui choisisse, je pense, avec toutes les explications qui vont avec.
1: Et donc dans ces cas-là, les douleurs disparaissent avec les règles, quoi?
0: Les douleurs, elles peuvent disparaître. Il y a des patientes qui vont garder quand même certaines douleurs malgré le fait qu'elles ne saignent plus. Mais en général, on arrive toujours, dans 70% des cas, à régler la plupart des douleurs avec des hormones.
2: Dernière question, un peu bateau, mais pour moi qui a toujours de l'utilité. La bouillotte, ça fonctionne ou pas ?
0: Oui, le chaud, ça peut tout à fait fonctionner, effectivement, pour soulager les douleurs.
2: Merci. Après cette pause musicale, on revient tout de suite et on verra donc à qui en parler, quel examen, quel traitement et comment avancer dans le parcours. À tout de suite. 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

0: 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Vous êtes sur Calade Ma Radio, toujours en compagnie de Santé Beaujolais d'Ombe, et vous venez d'écouter
1: Let It Shine de Zadie.
0: J'ai rien, t'as dit quoi?
1: Alors, parce que c'est la bouteille qui a fait du bruit. Moi, c'est Let It Shine de Zazie.
2: Ah,
0: yes,
2: yes.
0: Bien, cher auditeur, vous avez entendu, c'était pas moi.
1: Oui, c'est facile ça.
0: C'est vrai, mais ça fait tellement du bien, surtout avec ces fortes chaleurs.
1: Ouais, l'émission n'est pas finie. Hein.
0: Oui, c'est vrai. Quand on suspecte une endométriose, quel est le parcours? Charline, peut-être?
3: Alors déjà, c'est d'aller consulter un professionnel de santé pour parler des symptômes, pour parler des douleurs. Donc ça peut être un médecin généraliste, ça peut être un ou une gynécologue ou une sage-femme pour commencer à parler des douleurs et voir un petit peu quelle va être la suite à donner.
0: Même le pharmacien d'ailleurs.
3: Oui, voilà, ce qui est important, c'est d'en parler à un professionnel de santé, peu importe qui, pour avoir un point de départ et ensuite éventuellement être réorienté si jamais la personne à qui on en parle n'est pas suffisamment formée sur le sujet pour pouvoir aller voir quelqu'un d'autre et avoir un second avis.
4: Et à partir du moment où on a un premier rendez-vous avec un praticien, quelle est la suite? Vers quoi on nous oriente concrètement?
3: Alors, ça va dépendre un petit peu des symptômes et de la demande de la femme. Déjà, la première chose, c'est de prendre en compte la douleur à sa juste valeur, c'est-à-dire comme nous l'a décrit la patiente, et de surtout pas minimiser les douleurs en disant que c'est normal, que les règles, ça fait mal, et qu'il faut faire avec, et puis c'est comme ça. Donc déjà, proposer des médicaments pour la douleur ou des méthodes non médicamenteuses, comme on en parlait tout à l'heure, comme en parlait Charlotte, pour pouvoir accompagner la patiente. On va pouvoir proposer à la patiente, si elle le souhaite, d'essayer de couper ses règles par des hormones, comme on l'avait évoqué tout à l'heure, pour essayer de diminuer ses symptômes. Si jamais ce qu'on propose n'est pas efficace, on va pouvoir effectivement orienter la patiente vers une gynécologue référent en endométriose, pour essayer d'éventuellement proposer des pilules, par exemple, spéciales pour l'endométriose, pour essayer de soulager la patiente, ou d'orienter vers des centres d'endométriose qui sont situés dans les structures hospitalières.
1: Les centres dans la région sont où?
3: Alors, il y a un centre à la Croix-Rousse, il y a un centre à l'hôpital Lyon-Sud.
0: C'est Andorra, c'est ça, hein?
3: Alors, Andorra, oui, c'est le nom du réseau, en fait, dans la région qui recense tous les professionnels de santé qui sont formés. Et effectivement, sur le site d'Andorra, on va trouver toutes les structures hospitalières, mais aussi tous les professionnels de santé libéraux qui sont en cabinet en ville, qui sont spécifiquement formés sur le sujet.
1: Andorra, ça parle que d'endométriose?
3: Andorra, c'est pour l'endométriose, oui.
4: Ok. Et donc, il n'y a pas forcément besoin d'une imagerie en première intention. On prend en charge la douleur et on se pose la question après.
3: Alors, je dirais pareil que ça dépend des patientes. Si effectivement, on prend en charge la douleur avec des médicaments pour la douleur de premier niveau et que ça fonctionne très bien, il n'y a pas forcément lieu d'aller faire une imagerie tout de suite. Maintenant, si on est face à un tableau d'une patiente qui a des douleurs très intenses ou si les douleurs, on n'arrive pas à les soulager avec des médicaments ou qu'on n'arrive pas à stopper les règles de la patiente avec des hormones, il faut qu'on puisse proposer l'imagerie à la patiente assez rapidement.
0: Une question qu'on n'a pas posée tout à l'heure qui me paraît intéressante, c'est quand l'IRM est négative, est-ce qu'on peut d'emblée dire que ce n'est pas de l'endométriose, même si les symptômes restent très très évocateurs?
3: Alors, pas du tout. En fait, l'imagerie n'est pas toujours proportionnelle à ce que la patiente vit et à ses douleurs. C'est-à-dire qu'on va voir, dans la plupart des cas, l'endométriose à l'IRM, mais il y a quand même, dans certains cas, où on ne verra absolument rien à l'IRM, alors que la patiente peut avoir de l'endométriose et souffrir de douleurs très importantes.
4: On a parlé des grossesses tout à l'heure et voilà, on a en tête que quand il y a endométriose, il peut y avoir des difficultés à concevoir des enfants. Quel est réellement le lien? Est-ce qu'il y en a un d'ailleurs?
3: Alors oui, il y a un lien, il peut y avoir des problèmes de fertilité, je dis bien il peut parce que ce n'est absolument pas systématique, c'est pas parce qu'on a de l'endométriose qu'on aura des difficultés à avoir des enfants, mais oui, il peut y avoir des difficultés, notamment s'il y a de l'endométriose sur les ovaires, ceux qui vont produire les petits ovocytes qui vont devoir ensuite être fécondés, ça peut empêcher effectivement cette fécondation de se faire, il peut y avoir un défaut de migration des cellules. Si jamais on a des kystes dans l'utérus, eh bien ces kystes peuvent prendre de la place et empêcher à une grossesse de s'installer.
4: Pour les jeunes filles qui sont réglées depuis peu de temps, à partir de quel moment on va s'inquiéter et on va se dire qu'il faut peut-être l'emmener voir un spécialiste justement ou en tout cas consulter pour ses douleurs. Si on peut donner un conseil, alors souvent aux mamans, mais pas forcément, mais en tout cas à quel moment il faut qu'on les accompagne pour voir un praticien quoi.
3: Alors je pense que à partir du moment où on a essayé de donner du Doliprane, du paracétamol et que ça ne suffit pas pour accompagner, pour calmer les douleurs des règles, je pense qu'il faut consulter.
0: Ok. On a tous dans notre pharmacie des médicaments qui traînent. J'imagine que l'automédication, alors même si effectivement vous n'êtes pas médecin, mais vous pouvez quand même répondre à cette question, l'automédication n'est évidemment pas conseillée. Je pense surtout, entre autres, excusez-moi, aux anti-inflammatoires. On a tous des anti-inflammatoires qui traînent dans la pharmacie.
4: Je pense qu'on l'a toute faite.
5: c'est important de le dire.
3: Alors, effectivement, c'est pas très grave d'avoir essayé de donner un anti-inflammatoire type Advil ou ibuprofène à sa fille, par exemple, parce qu'elle avait mal au ventre pendant ses règles. Par contre, si on doit en donner plusieurs mois d'affilée pour pouvoir soulager les douleurs, il faut consulter et il faut surtout faire attention si jamais on a d'autres médicaments un peu plus puissants qui traînent dans la pharmacie. Il y a quand même pas mal de médicaments qui sont contre-indiqués en dessous de 15 ans, notamment. Donc, je pense aux jeunes filles qui ont des douleurs importantes, il ne faut pas se lancer dans des choses un peu farfelues, à donner des médicaments très puissants qu'on aurait pu avoir suite à une chirurgie ou autre. Pour essayer de soulager les douleurs, il vaut vraiment mieux consulter.
4: Il faut surtout faire attention, comme vous dites, à l'âge, parce que les médicaments ne sont pas forcément adaptés aux jeunes filles qui ont leurs règles tôt.
3: Voilà, c'est ça, l'âge et puis les contre-indications éventuelles. Voilà. Donner un peu de paracétamol, oui, sans souci. Éventuellement, un petit ibuprofène pour voir. Mais si on doit en donner tous les mois, il faut consulter pour faire le point.
0: On va se quitter un petit instant. On se retrouve juste après pour notre dernière chronique où on va parler des limites, peut-être aussi des fausses idées. Et puis, on va surtout résumer aussi, ça me paraît important, ce qu'il faut faire sur notre territoire pour prendre en charge correctement cette endométriose. À tout de suite.
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0: 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Vous êtes sur Caladma Radio et vous venez d'écouter
1: Fever de Dua Lipa et Angèle.
0: Dernière chronique. Finalement, qu'est-ce qu'on doit retenir de cette maladie de l'endométriose?
1: Alors,
2: c'est vaste.
1: C'est très vaste comme question, effectivement. Je pense que ce qu'on peut retenir, c'est que c'est pas normal d'avoir des douleurs importantes pendant ses règles, quel que soit l'âge qu'on a, et que c'est important de pas minimiser ces douleurs. Si par exemple, je pense notamment aux jeunes filles qui vont rater le collège, le lycée tous les mois parce qu'elles ont trop de douleurs pendant leurs règles, ou si c'est votre collègue qui est absente régulièrement à cause de ça au travail, de bien se dire que ça peut être lié à une maladie et que c'est pas juste parce qu'on a envie de rester à la maison, parce que la plupart du temps, ce sont des femmes qui, elles, aimeraient bien continuer leur vie comme d'habitude, mais c'est pas possible à cause des douleurs.
2: Vous parliez tout à l'heure, on a évoqué un peu le sujet de l'infertilité. C'est quelque chose qui fait peur.
1: Oui, ça fait très peur. C'est une question qu'on me pose beaucoup au cabinet, même de la part de très très jeunes filles qui me demandent si du coup elles vont avoir du mal à avoir un bébé plus tard. Alors la réponse c'est non, on n'a pas systématiquement des problèmes de fertilité quand on a de l'endométriose. C'est vrai qu'on considère qu'entre 20 à 50% des femmes vont consulter pour des problèmes de fertilité avec de l'endométriose, mais l'infertilité peut aussi être liée à d'autres problèmes. Ce qu'on sait par contre, c'est que le fait de prendre des hormones en continu, d'essayer de couper les règles, donc de couper les saignements, ça va limiter l'évolution de la maladie sur le corps et donc de préserver, entre guillemets, les chances de fertilité.
2: Donc une prise en charge la plus rapide possible.
1: Voilà, c'est ça, et la plus rapide possible aussi pour le côté douleur, c'est-à-dire pour ne pas laisser s'installer des douleurs qui vont devenir chroniques, c'est-à-dire toutes les semaines, voire tous les jours pour la patiente.
2: Donc la chose principale, c'est de lutter contre l'idée reçue que si on a ses règles, on a forcément mal, pour que...
1: Voilà, effectivement. Alors, toutes les douleurs de règles ne sont pas de l'endométriose. Hein. Il peut y avoir d'autres causes aussi à ça, notamment, je pense, chez les adolescentes. Mais oui, on ne doit pas devoir rester au lit 2 jours par mois du fait des douleurs de règles. Ce n'est pas normal.
0: Charlotte, quel message vous voudriez faire passer aux femmes qui pourraient découvrir qu'elles sont atteintes d'endométriose?
2: Ah, là, c'était pas moi.
0: Non, c'était moi.
3: C'est de ne pas hésiter à comme on disait tout à l'heure, ne pas hésiter à aller voir des professionnels divers et variés, parce que encore à ce jour, il y a toujours une petite errance médicale qui est toujours présente, selon aussi où on vit. La localisation de vie, on n'a pas accès spécialement, par exemple, ici à Lyon, voilà, il n'y a pas de grands centres spécialisés en endométriose, parfois proches de chez soi. Les professionnels ne sont pas toujours adaptés dans leur discours. C'est juste par souci d'information ou par souci de recul. C'est vraiment de bien s'orienter. Si on n'est pas satisfait, si on n'est pas soulagé de la douleur, parce que c'est vraiment la priorité, c'est de soulager la douleur d'une jeune fille, d'une femme qui souffre. Si on n'arrive pas à trouver de traitement assez fort, en tout cas selon l'évolution de sa vie, c'est de chercher un autre professionnel, s'orienter. Alors il y a les médecins généralistes, on disait tout à l'heure, il y a les sages-femmes, il y a beaucoup de professionnels selon la localisation où on se trouve, il y a beaucoup de professionnels accessibles, et ne pas hésiter à aller voir d'autres personnes, ne pas rester sur on m'a dit ça donc je reste là-dessus, c'est normal, ou enfin c'est pas normal, enfin, c'est vraiment pas normal. Donc l'idée c'est de raccourcir cette errance médicale par ses propres moyens. C'est vrai que...
2: Charlotte, est-ce que il y a des choses qu'on vous a dites qu'il faut éviter de vous dire?
3: Une petite phrase qu'il faut pas, quoi. En gros, les règles, c'est un peu du fiquet. Voilà, c'est parce que l'endométriose provoque aussi une fatigue très très importante, peut provoquer des règles hémorragiques. Donc du coup, et puis on a du mal à s'en remettre. On a une semaine de règles, donc du coup derrière, il y a une semaine pour s'en remettre. Donc sur un mois de cycle, ça fait plus que 2 semaines où on peut vivre entre guillemets un peu normalement. Donc c'est surtout où on ne croit pas au départ, ou en tout cas on ne comprend pas l'intensité que la douleur peut apporter sur un mois de cycle. Ce n'est pas que pendant les règles. Donc c'est plus dans où on m'a dit que en gros c'était des règles, ça va. Enfin, c'est rien.
2: Charline, ça vous parle ?
1: Alors oui, ça me parle parce que je reçois régulièrement des patientes au cabinet qui me disent bon bah en gros on m'a dit qu'il fallait que je prenne un peu sur moi, j'étais une femme et puis c'était comme ça, ou des femmes qui ont passé une IRM sur laquelle on n'a rien vu parce que soit parce qu'effectivement les lésions ne sont pas visibles, soit parce que le radiologue n'était pas spécifiquement formé sur l'endométriose et qui parfois peuvent avoir une phrase un petit peu maladroite de dire à la patiente bon bah non c'est bon arrêtez de vous plaindre vous avez rien quoi. Et c'est vraiment une fois de plus l'imagerie n'est pas proportionnelle à la douleur que vit la patiente.
0: Donc on a vu la porte d'entrée évidemment médecin généraliste, sage-femme aussi également. Est-ce que vous pouvez parler de votre métier, l'accès direct est possible, comment ça se passe?
1: Oui, alors tout à fait, les sages-femmes, on est en accès direct, c'est-à-dire que toute femme, quel que soit son âge d'ailleurs, qui souhaite consulter une sage-femme peut le faire directement en prenant tout simplement un rendez-vous. Toutes les sages-femmes libérales n'ont pas les mêmes spécialités, mais on peut aller voir n'importe quelle sage-femme libérale ou n'importe quel médecin généraliste pour parler de ses douleurs, pour que ce soit un point de départ. Je pense que c'est on peut pas être tous formés sur tous les sujets, mais c'est important si on croise un premier professionnel de santé qui, lui, ne se sent pas suffisamment formé sur le sujet, qui puisse réorienter, donner le nom de quelqu'un d'autre qui pourra mieux prendre en charge peut-être cette patiente.
0: Et donc, bien sûr, sage-femme, profession médicale, enfin, à compétences limitées, comme dirait la loi, mais en tous les
1: c'est
0: cas,
1: ça.
0: Voilà, donc conventionnée.
1: Oui, voilà, les sages-femmes, on est conventionnés, donc c'est des consultations qui sont prises en charge comme quand on va chez le médecin généraliste, qui sont remboursées intégralement par la Sécurité sociale et la Mutuelle.
2: Et vous avez un droit de prescription.
1: Et on a un droit de prescription, on peut prescrire tous les contraceptifs qui existent, on peut prescrire les antalgiques de premier et de deuxième niveau pour pouvoir essayer de soulager la patiente.
2: Est-ce que vous pouvez prescrire l'IRM qui peut être utile pour le diagnostic ou il faudra forcément passer par un médecin ?
1: Alors l'IRM, les textes ont changé assez récemment, c'est plutôt les médecins qui doivent prescrire cette IRM. Le seul cas où nous, les sages-femmes, on a le droit de les prescrire, c'est si l'échographie, donc interne, par voie endovaginale, n'est pas possible pour la patiente, on peut prescrire directement l'IRM.
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0: Merci en tous les cas à Charlotte et à Charline pour ces explications et ce témoignage. En fait, ce que l'on peut retenir, c'est d'abord une douleur invalidante, répétée, qui empêche de vivre normalement ses règles, sa scolarité parfois, comme on l'a vu chez la jeune femme, son travail, sa vie intime, sa vie familiale. Tout ça ne doit pas être banalisé, doit être pris en considération. L'autre message aussi qu'on peut faire passer, c'est que l'endométriose est une maladie très variable. Certaines femmes souffrent beaucoup, d'autres moins. Certaines ont un enjeu de fertilité, d'autres non. Il n'y a donc pas une seule endométriose et c'est pour ça qu'il est important d'aller consulter. Troisième message, il faut en parler. On vient de le voir à son médecin traitant, à une sage-femme, à une gynécologue, à une infirmière scolaire, bref. Tous ces professionnels de santé pourront vous aider dans la voie du soin et dans le bon parcours à prendre. Vous pouvez bien sûr nous retrouver comme d'habitude sur YouTube, en podcast sur le site internet de la radio et sur le site internet de la
2: CPTS Beaujolais d'Ombes.
0: Merci.
2: À deux, à trois, on y arrive.
0: On va y arriver au bout de 3 ans, on va, oui. C'est bien.
2: Est-ce qu'on peut juste rajouter, on a parlé tout à l'heure d'Andorra.
0: Oui.
2: Je pense que c'est pas mal de le rappeler et juste dire comment ça s'écrit. E-N-D-A-U-R-A.
0: Voilà. Andorra, endométriose et aura pour...
2: Auvergne-Rhône-Alpes.
0: Auvergne-Rhône-Alpes,
2: tout à fait. Ah oui, là on en a un petit trou, hein.
0: C'est revenu. En tous les cas, un grand merci à toutes les deux.
1: Merci
2: à vous.
0: On se retrouve la même heure, au même endroit, le mois prochain.
2: Normalement.
5: Avec une émission qui sera faite conjointement avec l'association Bouge-toi. Hein.
0: Ok, c'est parfait. À très bientôt. Au revoir à tous.
2: Au revoir.
1: Au revoir. Au revoir.
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1: Galade.

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1: 17h.
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2: Bonjour à toutes et à tous, Christina Silvero pour ce bulletin de Nu Info. À la une, un mois après la déclaration de l'épidémie d'Ebola en République démocratique du Congo, une riposte massive déjà en place, mais encore loin du compte. Le Sahel est sur un point de basculement régional, avertit le chef des droits humains. Enfin, près de la moitié des enfants de la planète désormais exposés à au moins 3 aléas climatiques. Un mois après la déclaration de l'épidémie d'Ebola Bundibugyo en République démocratique du Congo, l'OMS recense désormais 782 cas confirmés et 181 décès. Quelques 400 lits sont désormais disponibles et 4 laboratoires sont opérationnels dans les zones touchées. À eux seuls, 2 d'entre eux peuvent analyser jusqu'à 1000 échantillons par jour. Mais malgré ce renforcement et une riposte holistique qui mobilise surveillance communautaire, prise en charge médicale et soutien aux familles, l'OMS estime être encore loin du compte. Depuis Bounia, on écoute les précisions du docteur Marie-Roseline Bélisère, responsable de la réponse d'urgence de l'OMS en Afrique.
3: La réponse s'articule autour de 11 piliers sur le terrain et l'un des piliers, c'est la coordination que j'assure du côté de l'OMS. Il y a aussi les piliers de surveillance qu'on fait conjointement avec la communauté. Maintenant, la prise en charge psychosociale, la prise en charge nutritionnelle qui apporte un appui aux patients, confirmés, aux familles et aussi aux contacts qu'on est en train de suivre de manière à ce qu'on ait une approche holistique autour de cette épidémie. Tous ces contacts, la famille, le personnel de santé reçoivent une ration alimentaire 3 fois par jour. Après, on a aussi tout ce qui est les données. Donc, c'est toute une machine qui se met en place avec la participation des partenaires, mais tout le leadership du gouvernement. Et dans l'objectif de cette réponse, sur une échelle de 0 à 10, je pourrais dire que nous sommes au niveau 3 à 4. C'est-à-dire qu'on a encore beaucoup de chemin, beaucoup de défis dans le cadre de cette riposte. Comme vous avez vu, l'épidémie évolue rapidement et tous les partenaires, nous devons tous augmenter les efforts sur terrain de part et d'autre pour pouvoir être à la même hauteur que l'évolution de cette épidémie.
2: À l'ouverture de la 62e session du Conseil des droits de l'homme lundi à Genève, le chef des droits humains de l'ONU a salué l'accord conclu entre Washington et Téhéran qui prévoit un cessez-le-feu permanent, la réouverture du détroit d'Ormuz et la poursuite des négociations. Mais l'intervention du haut-commissaire a surtout pris la forme d'un vaste réquisitoire contre la multiplication des conflits, des atteintes aux libertés fondamentales et des violences contre les civils dans la région à travers le monde. Volker Türk a notamment mis en garde contre un possible point de basculement régional au Sahel.
4: Au Mali, des groupes armés extrémistes ont lancé des attaques coordonnées contre plusieurs villes et localités en avril, faisant de nombreuses victimes parmi la population civile. Je suis préoccupé par les informations selon lesquelles les forces de sécurité auraient procédé à des exécutions extrajudiciaires, enlevé des opposants politiques et détenu des journalistes de renom pour avoir fait leur travail. Au Burkina Faso, des groupes armés extrémistes continuent d'attaquer, d'enlever et de menacer les civils. Je déplore que les autorités aient dissous ou suspendu plus de 930 organisations de la société civile depuis avril. Les attaques par des groupes armés extrémistes au Niger se multiplient et la formation de groupes dits d'autodéfense pèse de graves risques d'exactions et de violences intercommunautaires. Personne n'a été tenu responsable des violations qui auraient été commises par l'armée. Au Cameroun, la situation sécuritaire dans la région du nord-ouest et du sud-ouest reste très préoccupante. Les forces de sécurité et les groupes armés séparatistes étant impliqués dans des exécutions illégales et des enlèvements. Au moins 20 personnes auraient été tuées rien qu'en avril de cette année.
2: Près de la moitié des enfants de la planète, soit 1,1 milliard, sont désormais exposés à au moins 3 aléas climatiques simultanément. sécheresses, chaleurs extrêmes, vagues de chaleur, inondations ou tempêtes. Selon un nouveau rapport de l'UNICEF, ces menaces conjuguées mettent déjà en péril la santé, l'éducation et parfois même la survie de millions d'enfants. L'UNICEF appelle à une action plus ambitieuse face au changement climatique et à faire des enfants de véritables acteurs dans la lutte. Lors d'une conférence de presse à Genève ce matin, Tom Slaymaker, chef de l'unité donnée sur l'eau, l'assainissement, le climat et l'environnement à l'UNICEF, a illustré ce que cette réalité signifie concrètement pour les enfants à travers le monde.
1: Imaginez devoir traverser à la nage une rivière au courant rapide, connue pour ses crocodiles, simplement pour vous rendre à l'école. C'est désormais le quotidien de Lorna, 15 ans, et de ses camarades en Papouasie-Nouvelle-Guinée. Le pont qui reliait leur village à leur école a été emporté par les inondations. Faute d'alternative, ils placent leurs livres et leurs uniformes dans un seau et traversent la rivière à la nage. Pour ces enfants, le changement climatique n'est ni une menace abstraite, ni un risque lointain. C'est une réalité qui les pousse à mettre leur vie en danger pour ne pas manquer l'école. Près de la moitié des enfants dans le monde, soit 1,1 milliard, sont aujourd'hui exposés à au moins 3 aléas climatiques. Dans certaines régions, ils doivent faire face à jusqu'à 6 menaces différentes. Ces chocs multiples se renforcent mutuellement et bouleversent leur quotidien. Au Sahel, par exemple, des millions d'enfants sont déjà confrontés simultanément à des chaleurs extrêmes, à la sécheresse, ainsi qu'aux tempêtes de sable et de poussière. Au Bangladesh, au Myanmar ou encore au Pakistan, les enfants sont exposés à davantage de risques et avec une intensité parmi les plus élevées au monde. Dans les petits états insulaires comme Haïti ou le Vanuatu, une seule tempête peut submerger des systèmes entiers du jour au lendemain. Lorsque plusieurs aléas climatiques se superposent, les impacts se cumulent.
2: Voilà. Fin de ce bulletin de l'UFO. Merci de votre fidélité. À bientôt.
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6: Le tour d'horizon de l'actualité sportive du Beaujolais Val-de-Saône, c'est tout de suite dans Calade Sport. Le pilote double champion de France de la montagne, Marc Pernot, coiffe au poteau le Beaujolais Fabien Bourgeon sur la 64e course de côte de Marchand les 20 et 21 juin pour un sixième succès cette saison après cette épreuve. Pourtant, le membre de l'ASA Beaujolais s'était emparé du meilleur temps des deux premières des quatre montées chronométrées samedi et dimanche matin sur sa révolte en réalisant le temps référence d'une minute 28 secondes et 53 centièmes. Mais le tenant du titre allait améliorer encore la marque en 1:28:30, puis confirmer sur le fil à la toute dernière tentative et s'imposer au général au volant de sa nouvelle Nova Proto au cumul des deux meilleures montées pour seulement 98 centièmes. Maxime Doja, lui aussi sur Nova Proto, complète le podium. Sarah Bernard, 21e du scratch, remporte le classement féminin sur sa Tatus. En classe B, Anthony Dubois sur Alpine A110 l'emporte pour 49 centièmes sur la Renault RS de Jean-François Ganva. Le Tour Nivernais Morvan a vu le coureur de Vendée U, Adam Mitchell, remporter le classement général à l'issue de 4 des 5 étapes prévues du 18 au 21 juin. Le cycliste britannique l'emporte en solitaire lors de la première étape de 161 km entre Chaulnes et Neuvy-sur-Loire, avec 31 secondes d'avance sur les rescapés de l'ultime attaque, dont les Caladois Simon Baran et Maximilien Juilliard. Vendredi matin, l'équipe du VC Rouen remporte le contre-la-montre de 18 km. Le vélo-club Villefranche-Beaujolais finissant cinquième, abandonnant 56 secondes, mais reste en embuscade au général. L'après-midi, le Bressan Nicolas Silio s'offre la troisième étape de 99 km à Lucenay-les-Aix à l'issue d'un sprint massif aux dépens de Simon Baran, deuxième. Samedi, un nouveau sprint, cette fois de 46 unités, est réglé par Emmanuel Morin du team La Crêpe de Brosséliande. Maximilien Juillard, sans doute émoussé après son succès autour du Beaujolais la semaine passée, ne terminant que 12e après les 135 km de Chaumard à Saint-Bénin-d'Azy. Le vainqueur inaugural gardait ainsi 34 secondes d'avance au général sur le Rouennais Lucas Le Sueur et 56 sur Simon Baran, premier loup au final. La course allait s'arrêter là, la cinquième et ultime épreuve ayant dû être annulée en raison des conditions climatiques. Dans des conditions dantesques là encore, 680 triathlètes se sont finalement élancés sur et autour du lac des Sapins dimanche 21 juin. Le Tararien, Lucas Leduc, sort vainqueur de l'enfer en 2h32 minutes devant son coéquipier Maël Guillemin. Et puis le motoball, Saint-Georges-de-Renins a tout tenté pour renverser la vapeur et parvenir à la finale de la Coupe de France, à domicile samedi 20 juin contre l'ogre du championnat Elite 1. Battu 3-0 dans le Poitou, il a fait jeu égal au retour, mais court après le score pour finalement baisser pavillon en fin de match et s'incliner devant Neuville sur le score de 7-3.
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7: Des parents d'élèves de l'école primaire de Saint-Véran réunis cette matinée du lundi 22 juin pour réclamer une quatrième classe pour la rentrée scolaire prochaine, refusée par le rectorat de Lyon. Nous sommes allés à leur rencontre cette matinée pour recueillir les raisons du blocage qui pourrait se reconduire.
8: Bob John Montmailleur et je suis vice-président de l'association des crayons de couleur. Saint-Véran est un village qui se développe avec une démographie en croissance et on a de plus en plus de nouveaux élèves. Ce qui fait que l'année prochaine, si nous n'obtenons pas la quatrième classe, nos classes seront surchargées car il n'y aura que trois classes de trois niveaux différents, ce qui peut poser aussi des difficultés par rapport à l'apprentissage. Et en termes d'effectifs de l'équipe pédagogique, ça ne suffira pas pour qu'ils puissent consacrer du temps aussi à des élèves qui ont des besoins particuliers en termes d'apprentissage. Un autre impact, c'est que l'année prochaine, alors ça peut paraître trivial, mais les grandes sections ne pourraient pas aller à la piscine, chose que jusqu'à maintenant tout le monde a pu bénéficier. Voilà, je pense qu'on est tous d'accord qu'il faut apprendre à nager. Et le dernier point aussi, c'est évidemment le fait que la charge pour l'équipe pédagogique serait telle qu'il y aurait très peu de sorties scolaires. Parce qu'évidemment, à trois enseignants, c'est beaucoup plus compliqué. Parce que là, on dépasserait, donc on serait à peu près 26 élèves par classe, si nous n'obtenons pas cette quatrième classe. Surtout que, comme c'est les objectifs fixés par le gouvernement en 2023, qui sont un maximum de 24 élèves pour les classes d'apprentissage prioritaires, qui sont les grandes sections, les CP, les CE1. Donc là, on est vraiment dans le dur et c'est pourquoi nous demandons absolument cette quatrième classe.
7: Là, aujourd'hui, vous avez une mobilisation auprès des parents, c'est ça, hein ?
8: Oui, on a une mobilisation, mais qui fait suite déjà à des demandes qui ont été effectuées auprès de l'inspection académique. Actuellement, le retour qui nous a été fait était défavorable, ce qui nous a poussé, malheureusement, à effectuer cette mobilisation. Afin d'interpeller les pouvoirs publics, l'inspection, pour qu'ils comprennent la situation, et qui finalement, on ne demande pas un avantage, c'est simplement un droit à nos enfants d'être dans des bonnes conditions pour apprendre, d'être bien accompagnés, quel que soit le niveau de difficulté qu'ils peuvent éprouver. Et puis, encore une fois, c'est selon nous, ça fait partie des objectifs définis par le gouvernement de ne pas dépasser 24 élèves. Mathématiquement, on le dépasse, ça me semble tout à fait normal de pouvoir bénéficier de ça. Un point qui peut nous être, pas reproché, mais qui peut nous être opposé, c'est le fait que l'éducation nationale n'a pas les moyens. Finalement, d'une certaine manière, charge à l'État de prendre les bonnes dispositions pour que tous les élèves de tous les collèges et écoles primaires puissent bénéficier des bonnes conditions. Je pense qu'on paye tous suffisamment d'impôts pour exiger que tous nos enfants puissent être dans les meilleures conditions.
7: Alors la quatrième classe, elle peut être effectivement aménagée. Hein, il y a la place pour une quatrième classe.
8: Oui, évidemment. Sinon, on ne ferait même pas cette demande. Parce que, encore une fois, l'idée pour nous n'est pas d'avoir un avantage, mais simplement d'avoir ce qui est prévu par le gouvernement. Encore une fois aussi, Saint-Véran est un village qui se développe énormément. On a eu un nouveau lotissement tout récemment. C'est un village qui, pour actuellement à peu près 1500 habitants, il y a deux restaurants, un tabac, une boulangerie, un magasin d'alimentation générale. C'est donc un village qui est extrêmement vivant, actif. Malgré tout, on sait pertinemment que les nouveaux parents, quand ils souhaitent s'installer dans un village, regardent aussi la capacité des écoles. Et quand vous avez des écoles qui sont surchargées, ça limite aussi l'attractivité de ce village. Donc poursuivons. Aidons nos villages à se développer en fournissant les moyens pédagogiques pour accueillir le plus de monde.
7: Bonjour, vous êtes aussi mobilisé.
9: Oui, tout à fait. Je suis parent d'élèves, donc j'ai deux petites filles, une en CP, une en petite section. Donc les prochaines années m'intéressent particulièrement dans le cadre de leur éducation. Et en effet, le mouvement qui consiste à demander à ce qu'elles ne soient pas trop nombreuses par classe, ça me paraît essentiel. On a la chance dans un petit village d'avoir une école publique avec des enseignantes qui donnent beaucoup de temps, qui essayent de faire au mieux. Et je pense qu'en effet, rester sous un seuil acceptable en termes de nombre d'élèves, c'est essentiel, en fait, tout simplement, pour qu'on puisse avoir un enseignement de qualité, avoir un vrai suivi par élève. J'ai en ce qui me concerne la chance d'avoir deux petites filles qui se débrouillent très bien à l'école et qui ont peut-être pas forcément beaucoup besoin d'avoir un suivi très proche, mais c'est pas le cas de tout le monde. Et je pense que pouvoir assurer ce service public, c'est essentiel.
7: Alors quand on vous répond du côté du rectorat que c'est pour faire des économies, en quelque sorte, cette classe, vous pensez quoi ?
9: Comme beaucoup d'économies qui sont liées à l'éducation, c'est de la mauvaise économie. C'est, je pense, l'économie à court terme, à très court terme, et que à moyen et long terme, ce sont des mauvaises économies. C'est des économies qui, malheureusement, permettent de réduire un peu la facture sur une année, mais à la fin, dans 5, 10, 15 ans, vont peut-être faire des adultes qui ont eu moins de chances que d'autres, moins de possibilités que d'autres, et vont peut-être coûter plus cher à la société que ce qu'on en coûte maintenant.
10: Alors, je suis Eduardo Courbis, je suis deuxième adjoint à la mairie de Saint-Véran.
7: Donc aujourd'hui, mobilisation pour l'école primaire de Saint-Véran. Quelle est votre opinion ? Vous êtes aujourd'hui ici présent ?
10: Oui, eh bien, simplement, si vous voulez, on ne pouvait pas être absent de la mobilisation dans la mesure où c'est une démarche pour nos enfants. Et tout simplement, on reste dans une démarche de demande de cohérence, puisque aujourd'hui, les effectifs dépassent les quotas fixés par les autorités. Et donc, tout ce qu'on puisse faire pour soutenir les actions qui vont dans le sens d'un bon cadre pour l'éducation de nos enfants, on ne peut que soutenir et appuyer.
7: C'est toujours une histoire d'argent finalement, et c'est une réponse recevable ?
10: Pour moi, non, puisque pour moi, si vous voulez, je viens aussi du monde de l'entreprise. Et pour faire une analogie, c'est pour moi, on ne peut pas faire attention à l'investissement qu'on fait dans l'éducation de nos enfants. C'est la préparation du futur, de l'avenir. Et donc, leur accorder les meilleures conditions pour être à l'école, pour vivre leur scolarité. Bien sûr, il y a des questions budgétaires, mais je pense que c'est une priorité. Et ça doit être le guide pour les autorités de soutenir à tout point les bonnes conditions pour l'éducation de nos enfants.
7: Comment vous voyez les choses ?
10: De toute façon, je pense que la cause est juste. Et les objectifs des 23 élèves par classe sont dépassés. Donc on demande simplement, on fera tout jusqu'au maximum pour rappeler cette démarche de cohérence des autorités. Donc là, les quotas sont dépassés. On doit avoir des classes supplémentaires.
11: Alors moi, je suis maman d'élèves, donc un élève de CP et un élève qui va rentrer en maternelle à la rentrée. Ben, je me mobilise pour ouvrir une nouvelle classe à la rentrée, parce que les effectifs sont quand même bien, bien pleins et ça permettrait d'avoir des classes à deux niveaux au lieu de trois. Donc toujours mieux pour les apprentissages des enfants, donc on se bat pour ça aujourd'hui. Je pense que l'éducation ne se monnaie pas. Ça va agir sur la concentration des élèves, sur leur apprentissage, sur leur comportement, et que du coup, c'est pas un argument recevable.
7: C'était les propos recueillis dans la matinée de blocage de parents d'élèves de l'école primaire de Saint-Véran, réunis ce lundi 22 juin devant la porte de l'école primaire, afin de réclamer une quatrième classe, les trois classes existantes ayant dépassé le nombre maximum d'élèves pour la rentrée scolaire prochaine. Un souhait refusé par le rectorat de Lyon.
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2: L'établissement français du sang organise une collecte ce mercredi 1er juillet de 9h à 13h et de 15h à 19h, salle des Échevins, 96 rue de la sous-préfecture à Villefranche. Pour participer, prenez rendez-vous sur le site dondesang.efs.sante.fr. Lors du rendez-vous, munissez-vous de votre pièce d'identité et surtout, ne venez pas à jeun. Quand le chien à trois pattes et le pêle-mêle café s'associent pour un concert mêlant compositions instrumentales et textes, l'ambiance est assurée. Venez vous en rendre compte ce vendredi 26 juin. Les musiciens de Yovozem réalisent, avec le percussionniste et chanteur béninois Pidi Symph, une musique que le chien à trois pattes adore et vous allez vous aussi apprécier. Rendez-vous vendredi 26 juin à 20h30 au pêle-mêle café à Montmerle. Tarif 12€, restauration plancha dès 19h. Réservation au pêle-mêle café par SMS au 07 49 22 28 99 07 49 22 28 99. L'écho de la vallée du Morgon, un orchestre d'harmonie rurale que vous avez sûrement croisé durant le défilé de conscrits, organise un apéritif concert qui aura lieu sur la place du village de Saint-Cyr-le-Château le samedi 27 juin à 19h30. Entrée libre, buffet et buvette à votre disposition. La célèbre brocante de pommiers est de retour pour sa 35e édition. C'est un événement organisé par la classe en 8 de pommiers. Notez la date dans vos agendas, elle aura lieu le dimanche 28 juin. Entrée, parking gratuit, restauration et buvette sur place. Alors que vous soyez acheteur ou vendeur, tout sera réuni pour passer une agréable journée.
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2: Bonjour à toutes et à tous. RFI à Paris, il est 18h.
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2: Bienvenue à toutes et à tous, ravis de vous retrouver pour une nouvelle semaine du journal en français facile. Nous sommes le lundi 22 juin, voici les titres. Nous sommes tout d'abord au Royaume-Uni pour parler de la démission de Keir Starmer. L'actuel Premier ministre britannique a annoncé aujourd'hui qu'il allait bientôt quitter ses fonctions. Emeline Vint nous attend à Londres. Les négociations en cours entre l'Iran et les États-Unis. J.D. Vance, le vice-président américain, est en Suisse à l'heure actuelle. Il salue les bases très solides en vue d'un futur accord entre les deux pays. La présidentielle en Colombie, au lendemain de la victoire d'Abelardo de la Espria, Ivan Cepeda, le candidat de gauche qui a perdu l'élection, lance un appel au calme après les violences d'hier soir. La chaleur en France, conséquence de ces températures très élevées, certains examens sont reportés. Et puis nous parlerons du mondial de football juste après ce journal. Dans une heure, l'Argentine rencontre l'Autriche. À 23h heure de Paris, la France joue contre l'Irak. Et puis enfin, un peu plus tard, le Sénégal essaiera de remporter son premier match contre la Norvège. Voilà pour les titres. C'était devenu inéluctable, inévitable. La pression était trop forte. Le Premier ministre Keir Starmer a annoncé aujourd'hui sa démission, poussée vers la sortie après une série de mauvais calculs politiques, comme par exemple la nomination d'un ambassadeur, ami du pédocriminel Jeffrey Epstein, ou encore de mauvais résultats électoraux pour son parti, le Labour, le parti des travaillistes. Emeline Vint, les députés ont fini par retirer leur confiance à leur Premier ministre.
5: 6 ans après être arrivé à la tête du Parti travailliste, 2 ans après sa victoire écrasante aux législatives, Keir Starmer a entendu les appels à la démission d'une centaine de ses députés et de la plupart de ses ministres.
6: La question que mon parti pose aujourd'hui, c'est de savoir si je suis le mieux placé pour nous mener à la prochaine élection. J'ai entendu la réponse de mes députés et je l'accepte de bonne grâce.
5: Certaines figures travaillistes saluent le dévouement de Keir Starmer. D'autres, dans l'opposition, comme le leader d'extrême droite Nigel Farage, réclament des élections anticipées. La suite, Keir Starmer l'a confiée au parti.
6: Je demande au comité exécutif national du parti d'établir un calendrier pour permettre aux candidats de se présenter à partir du 9 juillet. En cas d'élection interne, le nouveau leader sera en place avant la rentrée parlementaire de septembre. Je resterai au poste de Premier ministre jusqu'à la fin de ce processus et je donnerai mon soutien entier et sans équivoque à mon successeur.
5: Seul un candidat s'est déclaré pour l'instant, Andy Burnham, ex-maire de Manchester, intronisé député lundi après-midi. Son principal concurrent pressenti, West Riting, vient de lui apporter son soutien. Emeline Vint, Londres, RFI.
2: Keir Starmer reste en fonction jusqu'à son prochain remplacement. Remplacement prévu mi-juillet. Enfin, 2 réactions suite à l'annonce de la démission de Keir Starmer. Tout d'abord en provenance du Canada. Le Premier ministre canadien Marc Carney salue l'action de Keir Starmer. Et puis Emmanuel Macron remercie aussi le Premier ministre sortant pour son engagement pour l'Ukraine et pour la relation du Royaume-Uni avec l'Union européenne. Venons-en aux relations entre les États-Unis et l'Iran. Elles semblent s'améliorer, à en croire J.D. Vance. Washington a annoncé notamment la fin des sanctions sur le pétrole iranien. Une décision qui fait suite à une première réunion entre des responsables des deux pays. C'était la nuit dernière en Suisse. Il s'agit là d'une étape très importante car les États-Unis et l'Iran n'ont plus de relations diplomatiques depuis 46 ans. Pour J.D. Vance, le vice-président américain, ses premiers échanges sont encourageants. Nous avons posé
4: poser les bases pour parvenir à un accord, a-t-il déclaré. Jed Evans a également affirmé que l'AIEA, l'agence chargée de surveiller le nucléaire, pourrait bientôt reprendre le contrôle du programme nucléaire iranien. Autrement dit, des agents de l'AIEA pourront faire leur travail en Iran. Jed Evans s'en réjouit.
7: C'est sans doute ce qui nous réjouit le plus en tant qu'Américains. Les Iraniens ont accepté de laisser les inspecteurs de l'AIEA revenir dans leur pays. Il s'agit d'une avancée majeure pour le peuple américain et d'un premier pas vers la dénucléarisation définitive, c'est-à-dire la fin définitive du programme d'armement nucléaire en Iran.
4: Jed Evans aujourd'hui en Suisse. Le retour de l'AIEA en Iran n'a toutefois été confirmé ni par l'agence onusienne, ni par le régime iranien. La guerre au Liban, cette fois-ci vue du ciel. À l'aide d'images satellites, les services de l'ONU ont compté le nombre d'habitations ravagées par l'armée israélienne, avec un total très précis. 11 095 bâtiments ont été entièrement détruits depuis le début du mois de mars. 2 242 bâtiments ont été partiellement endommagé, en partie détruit. Environ 11 000 habitants, bâtiments au total, des dégâts qui vont coûter très cher, une facture qui s'élève à 1 milliard 380 millions de dollars, estime le programme des Nations Unies. Les Colombiens ont un nouveau président. Il s'appelle Abelardo de la Espreya. Il a 47 ans. Ce candidat d'extrême droite remporte de justesse cette élection face au candidat de gauche, Ivan Cepeda. Candidat qui, d'ailleurs, appelle au calme à l'heure actuelle, après les violences qui ont émaillé les résultats du scrutin. Abelardo de la Espreya a d'ores et déjà reçu le soutien du président américain Donald Trump. Hier à Bogota, devant ses partisans, il savourait sa victoire.
8: À ceux qui ont semé la violence, la terreur, le trafic de drogue et la corruption pendant toutes ces années, votre règne est terminé. Fêtons l'avènement, fêtons. L'autorité de la République se fera à nouveau sentir sur tout le territoire national.
4: Abelardo de la Espreya, le nouveau président de la Colombie. À 18h07 à Paris, les conséquences de la canicule en France, des températures particulièrement élevées. Environ 40 millions de Français concernés par une vigilance rouge. Juin en France, synonyme de période d'examen. Il fait tellement chaud que dans certains cas, les épreuves du baccalauréat ont été reportées. Reportage à Paris d'Aram Beng.
9: C'est régulé ton débit, pas trop rapide, pas trop lent, ça va te rassurer en plus.
10: Devant les lycées Claude Bernard du 16e arrondissement de Paris, un professeur donne quelques conseils à l'un de ses élèves de terminale.
11: C'est une épreuve qui n'est pas évidente, il faut savoir comment on est évalué et puis je lui donne quelques conseils pour que ça se passe bien le jour J.
10: Et des conseils pour la canicule,
11: ouais. Bah, s'hydrater, hein. Il n'y a pas de secret. J'espère que tu passes le matin. De toute façon, ouais. Je crois que visiblement, peut-être que ça dépend le centre d'examination, mais ils vont peut-être fermer l'après-midi.
10: Clément, 18 ans, passe le grand oral dans 3 jours. Les horaires ont été légèrement aménagé.
12: Ouais, jeudi matin, ça fera un peu moins chaud. Même si ça restera quand même un peu trop chaud, moi je trouve. Faudrait reporter le grand oral. Ouais, avec la chaleur, en plus on transpire. Donc non, c'est pas facile. Ça rajoute de la difficulté.
10: Professeur de physique chimie, Nicolas était membre du jury l'année dernière. Il sait ce que c'est que de surveiller des épreuves en période de forte chaleur.
11: Ça dépend des centres d'examen. On nous avait donné quelques ventilateurs. Il y a certaines salles qui sont climatisées, mais pas toutes. Et évidemment, il y a des centres où il n'y a pas assez de ventilateurs, il n'y a pas de climatisation. Donc c'est une journée qui est compliquée, même une semaine qui est compliquée. Pour les examinateurs, c'est non-stop. Enfin, il y a très peu de pauses. Il faut garder son sang-froid. Donc c'est pas évident.
10: Cette année, 5 académies ont décidé de reporter le grand oral à la semaine prochaine.
4: Un reportage RFI d'Aram Beng à Paris.
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4: Puis enfin, la chanteuse française Gaëche Paty est morte aujourd'hui. Patricia Porras, de son vrai nom et prénom, s'est éteinte à l'âge de 80 ans. Gaëche Paty est devenue célèbre en France et à l'étranger en 1987 grâce à cette chanson.

0: Et c'est avec ce morceau Étienne que Guèche-Pathy avait reçu la victoire de la musique en 1987 dans la catégorie Révélation féminine de l'année. Donc vous soyez sur la planète.
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3: Des parents d'élèves de l'école primaire de Saint-Véran réunis cette matinée du lundi 22 juin pour réclamer une quatrième classe pour la rentrée scolaire prochaine, refusée par le rectorat de Lyon. Nous sommes allés à leur rencontre cette matinée pour recueillir les raisons du blocage qui pourrait se reconduire.
4: Bob Jeune Montmailleur et je suis vice-président de l'association des crayons de couleur. Saint-Véran est un village qui se développe avec une démographie en croissance et on a de plus en plus de nouveaux élèves. Ce qui fait que l'année prochaine, si nous n'obtenons pas la quatrième classe, nos classes seront surchargées car il n'y aura que trois classes de trois niveaux différents, ce qui peut poser aussi des difficultés par rapport à l'apprentissage. Et en termes d'effectifs de l'équipe pédagogique, ça ne suffira pas pour qu'ils puissent consacrer du temps aussi à des élèves qui ont des besoins particuliers en termes d'apprentissage. Un autre impact, c'est que l'année prochaine, alors ça peut paraître trivial, mais les grandes sections ne pourraient pas aller à la piscine, chose que jusqu'à maintenant tout le monde a pu bénéficier. Voilà, je pense qu'on est tous d'accord qu'il faut apprendre à nager. Et le dernier point aussi, c'est évidemment le fait que la charge pour l'équipe pédagogique serait telle qu'il y aurait très peu de sorties scolaires. Parce qu'évidemment, à trois enseignants, c'est beaucoup plus compliqué. Parce que là, on dépasserait, donc on serait à peu près 26 élèves par classe, si nous n'obtenons pas cette quatrième classe. Surtout que, comme c'est les objectifs fixés par le gouvernement en 2023, qui sont un maximum de 24 élèves pour les classes d'apprentissage prioritaires, qui sont les grandes sections, les CP, les CE1. Donc là, on est vraiment dans le dur et c'est pourquoi nous demandons absolument cette quatrième classe.
3: Là, aujourd'hui, vous avez une mobilisation auprès des parents, c'est ça, hein ?
4: Oui, on a une mobilisation, mais qui fait suite déjà à des demandes qui ont été effectuées auprès de l'inspection académique. Actuellement, le retour qui nous a été fait était défavorable, ce qui nous a poussé, malheureusement, à effectuer cette mobilisation. Afin d'interpeller les pouvoirs publics, l'inspection, pour qu'ils comprennent la situation, et qui finalement, on ne demande pas un avantage, c'est simplement un droit à nos enfants d'être dans des bonnes conditions pour apprendre, d'être bien accompagnés, quel que soit le niveau de difficulté qu'ils peuvent éprouver. Et puis, encore une fois, c'est selon nous, ça fait partie des objectifs définis par le gouvernement de ne pas dépasser 24 élèves. Mathématiquement, on le dépasse, ça me semble tout à fait normal de pouvoir bénéficier de ça. Un point qui peut nous être, pas reproché, mais qui peut nous être opposé, c'est le fait que l'éducation nationale n'a pas les moyens. Finalement, d'une certaine manière, charge à l'État de prendre les bonnes dispositions pour que tous les élèves de tous les collèges et écoles primaires puissent bénéficier des bonnes conditions. Je pense qu'on paye tous suffisamment d'impôts pour exiger que tous nos enfants puissent être dans les meilleures conditions.
3: Alors la quatrième classe, elle peut être effectivement aménagée. Hein, il y a la place pour une quatrième classe.
4: Oui, évidemment. Sinon, on ne ferait même pas cette demande. Parce que, encore une fois, l'idée pour nous n'est pas d'avoir un avantage, mais simplement d'avoir ce qui est prévu par le gouvernement. Encore une fois aussi, Saint-Véran est un village qui se développe énormément. On a eu un nouveau lotissement tout récemment. C'est un village qui, pour actuellement à peu près 1500 habitants, il y a deux restaurants, un tabac, une boulangerie, un magasin d'alimentation générale. C'est donc un village qui est extrêmement vivant, actif. Malgré tout, on sait pertinemment que les nouveaux parents, quand ils souhaitent s'installer dans un village, regardent aussi la capacité des écoles. Et quand vous avez des écoles qui sont surchargées, ça limite aussi l'attractivité de ce village. Donc poursuivons. Aidons nos villages à se développer en fournissant les moyens pédagogiques pour accueillir le plus de monde.
3: Bonjour, vous êtes aussi mobilisé ?
5: Oui, tout à fait. Je suis parent d'élèves, donc j'ai deux petites filles, une en CP, une en petite section. Donc les prochaines années m'intéressent particulièrement dans le cadre de leur éducation. Et en effet, le mouvement qui consiste à demander à ce qu'elles ne soient pas trop nombreuses par classe, ça me paraît essentiel. On a la chance dans un petit village d'avoir une école publique avec des enseignants qui donnent beaucoup de temps, qui essayent de faire au mieux. Et je pense qu'en effet, rester sous un seuil acceptable en termes de nombre d'élèves. C'est essentiel, en fait, tout simplement, pour qu'on puisse avoir un enseignement de qualité, avoir un vrai suivi par élève. J'ai, en ce qui me concerne, la chance d'avoir deux petites filles qui se débrouillent très bien à l'école et qui ont peut-être pas forcément beaucoup besoin d'avoir un suivi très proche, mais c'est pas le cas de tout le monde. Et je pense que pour assurer ce service public, c'est essentiel.
3: Là, quand on vous répond du côté du rectorat que c'est pour faire des économies, en quelque sorte, cette classe, vous pensez quoi ?
5: Comme beaucoup d'économies qui sont liées à l'éducation, c'est de la mauvaise économie. C'est, je pense, l'économie à court terme, à très court terme, et que à moyen et long terme, ce sont des mauvaises économies. C'est des économies qui, malheureusement, permettent de réduire un peu la facture sur une année, mais à la fin, dans 5, 10, 15 ans, vont peut-être faire des adultes qui ont eu moins de chances que d'autres, moins de possibilités que d'autres, et vont peut-être coûter plus cher à la société que ce qu'on coûte maintenant.
2: Alors, je suis Eduardo Courbis, je suis deuxième adjoint à la mairie de Saint-Véran.
3: Donc aujourd'hui, mobilisation pour l'école primaire de Saint-Véran. Quelle est votre opinion ? Vous êtes aujourd'hui ici présent ?
2: Oui, eh bien, simplement, si vous voulez, on ne pouvait pas être absent de la mobilisation dans la mesure où c'est une démarche pour nos enfants. Et tout simplement, on reste dans une démarche de demande de cohérence, puisque aujourd'hui, les effectifs dépassent les quotas fixés par les autorités. Et donc, tout ce qu'on puisse faire pour soutenir les actions qui vont dans le sens d'un bon cadre pour l'éducation de nos enfants, on ne peut que soutenir et appuyer.
3: C'est toujours une histoire d'argent finalement, et c'est une réponse recevable ?
2: Pour moi, non, puisque pour moi, si vous voulez, je viens aussi du monde de l'entreprise. Et pour faire une analogie, c'est pour moi, on ne peut pas faire attention à l'investissement qu'on fait dans l'éducation de nos enfants. C'est la préparation du futur, de l'avenir. Et donc, leur accorder les meilleures conditions pour être à l'école, pour vivre leur scolarité. Bien sûr, il y a des questions budgétaires, mais je pense que c'est une priorité. Et ça doit être le guide pour les autorités de soutenir à tout point les bonnes conditions pour l'éducation de nos enfants.
3: Comment vous voyez les choses ?
2: De toute façon, je pense que la cause est juste. Et les objectifs des 23 élèves par classe sont dépassés. Donc on demande simplement au fur et à tout, jusqu'au maximum, pour rappeler cette démarche de cohérence des autorités. Donc là, les quotas sont dépassés. On doit avoir des classes supplémentaires.
6: Alors moi, je suis maman d'élèves, donc un élève de CP et un élève qui va rentrer en maternelle à la rentrée. Ben, je me mobilise pour ouvrir une nouvelle classe voilà, à la rentrée, parce que les effectifs sont quand même bien, bien pleins et ça permettrait d'avoir des classes à deux niveaux au lieu de trois, donc toujours mieux pour les apprentissages des enfants. Donc on se bat pour ça aujourd'hui. Je pense que l'éducation ne se monnaie pas. Ça va agir sur la concentration des élèves, sur leur apprentissage, sur leur comportement, et que du coup, c'est pas un argument recevable.
3: C'était les propos recueillis dans la matinée de blocage de parents d'élèves de l'école primaire de Saint-Véran, réunis ce lundi 22 juin devant la porte de l'école primaire, afin de réclamer une quatrième classe, les trois classes existantes ayant dépassé le nombre maximum d'élèves pour la rentrée scolaire prochaine. Un souhait refusé par le rectorat de Lyon.
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8: Le tour d'horizon de l'actualité sportive du Beaujolais Val-de-Saône, c'est tout de suite dans Calade Sport. Le pilote double champion de France de la montagne, Marc Pernot, coiffe au poteau le Beaujolais Fabien Bourgeon sur la 64e course de côte de Marchand les 20 et 21 juin pour un sixième succès cette saison après cette épreuve. Pourtant, le membre de l'ASA Beaujolais s'était emparé du meilleur temps des deux premières des quatre montées chronométrées samedi et dimanche matin sur sa Revolte en réalisant le temps référence d'une minute 28 secondes et 53 centièmes. Mais le tenant du titre allait améliorer encore la marque en en 1,28-30, puis confirmé sur le fil à la toute dernière tentative. Et s'imposer au général au volant de sa nouvelle Nova Proto au cumul des deux meilleures montées pour seulement 98 centièmes. Maxime Doja, lui aussi sur Nova Proto, complète le podium. Sarah Bernard, 21e du scratch, remporte le classement féminin sur sa Tatus. En classe B, Anthony Dubois sur Alpine A110 l'emporte pour 49 centièmes sur la Renault RS de Jean-François Ganeva. Le Tour Nivernais Morvan a vu le coureur de Vendée U, Adam Mitchell, remporter le classement général à l'issue de 4 des 5 étapes prévues du 18 au 21 juin. Le cycliste britannique l'emporte en solitaire lors de la première étape de 161 km entre Chaulnes et Neuvy-sur-Loire, avec 31 secondes d'avance sur les rescapés de l'ultime attaque, dont les Caladois Simon Baran et Maximilien Juilliard. Vendredi matin, l'équipe du VC Rouen remporte le contre-la-montre de 18 km. Le vélo-club Villefranche-Beaujolais finissant cinquième, abandonnant 56 secondes, mais reste en embuscade au général. L'après-midi, le Bressan Nicolas Silio s'offre la troisième étape de 99 km à Lucenay-les-Aix à l'issue d'un sprint massif aux dépens de Simon Baran, deuxième. Samedi, un nouveau sprint, cette fois de 46 unités, est réglé par Emmanuel Morin du team La Crêpe de Brosséliande. Maximilien Juilliard, sans doute émoussé après son succès au Tour du Beaujolais la semaine passée, ne terminant que 12e après les 135 km de Chaumard à Saint-Bénin-d'Azie. Le vainqueur inaugural gardait ainsi 34 secondes d'avance au général sur le Rouennais Lucas Le Sueur et 56 sur Simon Baran, premier loup au final. La course allait s'arrêter là, la cinquième et ultime épreuve ayant dû être annulée en raison des conditions climatiques. Dans des conditions dantesques là encore, 680 triathlètes se sont finalement élancés sur et autour du lac des Sapins dimanche 21 juin. Le Tararien, Lucas Leduc, sort vainqueur de l'enfer en 2h32 minutes devant son coéquipier Maël Guillemin. Et puis le motoball Saint-Georges-de-Renins a tout tenté pour renverser la vapeur et parvenir à la finale de la Coupe de France à domicile samedi 20 juin contre l'ogre du championnat Elite 1. Battu 3-0 dans le Poitou, il a fait jeu égal au retour, mais court après le score pour finalement baisser pavillon en fin de match et s'incliner devant Neuville sur le score de 7-3.
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1: Bonjour à toutes et tous et soyez les bienvenus dans ce nouvel épisode de Sur la route. Aujourd'hui, on vous propose une rencontre avec...
2: Je m'appelle Sylvie Daniel. J'habite à Grillon. À la retraite, j'ai eu envie d'avoir une activité qui me garde dans la vie sociale.
1: D'accord.
2: Et aider. Et je me suis inscrite sur un site du gouvernement qui s'appelle Je veux aider. Et Je veux aider m'a proposé Grignan et la halte relais de Grignan m'a proposé un rôle de bénévole.
1: Dans cet épisode, il sera donc question de bénévolat. Selon l'étude menée par France Bénévolat en 2025, 21% de la population française de 15 ans et plus participe à une activité de bénévolat, ce qui représente environ 12 millions de personnes. Et on les remercie. On les remercie pour cet engagement qui rend le quotidien de beaucoup de gens sur notre territoire certainement plus soutenable. Cette émission est à nouveau une collaboration avec l'Imaginoir, une émission réalisée en collaboration avec des personnes touchées par la déficience visuelle, car de déficience visuelle, il en sera un peu question dans cette émission, mais pas que. Il sera aussi question de tenter de rester vivant et de l'étrange facilité à travailler avec le vivant. Et comme pour chaque épisode, d'alternative. Mais je n'en dis pas plus et laisse la parole à Sylvie.

0: entretien enregistré sur Avignon en avril 2026 dans les locaux de la SAMSA 84, ce que l'on remercie également au passage pour leur partenariat avec Résonance.
1: J'étais un stit.
0: Bonne écoute.
1: Et j'ai donné ma vie, quoi.
0: Belle rencontre.
1: Je faisais que ça, c'était un sacerdoce, donc je me suis occupée de ma famille et j'ai beaucoup travaillé, donc voilà, beaucoup donné de mon temps aux enfants et voilà. Donc c'est pour ça que le bénévolat, ben, j'y pensais même pas parce que ma vie était bien remplie et que je pensais bien que je pouvais rendre service, mais je me disais que je gardais ça pour le temps où...
0: Quand vous en aurez.
1: Quand j'en aurai du temps, voilà, c'est ça.
0: La plateforme vous a orienté sur une structure à Grignan.
1: Qui s'appelle Un Temps de Répit, exactement. C'est une association qui donc travaille pour les aidants, de façon bénévole, en s'occupant des aidés. Alors, en prenant le relais, voilà, c'est pour ça que ça s'appelle Un Temps de Répit, ça donne un temps aux aidants pour avoir une vie. Et nous, pendant ce temps, on s'occupe des aidés et on essaye de leur faire vivre des moments sympas. C'est deux après-midi de 3 heures. On a fait des recherches pour rendre ces moments les plus agréables possibles et les plus variés possibles. Alors, on fait intervenir des gens qui sont professionnels, en fait. Hein. Et puis, nous, autour, eh bien, on encadre avec... on est là, on est présent s'il y a quelconque besoin pour organiser un petit goûter, clôturer sur quelque chose de sympa l'après-midi, parce que l'intervention, elle dure une heure et demie maximum, et nous, on a 3 heures de temps avec eux. Et donc, on essaie de faire des choses variées et agréables. Alors, en passant par la musicothérapie, l'art-thérapie, l'olfacto... de la gymnastique douce. Et on a deux dames qui interviennent ensemble et qui font de la musique en live, c'est pas, voilà, qui sont là, qui jouent des instruments du monde et qui font danser les personnes qui se trouvent là. Enfin, on travaille avec les fleurs aussi, puisqu'à Grillon, il y a une jeune femme qui a son exploitation et puis qui fait des ateliers autour des fleurs et on fait participer ces personnes aux ateliers de Mathilde, voilà.

0: Eh bien, moi, j'ai eu il y a 3 ans une réminiscence du virus de la varicelle. La varicelle, il s'appelle VHZ, ce virus. On ne sait pas exactement si c'est varicelle, si c'est zona, si c'est herpès, on ne sait pas. Mais a priori, ce serait la varicelle, donc il se serait réapparu parce que pas suffisamment vive au moment de l'enfance, quoi. Pas à fond, donc elle était restée tapie et elle est ressortie. Du jour au lendemain, je me suis retrouvée déficiente visuelle. Je me suis réveillée un matin et le virus avait attaqué mes yeux. Je vois tout, mais je vois tout de façon imprécise. Et il me manque tous les détails, Mais bon, je vois tout. Je vois les personnes, je vois mon environnement. Pour moi, l'image, c'est... j'arrive pas à faire la... Comment on dit là?
1: La focale.
0: La focale, voilà.
1: Okay.
0: Et je voudrais toujours préciser ma vue comme quand on regarde dans des jumelles, voilà, tout à fait, ou un appareil photo. Eh bien, on essaye de faire le point. Eh bien, moi, je ne peux pas le faire.
1: Du coup, ça fait 3 ans, vous avez été voir des ophtalmos et tout, et c'est quoi le bilan, le feedback qu'ils vous ont donné?
0: Ils ont dit que c'était une rétinopathie nécrosante. Ça a nécrosé une partie de la rétine. Là, ça fait 3 ans que je vois de cette façon-là, et ça bouge pas, mais ni en mal, ni en bien. Enfin, tant mieux, puisque c'est pas en mal.
1: Et du coup, par rapport à votre engagement bénévole, vous étiez déjà bénévole avant et depuis, qu'est-ce que ça a changé dans votre engagement bénévole et c'est quoi le rapport entre cet engagement bénévole et votre déficience visuelle?
0: Eh bien, c'est que ça m'a sauvée quelque part parce que j'étais donc déjà dans l'association avant. J'étais dans d'autres associations aussi, français, langue étrangère. J'aidais les enfants après l'école, je donnais des cours, tout ça. Quand ce problème est arrivé, eh bien, je pensais ne plus rien pouvoir faire. Maintenant, j'ai réappris à lire, à pouvoir lire et tout ça. Enfin, tout doucement, j'ai réappris des choses. Mais quand c'est arrivé, j'étais persuadée que c'était fini, je ne pouvais plus rien faire, quoi. Et donc, j'avais renoncé à tout. À tout, sauf la halte relais, parce que il y a besoin que de contact humain. Il n'y a pas besoin de précision dans ce qu'on lit, dans ce qu'on dit. Dans la façon dont on appréhende son environnement, c'est simple. C'est simple parce que c'est que de l'humain, c'est que des relations et voilà. Et donc, en plus, je me suis très vite rendu compte qu'il me faisait beaucoup de bien. Toutes ces personnes me faisaient beaucoup de bien. En plus, il y en a beaucoup qui souffrent de la DMLA, de glaucome, vous savez, souvent c'est associé, et puis comme ce sont des personnes déjà d'un certain âge, eh bien voilà, la vue, elle est
1: altérée,
0: voilà, c'est ça. Et du coup, moi, je sais tout à fait bien repérer quand c'est un problème de distance et de vue, ou bien si c'est un problème de je comprends pas et je veux pas, ou voilà. Et donc il y a cette chose-là, mais il y a aussi surtout l'ambiance, ce qu'ils apportent comme chaleur humaine, ils nous sont très reconnaissants d'être proches d'eux, de leur parler, ils nous disent souvent que c'est une parenthèse magique. Voilà, ça fait un bien fou. Donc ils sont aussi tactiles, ils aiment les câlins. Enfin, je veux dire, tout ça, on n'a pas besoin des yeux pour le voir. Donc on ressent, et ce qu'on ressent là, c'est tellement beau, on va dire, hein, entre guillemets, et malgré la maladie, malgré voilà, et bien on passe des super moments ensemble. Et moi, ça me réchauffe le cœur que de voir que je peux apporter ça, quoi. Et que je ne suis plus rien du tout, quoi. Ah, c'est fini ça, le rien du tout, c'est terminé.

0: Vous êtes bien à l'écoute de Sur la route, en compagnie de la pétillante Sylvie. Mais a-t-elle toujours été comme cela? Bien sûr que non. C'est plus complexe. Retour à l'entretien.
1: J'ai eu une très très mauvaise période. J'ai eu une descente aux enfers où je me disais que c'était foutu, que j'étais foutu et que j'ai une image, mais c'est pas vraiment drôle. Mais par exemple, quand je voyais, pour vous dire au point du désespoir plutôt, quand je voyais des personnes très âgées, toutes courbées et toutes alourdies par la vie, tout ça, eh bien, je les enviais. Je me disais que je préférerais être à cette période-là de ma vie, c'est-à-dire, je sais pas, 85, 90 ans, mais avec une vue précise et une vue qui renvoie la réalité et pas ce que moi j'ai qui est du mitigé, là. Et je me disais que je préférerais être là qu'avoir mes 65 ans, j'ai 65 ans, et être dans cette situation de flou artistique, quoi. Je pensais ne plus rien pouvoir faire. Alors j'avais une partie de moi qui me disait qu'il fallait me bouger, qu'il fallait continuer à assurer, mais dans la maison déjà, sur tout ce qu'il y a à faire dans une maison, et puis sur aussi les responsabilités, les papiers administratifs et tout ça. Ça, il fallait quoi, c'était des obligations. Mais il fallait aussi que je trouve quelque chose qui me permette d'être vivante. Voilà, je me disais toujours que j'étais vivante, mais j'étais plus vivante. Cette façon d'aller vers les autres et puis d'échanger comme ça. Moi, donner tout ce que je peux de présence bienveillante, eh bien, je reçois en échange quelque chose de fou parce que vraiment, ça me permet de me sentir moi.
0: Vous avez glissé que le fait d'être dans cette association, que c'était de l'humain, que c'était facile. Vous avez dit ça.
1: J'ai dit que c'était facile, oui.
0: est-ce qu'on ne pourrait pas revenir là-dessus? Parce que ça m'a interpellé sur l'idée, parce que l'humain, c'est facile.
1: Oui, c'est parce que ça enlève justement, oui, c'est ça, ça enlève le côté technique. Il n'y a pas à utiliser l'ordinateur pour préparer une séance, il n'y a pas à corriger des choses, c'est-à-dire à regarder de près, à voir les fautes et l'orthographe et là, là, là. Tout se passe par l'oral et l'oral, pour moi, c'est plus facile de faire passer des choses. C'est facile pour moi, peut-être que c'est pour moi que c'est facile. J'ai énormément besoin de contact, voilà. Et je reçois très fort ce qu'on me renvoie. C'est pour ça que je dis que c'est facile. C'est pas un travail. Enfin, c'est pas. Si, c'est un engagement. Et c'est très enrichissant. Parce que ça passe que par le ressenti, par. Ça me motive beaucoup. En passant par cette première étape où j'étais bénévole, mais bénévole et que bénévole, après. Je me suis intéressée plus en avant et on a formé un petit bureau avec lequel on travaille sur comment on peut faire pour que ce soit plus voilà. On y a mis tout doucement plus de ben là ça devenait du travail puisqu'il a fallu rencontrer des gens, il a fallu parler avec eux de notre projet c'est revenu en moi aussi. Et j'ai de nouveau pris plaisir à travailler, en fait, hein, à travailler sur un projet, sur rencontrer des gens et puis mettre en place des choses. Et puis, alors, ce qui a été super, c'est que dans cette équipe, on est plusieurs et que ce qui m'est difficile, c'est pas moi qui le fais. Moi, je m'occupe toujours. C'est rigolo, mais c'est exactement ça. Je m'occupe toujours de ce qui est humain. Et c'est-à-dire rencontrer les gens, parler avec eux. Les écouter, leur dire ce qu'on attend d'eux, se mettre d'accord sur le projet. Et ensuite, quand il s'agit de mettre ça sur papier, sur ordinateur, de faire des budgets pour demander, parce que évidemment, il a fallu de l'argent pour toutes ces personnes, ben là, je délègue. Hein.
0: Vous êtes patronne, en fait.
1: Ben non, je ne suis pas patronne, mais voilà. Finalement, c'est accepter quelque part que, voilà, c'est ça, quoi, moi, ma vie maintenant, et mes limites, quoi. À l'école, je veux dire, avec ma classe, mes élèves, tout ça, les projets, je les menais de A à Z, et j'avais l'habitude de le faire, donc c'était quelque chose que je connaissais bien. Mais là, maintenant, je crois que j'ai accepté, je crois, je suis pas sûre, que j'avais des limites et qu'il fallait faire avec.

0: parcours et le bénévolat, on va maintenant un peu parler des aidants et des aidés. Un vaste sujet, une vaste réalité pour notre pays. Certainement moins groovy que l'intelligence artificielle. Alors, c'est peut-être pour ça qu'on en parle moins. Pour autant, c'est un sujet hautement important. Vous êtes à l'écoute de Sur la route, retour à l'entretien.
1: Je vous assure que les aidants sont bien contents de nous amener leurs aidés deux fois par semaine. Et parce que ils peuvent souffler. Et que c'est essentiel dans leur vie. Il faut rappeler qu'il y a 30% il y a 30% des aidants qui meurent avant leur aidé, hein. Et parce qu'ils mettent leur santé de côté, parce qu'ils ont pas le temps. Eux, du temps, ils en ont plus non plus. Et ça, c'est terrible de s'imaginer que voilà. Et heureusement qu'existe par-ci par-là ce genre de structure qui pense à leur offrir un peu du temps.
0: Et heureusement qu'il y a des bénévoles pour s'en occuper de ces...
1: Ah ben oui. Oui, ben il faut trouver des bénévoles, oui. Eh bien, c'est France Alzheimer qui chapeaute ces associations. Sur la Drôme, on doit être une dizaine d'associations. Et donc on est subventionné quoi par France Alzheimer heureusement, et puis les personnes qui viennent là règlent une cotisation voilà pour l'année, hein. Chaque accueilli amène et bénévole, chaque accueilli bénévole et intervenant amène son sa cotisation, voilà. Et après que dire ? Évidemment qu'il y a des millions et des millions aujourd'hui de malades d'Alzheimer et qui sont dans leur famille et qui n'ont pas de bulle d'air et qui souffrent justement. Enfin, les malades souffrent évidemment de leur déchéance petit à petit, mais les aidants, c'est une catastrophe, hein. Les aidants, c'est terrible. On perd deux fois son aidé quand on est aidant. On le perd une fois quand il a perdu la mémoire et qu'il sait plus, il perd ses repères dans sa maison, dans sa vie, dans sa famille. Et ensuite, et bien évidemment, la deuxième fois, celle qui est définitive. Mais quand on pense à ça, on comprend quelles sont les difficultés des aidants et de leur accompagnement. Et puis, ils sont souvent malmenés. Et puis, malmenés par celui qu'ils accompagnent et qu'ils aiment de tout leur cœur et que voilà, mais ils sont souvent malmenés. Nous, on fonctionne depuis 2012. C'est un couple simplement qui avait perdu une grand-mère ou une mère qui avait la maladie d'Alzheimer, qui s'est rendu compte que des manquements et qui a créé l'association à Grignan. Donc au début, c'était pas France Alzheimer. Et ensuite, quand France Alzheimer a chapeauté tout ça, eh bien, on est devenu France Alzheimer.

0: Voilà, on arrive au dernier tiers de cette émission. Il nous reste tout de même le temps de retrouver quelques minutes Sylvie, qui va nous reparler de son association, la Halte Relais sur Grignon.
1: Alors, en ce moment, par exemple, on a au maximum 7-8 personnes. La mairie de Grignon vient de nous offrir une petite maison pour y mettre à l'abri nos accueillis. Donc, cette maison-là a la capacité de 21 personnes. Et on a au maximum 7 à 8 personnes accueillies par après-midi. C'est très compliqué de faire déjà connaître l'association, faire savoir que ça existe, pour que les gens se disent « Ah ben tiens, c'est peut-être une solution, et puis ça me ferait du bien, et voilà. » Ensuite, il y a le problème inverse, à savoir les gens, les aidants, refusent toujours de laisser leurs aider parce qu'ils ont l'impression qu'ils l'abandonnent. Et ça, c'est un travail pour nous aussi. Nous, on travaille aussi avec les familles, à leur démontrer que c'est que du bien, que du positif pour les deux. Et qu'il ne faut pas hésiter. Mais on a du mal, hein. On rencontre les familles en amont, on rencontre le malade seul, on l'invite à une de nos après-midi pour qu'il voit ce qui s'y passe et puis qu'il pourrait éventuellement s'y sentir bien, tout ça. Ben, malgré tout ça, on n'a pas à pléthore de candidats. Et on a aussi dégagé un problème, c'est le problème du transport. Du transport dans nos petits villages, là, Grignan et puis alentour. Eh bien, il y a beaucoup de personnes qui nous répondent, ben moi je peux pas l'emmener. Parce que il arrive que l'aidant soit aussi malade que l'aider. Même s'il a toute sa tête et que, voilà, eh bien, lui, il peut plus conduire non plus, par exemple. Ou elle, enfin, si c'est l'inversement. Voilà, ce problème de transport, c'est un vrai problème. Donc c'est pareil, on est parti en guerre, entre guillemets, hein, de voir avec les mairies et les les communautés de communes et tout ça, comment faire pour éventuellement créer un petit transport senior, je sais pas, une petite navette, pour qu'on aille récupérer les gens chez eux et les amener chez nous. Parce que nous, on demande que ça. On a la place, on a des intervenants de grande qualité. Et on se dit, souvent on se dit, mon Dieu, mais il n'y a que 6 personnes qui ont vu ou entendu ça. Et c'est pas possible. Nous on voudrait que tous les malades d'Alzheimer de la Drôme puissent profiter de ces moments de bonheur, quoi. Moi, je dis toujours que ce qu'on peut faire de mieux pour eux, c'est leur amener le beau. Alors, le beau, parce que des couleurs, parce que les fleurs, parce que, je ne sais pas, parce que des tableaux, les senteurs, les goûts, tout ce qui est encore vivant et qui résiste chez eux. Moi, je dis qu'il faut, travailler sur la résistance, sur leur résistance, là. Leur résistance à être vivant, quoi, à l'intérieur du corps. Et on se dit souvent, mais mon Dieu, mais pourquoi est-ce qu'il n'y a pas 20 personnes, là, qui profitent? Ça, c'est très dommage.
2: Pour le moment.
1: Pour le moment, voilà. En espérant que, voilà, on espère toujours que ça s'arrange et que... Enfin, que ça s'arrange. Que le problème soit vu différemment et puis que peut-être, au niveau des communes et au niveau politique, on va dire, eh bien, ça se bouge un peu. Alors, en ce moment, on a une mode, je ne sais pas si vous avez vu, de l'électoralisme qui travaille sur les seniors. Une ligne de conduite à la mode en ce moment. Donc, on se dit que peut-être, effectivement, ils devraient réfléchir à ce genre de choses, à mettre en place des transports, peut-être, pour amener un maximum de personnes à profiter de ce qui existe et puis à multiplier ce genre de structure parce que c'est super. Enfin, moi, je trouve. On comprend tout à fait que ce sentiment de je l'abandonne, c'est terrible. Non, mais de toute façon, il n'y a que moi qui le connais, je le connais bien, je connais toutes ses réactions, je sais exactement ce qu'il faut faire quand il a besoin de quelque chose, tout ça. Effectivement, mais nous, ce qu'on sait faire, c'est qu'on est, créateur de bonheur. Voilà. Et que Et que vraiment, franchement, à chaque fois que, à chaque fin de séance, hier j'y étais encore, à chaque hier après-midi, et j'ai encore reçu plein d'amour, quoi, plein de témoignages de oh merci quoi, voilà c'est ça, ah oh, merci quoi, voilà. Parce que c'est de la tension, cette maladie. C'est, on est dans un autre monde. On est toujours déstabilisé. Enfin, et nous, on fait relâcher tout ça. Et on avait fait de la gym. Enfin, on a fait de la gym douce. On a joué avec des cerceaux, des ballons, des. On a chanté. On a dansé. On a dansé la valse. Enfin, je veux dire, c'est tellement créateur de bonheur, quoi. Donc, n'hésitez pas. Faut pas hésiter.
0: Voilà, cette fois c'est fini pour aujourd'hui. Merci à Sylvie, à Nadège et à la SAMSA 84. Un entretien mené par Sébastien Roblin de l'association Résonance. Mixage et musique par Indy Grand. Si vous voulez en savoir plus et prendre contact avec la halte relais de Grignan, il vous faut passer par le site France Alzheimer. www.francealzheimer.org. 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
1: Bonjour, bienvenue dans ce tout nouvel épisode de Chansomania. Plein de chansons dans tous les sens, sans barrière, pour le plaisir de découvrir de nouveaux albums ou pour peut-être fredonner ensemble quelques titres plus anciens. Fredonner ou massacrer à tue-tête d'ailleurs, c'est selon notre niveau. De mon côté, j'essaie toujours de chanter quand le micro est fermé, je crois que c'est mieux pour tout le monde. Mais après tout, finalement, peu importe, le principal, c'est de se faire plaisir. Si tu es prête, si tu es prêt... On y va, Chansomania, épisode 536, c'est parti.

Le premier album de Louisa est sorti le 10 avril. Ce titre que l'on vient d'écouter, Soleil Bleu, tu l'as déjà certainement beaucoup entendu. Il a fait un carton, la chanson est devenue virale sur ses réseaux sociaux et elle s'est retrouvée être le troisième titre francophone le plus diffusé sur les ondes en 2025. Cet album, c'est un kaléidoscope à l'image de Louisa où la nature tient une place centrale, la nature et les voyages. Alors je te propose un autre voyage en chanson avec le titre S'aime encore. Il y a de nombreux concerts de Louisa, tout d'abord cet été en festival, puis tout l'automne et l'hiver prochain. Si tu passes sur ses réseaux sociaux, il y a toutes les infos.

J'aime beaucoup, beaucoup, beaucoup ce titre 2006 de Asfar Shamsi. Il est extrait de l'EP Cui Cui, sorti le 18 février.

Le nouvel album de Antonin, titré Bleu au pluriel, est sorti le 15 mai. Antonin s'est fait connaître avec le groupe Hangar, groupe rock, puis il rejoint Papouze, groupe phare de la scène pop. À travers cet album, sous le nom d'Antonin, c'est son deuxième album, il raconte tous les bleus, le bleu du ciel et de la mer, mais aussi les bleus et les blessures de l'enfance. Après le titre Pas d'ici, voici Palme d'or.

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1: Brigitte Fontaine et Areski Belkacem avec le titre « Vous et nous » qui donne le nom à l'album sorti en 1977. Areski Belkacem, compositeur, musicien multi-instrumentiste, comédien et chanteur, est décédé le 1er juin. Compagnon à la scène et à la ville de Brigitte Fontaine, c'est comme ça que l'on dit, je te propose de le retrouver dans un titre assez emblématique du duo avec la chanson « C'est normal ». Il en existe plusieurs versions, j'ai choisi celle qui figure sur l'album « Les Palaces », album de Brigitte Fontaine sorti en 1997.

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Depuis son disque éponyme de 2004, le duo Autour de Lucie avance avec une régularité constante, alternant longues pauses et fulgurance créative. Avec Hors Monde, sixième opus du groupe, Autour de Lucie signe un disque oscillant entre introspection et observation du monde. L'album est sorti le 22 mai. Pas danser, c'est le titre que l'on vient d'écouter. Rouge Invisible, c'est le titre que l'on écoute.

encore un voyage dans le temps et c'est assez magique et efficace pour ça, la chanson. Nous étions là en 1965 avec le titre Devant le jukebox, Sheila et Hakim.

Avec Poudrière, Kabadzi poursuit son exploration des zones de tension qui traversent notre époque. Poudrière s'inscrit dans la continuité de La Fable, précédent single du duo, et confirme le nouveau chapitre artistique amorcé par Kabadzi. Je t'invite d'ailleurs à passer sur les réseaux sociaux de Kabadzi pour découvrir le thriller musical 59 secondes.

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0: Cette chanson, La Buée des Miroirs, ouvre et donne le titre au tout nouvel album de Romain Didier. Un très bel album à découvrir, à écouter encore, à offrir ou à s'offrir. Il est sorti le 1er mai et c'est un plaisir de retrouver Romain Didier avec ses 12 nouvelles chansons. De ces 12 titres, eh bien, j'en ai choisi un deuxième pour l'émission de ce jour que tu es en train de dévorer. Voici La Diagonale du Vide.
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Le tout nouveau single de Oscar Les Vacances, Sum Sum, est sorti le 20 mai. On parlera de la suite très bientôt avec Oscar Les Vacances. Par contre, tout de suite, je t'invite à aller découvrir son court-métrage musical. Il a pour titre 14 amis dans la tête. C'est vraiment une merveille. Et quand je dis ça, quand je dis merveille, je pèse mes mots. Fais-moi confiance. Tu retrouves toutes les infos sur les réseaux sociaux de Oscar Les Vacances, ainsi que sur une plateforme bien connue où on peut voir des vidéos.

avec ce titre de Massilia Sound System, Toujours et Toujours, extrait de l'album Why et Liberta, sorti en 2007. Eh bien, nous glissons tranquillement, mais sûrement, vers la fin de Chansomania. On se retrouve la semaine prochaine, même endroit, même heure, sur ta radio préférée. Et d'ici là, les podcasts sur toutes les plateformes de podcasts et toutes les plateformes musicales. Ces mêmes podcasts, avec plein d'infos, sont aussi à retrouver sur le site sebdil.fr. Cela s'écrit sebdihl.fr. Allez, à la semaine prochaine et d'ici là, surtout, surtout, tu n'oublies pas de vivre en musique. On se quitte en chanson vinyle avec aujourd'hui, tiens, un voyage en 1966, Suzanne Gabriello, Zavé Palu, Kafka, et c'est une parodie de la chanson Mirza de Nino Ferrer, sortie un an plus tôt, donc en 1965. Bye.

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0: Auditrices et auditeurs de Kalanma Radio, bienvenue dans cette nouvelle édition de Couleurs du Monde. Et pour ce mois de juin qui démarre un peu la période des festivals musicaux, on a choisi de parler du métal, de la musique métal. Et donc, bah, comme d'habitude, on va commencer par un petit historique, hein, d'où ça vient le métal. Ensuite, on présentera un peu les sous-genres avec les codes qui leur sont propres. Puis l'aspect communautaire, on reviendra justement sur les festivals dont je viens de parler. Et pour finir, un petit peu les polémiques, les dérives, hein, qui sont évidemment associées à ce genre musical. Mais avant ça, eh bien, c'est l'heure de notre chronique Nuances du Monde. Et on est ravis, moi la première, puisque je suis sa plus grande fan, de retrouver le prof Patrick. Salut prof Patrick.
1: Tu veux peut-être savoir de quoi on va parler ?
0: Ben oui, j'aimerais bien.
1: Je vais vous casser le moral.
0: Encore ?
1: Je suis un peu spécialiste.
0: Mais c'est pas vrai.
1: Le titre de ma chronique, c'est « L'Amérique raciste est-elle de retour ? » Point d'interrogation.
0: Est-ce qu'on a des doutes ?
1: On y va. Point de départ, c'était fin avril. Fin avril, la Cour suprême des États-Unis, qui est un peu l'équivalent de notre Conseil constitutionnel, 29 avril 2026 précisément, par 6 voix contre 3, elle décide, alors 6 voix contre 3, c'est pas compliqué, hein. Il y a 6 juges conservateurs ou ultra-conservateurs, et il y a 3 juges plutôt progressistes, donc voilà, ils ont voté de façon très coordonnée. Et ils ont voté pourquoi ? Eh bien, ils ont invalidé la carte électorale de la Louisiane. Leur décision montre qu'ils ont décidé que le Voting Rights Act de 1965, la loi emblématique des droits civiques, n'impose pas à l'État de la Louisiane de maintenir une seconde circonscription à majorité afro-américaine. Alors dit comme ça, c'est ça fou. Vous paraît probablement pas très compréhensible de France. Je vais vous expliquer ça tout à l'heure. Sachez juste que pour l'instant, cette décision va entraîner mécaniquement un recul de la représentation politique des Noirs aux États-Unis. Et donc, ça n'a pas loupé, vous en doutez bien, Donald Trump a salué immédiatement la décision comme une grande victoire pour l'égalité devant la loi. Oui, ça, tu te souviens, Orwell, la norme.
0: Ouais, tout à fait.
1: En face, la juge progressiste Elena Kagan, donc, elle a prévenu que la Cour suprême fait reculer, j'ouvre les guillemets, le droit fondamental à l'égalité raciale. Barack Obama, l'ancien président américain, a ajouté que certains États pourront désormais diluer systématiquement le pouvoir électoral des minorités. Cette décision, qui est passée un peu inaperçue de par chez nous, est importante et lourde de conséquences. Mais surtout, elle n'est pas un accident. Elle s'inscrit dans une longue histoire américaine de manipulation des règles électorales pour écarter les Noirs du pouvoir. Une histoire qui a failli déjà détruire la démocratie américaine, c'est cette histoire que nous allons raconter. En gros, on pose une question, l'Amérique raciste est-elle de retour ?
0: Et il me semble que tu vas développer ça en plusieurs parties.
1: J'ai enfin décidé, au bout de quelques années, de structurer mes chroniques, c'est formidable.
0: Donc en premier, tu vas nous parler des États-Unis post-guerre de sécession, donc
1: ouais,
0: quand la démocratie a été confisquée.
1: Je vous explique ça, ouais.
0: Ensuite, tu vas nous parler des lois Jim Crow, donc la ségrégation érigée en système.
1: Au XXe siècle.
0: Tout à fait. Ensuite, une brève victoire dans les années 60, on se rappelle, hein, mais avec l'érosion qui s'ensuit. Mmh. Et j'imagine que tu vas conclure pour revenir jusqu'à nous.
1: Hein. On sera désespérés.
0: J'en ai bien peur. Bon, allons-y, hein, puisqu'il le faut.
1: Première partie. Pour comprendre ce qui se passe aujourd'hui, il faut remonter à 1865, à la fin de la guerre de sécession. Les États confédérés vaincus doivent réintégrer l'Union, d'accord ? Ils doivent être réintégrés dans l'Union. Mmh. Et le Congrès fédéral américain vote le Reconstruction Act de 1867. Puis il votera le 15e amendement de la Constitution américaine, celui qui interdit formellement toute discrimination électorale fondée sur la race.
0: Et donc, qui existe encore, cet amendement ?
1: Ouais, bien sûr. Le résultat est immédiat et spectaculaire. Les Afro-Américains, qui, la veille encore, étaient réduits en esclavage, deviennent soudain la majorité d'électorat dans le Mississippi, en Caroline du Sud, en Louisiane. Et ils frôlent la majorité en Alabama, Floride, Géorgie, Caroline du Nord, tous les pays ex-esclavagistes.
0: Tout à fait.
1: Le taux d'inscription des Noirs aux élections dépasse les 90%. Ils votent massivement. Et donc, en quelques années, plus de 2000 Afro-Américains seront élus, dont 16 au Congrès fédéral, carrément. En Louisiane et en Caroline du Nord, ils vont représenter jusqu'à 40% des élus locaux. C'est une révolution démocratique sans précédent. Mais, vous en doutez bien, les anciens maîtres esclavagistes, ils l'ont un poil en travers, cette histoire. D'accord ? Ils vont pas l'accepter. Ils vont donc faire un long travail pendant plusieurs années, entre 1865 et 1908. Et ils vont réussir. Les 11 États ex-confédérés, sans exception, vont modifier leur constitution et leur loi électorale pour vider cette révolution de sa substance. Ils vont inventer appliquer des clauses en pagaille, des clauses en apparence neutre. Il faut payer des impôts fonciers pour pouvoir voter. Il faut avoir des titres de propriété. Il faut passer des tests d'alphabétisation. On met en place des règles de vote par correspondance très complexes. L'objectif réel, il est limpide. Exclure les Noirs pauvres et peu instruits des votants.
0: Et donc ça, ça fonctionne. C'est-à-dire qu'ils arrivent quand même à mettre en place des amendements pour réduire la loi.
1: Et les chiffres vont être éloquents. En Caroline du Sud, entre 1882 et 1898, le taux de participation de l'électorat noir va passer de 96% à 11%.
0: C'est incroyable.
1: Dans le Tennessee, en 1898, il est quasiment tombé à zéro. Oh. Tous les États du Sud retombent donc entre les mains des anciens esclavagistes. Comme l'indiquent Stephen Levitsky et Daniel Ziblatt, qui ont écrit, deux spécialistes de sciences politiques, qui ont écrit un livre « La fin des démocraties » dans les années 2018 à peu près, la démocratie est morte légalement, pacifiquement, par des manipulations constitutionnelles.
0: C'est assez inquiétant quand même.
1: Voilà, et on passe à...
0: On passe à grand 2, donc les lois Jim Crow, tu peux nous dire un peu qui est Jim Crow?
1: Non,
0: et puis,
1: pas du tout, non, je te donne le nom des lois.
0: Ah, c'est juste les lois, d'accord.
1: Ouais, tout à fait. En fait, sur les décennies qui vont suivre entre le début du XXe siècle et les années 60, les lois Jim Crow, ça va être un ensemble de lois qui vont organiser, on le connaît tous, la ségrégation raciale dans tous les aspects de la vie publique. Dans les écoles, dans les transports, dans les restaurants, dans les hôpitaux, les tribunaux, avec une violence d'État omniprésente pour maintenir l'ordre racial. Les Noirs qui osent s'inscrire malgré tout sur les listes électorales s'exposent au licenciement de leurs entreprises, à l'expulsion de leurs terres, aux violences des milices, parfois au lynchage. C'est un système de terreur organisé qui sert d'instrument politique. Ce système autoritaire va durer des décennies, presque 100 ans, dans l'indifférence ou la complicité des institutions de l'État fédéral.
0: Et là, justement, ça m'amène une question, puisque, en fait, c'est anticonstitutionnel ce qui se passe.
1: Ah, ils vont se débrouiller pour être sur la marge et pour que ça passe à chaque fois. Le Conseil constitutionnel doit donner son accord si on conteste.
0: Il y a un Conseil constitutionnel aussi aux États-Unis.
1: La Cour suprême, pardon.
0: Ouais, j'allais dire, voilà.
1: Mais, c'est la Cour suprême.
0: La Cour suprême, elle est un peu l'équivalent quand même du Conseil constitutionnel.
1: Oui, On passe donc à la partie 3, la brève victoire des années 60 et l'érosion qui va suivre. Il va falloir attendre 1965, après des années de lutte, de marche, de mort, avec les victoires de Selma, les affaires Selma, de Montgomery, de Birmingham, pour que ce fameux Voting Rights Act soit adopté sous la présidence de Lyndon Johnson, pour information. Donc ce Voting Rights Act avait pour objectif d'empêcher les États du Sud de contourner le 15e amendement. Parce qu'en fait, tout ce qu'ils faisaient, c'était contourner ce fameux 15e amendement, qui garantit donc le droit de vote sans discrimination raciale depuis 1870. Concrètement, le Voting Rights Act a permis d'interdire les pratiques discriminatoires à l'inscription et lors des votes aux urnes, et il a soumis les États qui ont une forte population noire à une surveillance fédérale préalable à tout changement électoral. Et ça, c'est un aspect très important. Les États ne pouvaient plus, à partir de là, changer les lois électorales, notamment sur la composition des circonscriptions, sans l'aval préalable de l'État fédéral.
0: D'accord.
1: Et devinez quoi ? C'est cette loi que la Cour suprême a commencé à détricoter depuis une dizaine d'années. En 2013, dans l'arrêt Shelby County versus Holder, la Cour suprême supprime le mécanisme de surveillance préalable des États.
0: C'est-à-dire que parce qu'il y a une majorité à la Cour suprême de juges.
1: Tu imprimes l'arrêt, tu le lis et tu essaies de comprendre. Je ne l'ai pas sous les yeux et c'est du droit américain, donc ça doit être assez complexe. Mais derrière, il y a le rapport de force entre les juges progressistes et les juges conservateurs.
0: Qu'il y ait un juge de plus conservateur que progressiste, c'est ça qui a permis cette bascule, j'imagine.
1: Oui, tout à fait. Les juges conservateurs sont devenus numériquement dominants. En 2021, la Cour suprême restreint encore la portée de la loi et en avril 2026, elle porte ce qui pourrait être le coup de grâce en autorisant ce qu'on appelle le gerrymandering racial.
0: Qu'est-ce que c'est que ce truc-là
1: Exactement. C'est une vieille technique qui consiste à redessiner les circonscriptions pour noyer les votes noirs, par exemple, dans une masse de votes blancs.
0: C'est légal.
1: Cette pratique a été relancée fortement en 2025 par Trump, qui a exigé de plusieurs États qu'ils reconfigurent leur circonscription, notamment au Texas.
0: Évidemment, ça venait directement des États, du président, en fait.
1: Ouais, mais c'est les États républicains qui étaient dans son camp.
0: Oui,
1: la Floride vient de voter pour redessiner ses circonscriptions, et comme ça, elle offre potentiellement 4 sièges supplémentaires aux républicains. Donc, il y a eu appel en justice et sollicitation de la Cour suprême, et donc la Cour suprême vient de confirmer que c'était OK pour elle.
0: Ah ouais.
1: Et donc, avec cette confirmation de la Cour suprême, on s'attend à ce que l'écrasante majorité des États sous domination républicaine en fassent de même.
0: C'est assez, c'est plus qu'inquiétant, effectivement, pour la démocratie. Hein.
1: Ouais, ouais. Conclusion ?
0: Ben ouais.
1: Alors, l'Amérique raciste est-elle de retour ? La réponse est oui.
0: On n'en doutait pas trop. Hein.
1: Mais, en réalité, l'Amérique raciste n'a jamais disparu. Ce qui revient en force, c'est la brutalité assumée du recul. La Cour suprême, institution qui est censée protéger les droits fondamentaux, devient désormais l'instrument du démantèlement des droits des minorités noires aux États-Unis, grâce à la domination des juges ultra-conservateurs sur les juges progressistes. Alors, on a Chuck Schumer, qui est le chef des démocrates au Sénat, qui a résumé l'enjeu avec une formule saisissante. Il dit le Voting Rights Act, qui a été donc plus ou moins vidé de sa substance, est une loi qui a été écrite dans le sang, la sueur et le sacrifice d'Américains qui ont marché, combattu et sont morts pour le droit de vote. Et donc c'est ce texte fondateur qui vient d'être affaibli une fois de plus. L'histoire américaine montre que les droits civiques ne se conquièrent pas une fois pour toutes. Ils se gagnent, se perdent, se regagnent. Et ce que nous voyons en 2026, c'est peut-être une troisième grande vague de dépossession démocratique après celle de 1865-1908 et après la période des lois Jim Crow. J'en ai terminé. Je vous ai bien cassé le moral.
0: Eh ben, tout merci à fait. À et je rajouterais peut-être qu'il faut aussi qu'on soit prudent nous-mêmes dans nos pays.
1: Hein ? Exactement.
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0: Et nous revoilà dans cette émission sur la musique métal. Et après avoir eu bien le moral cassé par le prof Patrick, on va quand même repartir sur quelque chose d'un peu plus joyeux avec nos deux spécialistes.
1: Bonjour.
0: Eh ben oui,
1: bonjour
0: tout à fait. On est donc avec Claire.
3: Bonjour.
0: Et Béranger.
4: Bonjour.
0: Et donc, on va commencer, comme on aime bien le faire dans cette émission, par un petit historique. C'est Claire, c'est toi qui vas un peu nous expliquer d'où vient le métal.
3: Alors, le métal, c'est un genre musical qui est très vaste, mais qui apparaît grosso modo à la fin des années 60, début des années 70. Alors, fin des années 60, hein, on a le mouvement hippie aux États-Unis, on est très peace and love, c'est très coloré. Et puis, le métal, en fait, pourquoi ça s'appelle métal ? Parce que c'est un genre musical qui est plus dur que son ancêtre, le rock. Donc, rock, on rappelle que ça veut dire pierre. Qu'est-ce qui est plus dur que la pierre ? Le métal.
1: Mais les autres termes, en France, on parlait de hard rock. Est-ce qu'on utilisait ce terme en Angleterre ou aux États-Unis, hard rock, ou c'était juste en France ?
3: Alors non, c'est utilisé de partout. En fait, on commence. Alors, on a le blues aux origines. Après, on a eu le rock. Sauf que le rock, au bout d'un moment, arrivé dans les 50-60, c'est associé à Elvis Presley, qui est un peu le rock à papa, à la fin des années 60. On s'est associé à la Beatlemania, qui est plutôt les filles en hystérie et en pamoison. Et donc, là, on a une émergence d'un style plus dur. Donc, qui va commencer avec le hard rock, justement, avec des groupes tels que Led Zeppelin, tels que Deep Purple, notamment au Royaume-Uni. Et on va avoir une imagerie aussi beaucoup plus noire, beaucoup plus
1: sombre,
3: qui va trancher en fait avec d'ailleurs cette fin en fait des Trente Glorieuses. On va rentrer dans une ère, voilà, c'est la fin un petit peu de cette ère un peu baba cool hippie. On a Woodstock en 69 avec Jimi Hendrix qui brûle définitivement sa guitare. Voilà, on arrive dans une autre ère. Et on a des musiciens qui, eux, vont changer un petit peu de style avec des rythmes beaucoup plus lents, beaucoup plus lourds, des guitares de plus en plus distordues et des thèmes abordés beaucoup plus sombres. Donc, par exemple, on a le groupe Black Sabbath, qui est très connu au Royaume-Uni, mené par le célèbre Ozzy Osbourne. Eux, ils vont jouer Sabbath, qui dit le sabbat, donc c'est un rassemblement de sorcières. Ils vont jouer sur toute cette imagerie un peu mystique, un peu noire, voire satanique, pour se donner un petit peu un genre. Et puis, on a un petit peu aussi ce côté mystique chez Led Zeppelin, qui utilise des symboles un peu oniriques, tout ça, et des messages un peu cryptés dans ses chansons, pour un petit peu changer cette ambiance. Dans les années 70, on a aussi l'apparition du punk en parallèle du hard rock et du métal.
1: Oui, mais là, c'est sur la fin des années 70.
3: Alors, c'est milieu des années 70, un peu, le punk.
1: Un petit peu avant, notamment aux États-Unis, mais...
3: Alors, ça apparaît d'abord en Grande-Bretagne, le punk. C'est pour répondre un petit peu à cet effondrement des Trente Glorieuses, choc pétrolier... C'est difficile.
1: C'est la crise des incendies.
3: Ouais, c'est la crise.
1: Ouais, c'est les enfants de la crise. Hein.
3: Et en fait, c'est deux genres qui vont évoluer un peu en parallèle, mais qui vont s'emprunter des codes l'un à l'autre. Mmh. Donc, on a cette idée de jouer dans des clubs. Dans des voilà sur scène, on a des groupes extrêmement amateurs, on a du matériel extrêmement amateur, donc on a du son qui est très violent, de la distorsion à gogo. Dans le métal, il y a une certaine recherche du rythme très lent, très lourd. Dans le punk, en parallèle, on a des rythmes très très très rapides,
1: ultra haché.
3: On va pas se concentrer sur le côté esthétique de la musique.
0: J'allais dire, il y a un côté presque amateur voulu, en fait.
3: C'est contestataire, c'est côté un peu, c'est des prolétaires qui prennent des instruments et qui montrent un petit peu leur rejet de cette société capitaliste qui les a desservis au final.
1: Mais la dimension de prodige musical de certains guitaristes, notamment des groupes qui ont inventé le hard rock, elle est absente dans le punk.
3: Le
1: prodige
3: punk...
1: musicaux, ça existe pas.
3: Non, on cherche vraiment. Même si on sait pas jouer, en fait, on peut faire du punk. Alors que dans le heavy metal, on va garder un petit peu, enfin le metal puis le heavy metal, on va garder un petit peu ce côté virtuose. On va essayer de chercher des solos de guitare de plus en plus développés.
1: Extraordinaire,
3: On va essayer d'inventer des nouvelles techniques. Donc par exemple, on a Eddie Van Halen qui est très connu pour ses solos en tapping qui ont révolutionné un peu le genre. Et en fait, tout ça, ça va continuer à évoluer. Et le métal va vraiment exploser dans les années 80, devenir limite un peu mainstream. Donc, on a des groupes qui vont commencer à passer à la radio. Donc, en fait, on a un mélange entre le métal et le hard rock. Il y a des groupes qui font un peu les deux.
1: Est-ce que tu fais la différence entre les deux ?
3: Alors, la différence entre les deux, oui, on peut un peu différencier les deux.
0: C'est peut-être ce que Béranger va faire après, non ?
1: Ah, d'accord.
3: Tu peux expliquer différencier.
1: Ça, bon, ça va, on va pas trop spoiler.
0: Alors, vas-y, Claire.
3: Mais juste, très rapidement, le hard rock, ça va être un chant un peu plus mélodieux, légèrement éraillé, mais... avec une certaine virtuosité de la mélodie encore, on va se rapprocher encore des codes du rock. Dans les années 80, on va avoir ce qu'on appelle le hard FM, donc c'est du hard rock qui est calibré pour être joué dans des stades ou sur des radios. On a des groupes tels que
1: le son FM qui a émergé en technologiquement parlant dans les années 80. Ouais.
3: C'est ça. Donc on a les groupes tels que Guns N' Roses, Bon Jovi, Europe aussi.
0: Ils sont très populaires.
3: C'était très populaire à l'époque.
1: But,
3: en fait,
1: ils vendent des millions de disques.
3: Les jeunes écoutaient du hard rock, du métal, c'était à la mode. Et puis arrivé dans les années 90, on a un déclin un petit peu de ce côté mainstream parce qu'on a l'arrivée du grunge qui va venir un petit peu casser ça, notamment avec Nirvana et Pearl Jam. Donc c'est des groupes qui niveau sonore. Utilisent des techniques qui étaient déjà connues dans le hard rock et le métal, mais au niveau de l'imagerie, du style de musique, du style vestimentaire, vont trancher avec le métal. Et le métal va en fait évoluer vers une multitude de sous-genres et être moins mainstream, redevenir des fois des musiques un peu de niche. Et les sous-genres du métal, il y en a une arborescence presque infini en fait. On dit que il y a quasiment autant de sous-genres de métal qu'il y a de groupes. Et ça va être le travail de Béranger de vous expliquer un petit peu ce que c'est que tous ces sous-genres, parce qu'il y en a tellement.
1: Et concernant le grunge, il y a une espèce d'ambiguïté. Est-ce qu'ils sont les enfants spirituels des punks ou du hard rock? C'est un peu la question qui est posée.
4: Alors l'un n'empêche pas l'autre, hein. il y a énormément de liens entre tous les genres. Mais l'hybridation, c'est un peu l'histoire du métal et des différents genres de métal.
3: C'est un peu pour ça qu'il a survécu aussi longtemps aussi, ce genre. C'est parce qu'il s'est hybridé avec d'autres genres un petit peu à la mode à différentes époques. Il est toujours vivant aujourd'hui. On a des gens de à peu près tous les âges qui écoutent du métal. Moi, j'ai encore des ados qui écoutent du métal. Alors, pas énormément, mais quelques-uns quand même. Donc, ça veut dire que c'est un genre qui se transmet et qui fait un peu sa petite vie au fur et à mesure des décennies.
1: D'accord.
0: Alors, une petite virgule avant de passer à la partie 2.
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0: Et du coup, c'est à toi Béranger, donc toujours sur cette émission sur le métal, après cette historique, on va un petit peu énumérer et essayer de décrypter un petit peu tous les sous-genres qui le composent. Dis-nous-en un petit peu plus.
4: Alors, oui, tout à fait. Alors déjà, on va pas aller sur tous les sous-genres parce que c'est malheureusement pas possible. Déjà là, ça va être assez dense tout ce que je vais vous montrer, mais c'est pour ça qu'on va avoir plein de petits extraits musicaux pour illustrer. Mm-hmm. Et vous allez voir en fait qu'il y a un cheminement qui est assez logique entre les sous-genres et ce qui s'est fait. Donc voilà, je vais vous proposer une classification possible parmi toutes celles qui peuvent exister là-dessus. Mm-hmm. Et pour commencer, on va commencer au début, ce qu'on appelle le heavy metal traditionnel ou le heavy trad. Donc c'est la première forme vraiment de métal, c'est celle qui est venue après le hard rock. Okay. Donc le hard rock, on va être plutôt sur des groupes comme Alice Cooper ou Deep Purple. Et sur le heavy metal, donc la différence que je fais, c'est qu'on va plus être sur du Black Sabbath ou du Judas Priest, avec du coup des lignes de basse lourdes, des riffs dynamiques et saccadés, un tempo qui va être aux alentours des 120 BPM à peu près, des solos de guitare virtuoses et un chant qui est assez haut perché avec des rythmes qui restent en tête. Et concrètement, pour Judas Priest, ça rend ça.

donc, alors, partant de ça, avec une recette similaire, mais si on accélère un petit peu le tempo et qu'on durcit le son, on va avoir un premier sous-genre qui arrive, c'est ce qu'on va appeler le speed metal. Et ça, le speed metal, il y a un représentant qu'on peut citer, que beaucoup de gens connaissent, ça reste encore connu, c'est Motorhead. Si on incorpore un peu plus d'éléments punk au speed metal, on arrive sur ce qu'on appelle la New Wave of British Metal, avec notamment des groupes comme Iron Maiden. Et Iron Maiden, bah, ça donne ça.

0: Et tout juste après ça, dans le début des années 80, donc, il y a de nouveaux genres qui vont émerger aux États-Unis. Deux genres qui sont très opposés, le glam metal et le thrash metal. Alors le glam metal, tout d'abord, il va puiser ses influences à la fois dans du Black Sabbath et dans du Kiss.
1: Oh, d'accord.
0: Alors, ça a l'air un petit peu bizarre comme ça, mais ouais. Alors, on a toute une recette de heavy trad auquel on va rajouter des éléments punk rock, des accroches un peu pop, et on va mixer tout ça avec l'esthétique glam rock, avec des longs cheveux crêpés, du maquillage, des jeans en cuir, du spandex, des bandeaux.
1: Il
0: voilà.
1: Y a aussi en fait le look qui va participer.
2: Dans le glam rock, il y a beaucoup un aspect de look quand même. Ouais,
0: dans le glam metal, on retrouve cet aspect aussi, effectivement. Et comme groupe emblématique de ce genre, on peut notamment citer Twisted Sister ou encore Motley Crue avec leur célèbre Kickstart My Heart.

0: Et le thrash metal, lui, il va plutôt partir sur une musique rapide et violente, avec une double pédale de grosse caisse à la batterie, pas du tout de synthé, énormément de distorsions sur les guitares et des textes qui sont beaucoup plus engagés que les textes assez festifs du glam.
1: Notamment, on est toujours dans les années 80 là.
0: On est toujours dans les années 80, si on parlait du glam, c'est au même moment.
1: Ah ouais, d'accord.
0: Et donc on va être sur les thématiques de la guerre, un effondrement de la société, l'occultisme. Le genre, il est assez underground pendant des années avant de vraiment exploser entre la fin 80 et les années 90, ouais. Porté par ce qu'on va appeler le Big Four of Thrash, donc avec Megadeth, Metallica, Slayer et Anthrax.
2: Ah,
0: c'est vraiment quatre gros groupes monstrueux de.
1: C'est des monstres. Hein, voilà. Alors thrash en anglais, ça veut dire poubelle, détritus, hein. Qui, enfin,
2: alors là, attention,
1: c'est thrash metal.
2: C'est thrash.
0: Thrash. Désolé, je le prononce peut-être mal.
1: Alors ça veut dire quoi?
2: Et thrash, c'est avoir un mouvement violent en fait. C'est vraiment percuter de manière violente. En fait, le thrash, il vient vraiment en réponse au glam. En fait, le glam, c'est une esthétique très androgyne, et en fait, le thrash, il rejette tout à fait.
1: Il
2: va
3: vraiment être en confrontation.
2: C'est confrontation.
1: D'accord.
0: Et du coup, pour avoir un exemple, là, on va avoir, par exemple, Raining Bloom de Slayer.

0: Si je peux me permettre, c'est un peu plus bourrin quand même. Moi,
1: C'est le but, hein, c'est de répondre au glam avec un truc qui sent le bonhomme là. C'est
0: on y va. C'est un peu voilà, ça. Moi, j'aime moins.
1: Voilà. Mais voilà, ça va commencer à avoir on va commencer à avoir pas mal de joueurs qui se durcissent là-dessus. Ouais. On va aller sur un joueur qui s'est beaucoup durci en parallèle de cette époque-là, qui va être plutôt en Europe et particulièrement dans les pays scandinaves. Mmh. Basé sur le New Wave of British Metal, mais en rajoutant du punk hardcore et du shock rock, avec un son chargé d'atmosphère sombre et des mises en scène macabres, voire sataniques, on arrive sur le black metal. Musicalement, le black metal, ça se caractérise par un tempo rapide, des voix gutturales écorchées, des morceaux de guitare très distordus, une batterie qui va blaster, où on va envoyer vraiment à la batterie, on a l'impression qu'on commence à avoir des batteries qui arrivent en mitraillette derrière, qui ne s'arrêtent pas. Et une production qui est un peu sale. On retrouve un peu le côté comme le punk. C'est pas produit lisse. C'est produit pour gratter quoi. Et en groupe du genre, on retrouve notamment Mayhem, Emperor, Burzum et de ce genre, il y a plein d'autres sous-genres qui sont sortis. Et notamment un sous-genre qui peut être assez antinomique, on va dire, c'est ce qu'on va appeler le black metal symphonique.
0: Ça c'est trop bien.
1: Symphonique, on va avoir pas mal de synthés plutôt que des gros solos de guitare ou en complément de solos de guitare, et des arrangements qui sont plus atmosphériques avec une production qui est beaucoup plus propre que ce qu'il y a dans le black metal traditionnel. Et en représentant de ce genre, il y a notamment Dimmu Borgir.

0: Et c'est enfin, il me semble qu'il y a ce côté aussi un peu satanique où ils sont très maquillés.
1: Oui, ça joue beaucoup dans l'image black metal. On est on est sur du maquillage qui est très proche de ce qu'il peut y avoir dans Kiss, mais pas vraiment dans le côté glam, plutôt dans le côté où on veut faire peur. Hein. On est habillé en noir, on veut faire peur. On a la voix gutturale.
0: Il y a ce côté satanique un peu qu'on retrouve vraiment à l'oreille, je trouve, quand on l'entend.
1: C'est fait pour mettre des ambiances plutôt occultes ou sataniques, ou jouer sur des choses comme ça.
2: Messe noire, en fait, hein, c'est l'idée.
0: C'est ça.
1: C'est vraiment ce qu'on retrouve en socle commun du black metal dans l'ensemble. Et du coup, si on repart du thrash, qu'on va complexifier dans la structure musicale avec beaucoup de changements de tempo, des guitares extrêmement distordues, une batterie agressive et du chant qui est uniquement guttural, on arrive au death metal. Alors, le death metal, il est quand même très très varié, mais généralement, ce qu'on peut noter, c'est des paroles qui sont violentes, crues ou gore, en rentrant bien plus dans le détail de la violence que dans les autres genres. On est vraiment sur des trucs qui sont très très décrits. On va décrire des actes de décapitation, ce genre de choses. Vraiment, c'est le cœur de la musique.
0: Manson, il fait ça? Il est dans ce
2: c'est du métal industriel plutôt. Aussi violent que le death metal. Il utilise un peu une imagerie cracra, etc. Mais c'est pas du tout musicalement la même chose.
3: Parce qu'il a envie de vendre des disques, lui.
0: Excuse,
3: mais ces genres, ils sont tellement extrêmes qu'ils doivent vendre 12 albums.
1: Alors, pas forcément. Il y a une grosse communauté qui est assez fan. Chaque genre a sa communauté de fans durs qui n'écoutent que ça.
3: D'accord.
1: Voilà, c'est pas parce que le genre est violent qu'il a pas des fans qui l'écoutent, et des fois c'est inversement proportionnel. Hein. Le glam, par exemple, il a plus personne qui écoute du glam metal, ça n'existe plus tant que ça. Enfin, ça a bien disparu par rapport à d'autres genres.
2: À part Steel Panther, je crois qu'il y a pas de groupe qui fait du glam encore, vraiment connu, quoi.
1: C'est ça. Et donc, du coup, pour en revenir au death, donc hormis toutes ces paroles violentes, la chanson, en fait, elle va être construite avec une structure narrative un peu comme une histoire. On va arrêter de trouver l'alternance couplet-refrain classique, mais on va avoir une évolution qui va raconter une histoire vraiment, et toujours dans la violence. Un exemple typique du death metal qu'on va passer, alors attention, là, ça va vraiment crier, hein, pour le coup, mais c'est le groupe Cannibal Corpse. Donc là, on va écouter la chanson Hammer Smash Face, donc un visage explosé par un marteau de l'album Tomb of the Mutilated, donc voilà, la tombe des mutilés.

0: Alors là, ça, on voit que ça commence à être...
1: Très guttural. Là, pour
0: c'est très guttural, c'est très sale, c'est fait pour.
1: Ok.
0: Mais voilà.
2: Ça me fait rire.
0: Voilà, et comme, tout comme le black metal, en fait, le death va faire énormément de sous-genres. Notamment, on va avoir le death metal mélodique, où on va chercher à avoir du death metal, mais que ça ressemble quand même à quelque chose musicalement.
1: Avec les voix aiguës ou pas?
0: Non, on en est toujours le mélodique. On est vraiment sur un truc juste où musicalement, ce sera mieux.
1: Ce
0: sera un peu plus propre.
1: Par contre, on aura toujours la voix
0: gutturale. On a toujours du chant death assez classique sur le mélodique. Notamment en groupe, il y a Amon Amarth qui est vachement connu dans ce genre-là. Il y a le death metal technique, parce que le death metal n'était pas encore assez compliqué dans la structure, donc on va faire une chanson qui est encore plus complexe avec des mesures composées. Donc là, pour ceux qui sont des musiciens, on sort vraiment sur des mesures qui sont pas du tout standard dans la rythmique. Après, il va y avoir le brutal death metal, puisqu'il n'est pas, c'était pas suffisamment brutal, on arrive sur quelque chose qui est encore plus rapide que le death metal. Et il y a aussi qui est le death metal symphonique, où là, on va avoir un fond orchestral, un chant growl, une technique de chant de gorge, mais aussi du chant lyrique.
1: Avec, Il va y avoir de l'alternance gros et lyrique.
0: Il peut y avoir de l'opéra vraiment dedans. Et dans ce dernier sous-genre, il y a un groupe que j'aime tout particulièrement, c'est Flesh God Apocalypse.
1: Ouais.

0: on n'a pas eu la voix, mais j'ai pas pu avoir pour pas avoir un extrait trop long, malheureusement.
1: Ben oui, je comprends. Parce qu'ils adorent les extraits, les morceaux de 8 minutes, voire
2: ouais,
1: plus.
2: C'est hein, bon, ouais, c'est
0: bon. On a ce côté où on raconte une histoire, où on a le côté opératique, on a aussi les tenues un petit
2: ouais,
0: peu
2: on
0: de
2: scénique. On prend le temps, du coup, de raconter.
0: On prend le temps d'aller lentement, de construire sur quelque chose qui, voilà. Voilà, mais du coup, avec des, voilà, on va avoir du clavier, on va des choses comme ça, ce qu'on n'a pas dans le death classique.
1: Quoi, tout à fait.
0: Alors, un peu plus proche du style Evitrad, mais avec un tempo plus élevé, un son et des thèmes abordés plus légers, notamment autour de l'heroic fantasy, avec des effets dramatiques, des chansons qui cherchent à être épiques et toucher les émotions, on arrive sur le power metal. Donc généralement, c'est du chant clair qui peut monter très très haut. Hein. On est extrêmement aigu au niveau des chanteurs. Des riffs rapides et des gros solos de guitare ou des batailles de solos de guitare. Voilà, c'est fait pour donner un côté très épique. Il y a aussi souvent un clavier qu'on va retrouver là.
1: D'accord.
0: Parmi les groupes fondateurs de ce genre dans les années 80, on peut citer Helloween ou Blind Guardian.
1: Ah, Helloween, effectivement, c'est connu.
0: Voilà, il y a pas mal de groupes qui sont classés dans leur power metal. Ça fait partie comme les classifications de power metal. La définition a beaucoup évolué au fur et à mesure des années, et celle que je vous donne, celle qui fait consensus maintenant.
1: Oui.
0: C'était pas le cas il y a 5 ans, ça définissait autre chose. Voilà,
1: c'est... D'accord, ok, ouais.
0: Et du coup, maintenant, qu'est-ce qui se passe? On va mixer du heavy trad avec du rock alternatif ou des genres de musique qui n'ont rien à voir avec le metal. Parce qu'on n'est pas obligé de partir là-dessus. Eh bien, on va arriver sur ce qu'on appelle le métal alternatif.
1: Ok.
0: Voilà, donc une appellation qui est un peu chapeau et qui regroupe des choses qui peuvent être assez inclassables, comme par exemple System of a Down.
1: Ouais,
0: et pas mal de sous-genres, comme le funk metal, le rap metal de Rage Against the Machine,
1: ouais.
0: Ou encore le new metal, qui va mélanger du grunge, du hip-hop et de la musique indus, avec en pionnier du genre, Korn, puis un peu après, des groupes comme Slipknot ou encore Linkin Park.

0: Linkin Park qu'on va voir en concert.
1: Alors là, on est passé aux années 90 et on est passé à un groupe qui a eu un succès absolument monstrueux.
2: Alors le New Metal a eu un énorme succès commercial. Hein. Ce soir, Linkin Park a eu un... Alors, il a même eu un Grammy, si je dis pas de bêtises. Je sais plus si c'est un Grammy, mais ils ont eu des récompenses.
0: Oui, ils ont eu des récompenses.
1: Des récompenses assez mainstream. C'est un énorme groupe américain très mainstream. Ce que je veux dire, c'est qu'on a commencé avec des groupes assez connus et qui ont fait pas mal de notoriété en Angleterre. Je veux dire, Judas Priest, Iron Maiden et Motley Crue, par exemple. Mais plus t'avançais, plus t'allais sur des noms que je connaissais pas. Moi, je suis pas spécialiste. Et donc, comme si on s'enfonçait dans des champs très, très spécialisés. Et là, on revient avec Linkin Park à un champ beaucoup plus large en termes de audience potentielle, j'ai l'impression.
2: Alors ça rejoint ce que disait Claire sur le fait que le métal avait baissé dans les années 90 avec l'avènement du grunge, et là sur Linkin Park on est plutôt sur de l'après-grunge, des mélanges de choses. C'est un peu un mélange du coup entre le grunge et le métal, en reprenant toujours
1: C'est ça en fait, c'est quelque... Alors, je me trompe peut-être, j'y connais rien au métal. C'est au moment où ils sont repartis sur une ouverture, hybridation vers d'autres genres, plutôt qu'aller s'enfoncer dans des ultra-spécialisations, j'ai l'impression qu'ils ont retrouvé l'écoute du grand public.
3: Un peu de niche qu'on a entendu avant, comme le death, le black, ont toujours un peu continué leur vie de leur côté, de manière niche.
1: Sûr, ils ont pas disparu.
3: Mais par contre, au niveau du grand public, en fait, cette hybridation avec des genres très populaires, ça a plu aux gens.
1: Ouais.
3: Et puis, c'est un peu plus facile à écouter, on va pas se mentir. C'est très mélodique, ça rappe. Voilà, c'est, en fait, tous ces mouvements-là, en fait, ils font un petit peu tous leur vie les uns à côté des autres. Et ça fait une grande famille un peu bordélique, on va dire.
1: Bien sûr.
2: Et ce qui est rigolo, alors pour le black metal par exemple, c'est vraiment extrêmement populaire dans les pays nordiques.
1: D'accord.
2: On y trouve dans les radios mainstream. Voilà, des groupes comme Nyborgir, ça passe sur l'équivalent de nos radios mainstream.
1: D'accord.
2: Ouais, c'est vraiment,
1: c'est des particularités locales, quoi.
2: D'ailleurs, on parle pour le groupe Nyborgir plus que on parle de black metal norvégien en fait, qui est encore un sous-genre.
1: D'accord.
2: Enfin, je vais pas rentrer dans tous les détails, mais il y a vraiment plein de trucs niches et voilà, c'est. Pour le coup, là-bas, c'est un groupe mainstream, Dimmu Borgir.
3: Ok.
2: Et donc, pour continuer encore sur des genres, si on mélange maintenant le heavy metal et la musique industrielle, on tombe sur du métal industriel, bien évidemment.
1: Un peu de l'un, un peu de l'autre, ça fait du métal industriel.
2: Donc, avec des riffs très répétitifs, l'utilisation de samples, de séquenceurs, de synthétiseurs, des voix distordues. L'un des représentants les plus célèbres du genre, je pense que c'est sans aucun doute Rammstein.

0: Donc là, voilà, on commence à avoir mixé le heavy trad, celui des origines, avec quand même pas mal de genres musicaux différents, avec à chaque fois des variations dans la manière d'intégrer les différents éléments. Mais en imaginant qu'à mon groupe de métal, je vais ajouter un côté un peu plus folklorique, avec un thème viking pour les pays nordiques, ou un thème celtique, et utiliser une cornemuse, par exemple. Est-ce que c'est possible?
1: Bien sûr, c'est possible.
0: Et ça s'appelle le folk metal. Et voilà, et au vu de la diversité des musiques folkloriques existantes, il y a bien évidemment de très très nombreux sous-genres qui peuvent être rattachés.
2: Bah oui, oui.
0: Comme le viking metal d'Ancy Ferrum avec ses thèmes guerriers, le celtic metal des Luvietti avec sa cornemuse et ses violons, ou encore le pirate metal à la Hellstorm, et ça va être le dernier extrait qu'on va écouter sur cette partie.

0: on reconnaît un petit peu le style mélodique un peu des musiques irlandaises hein, en quelque sorte. Ça me fait penser aux Pogues, mais ultra
1: les chants de pirates marins
2: c'est
3: exactement ça hein.
2: Ouais.
3: La chanson c'est un mec qui est là qui les a trahis, on dit on va le faire marcher sur la planche avec une bouteille de rhum, yo ho ho hein, c'est littéralement ça
0: toute l'imagerie.
3: C'est ça, et puis du coup on est sur un groupe où les gens sont vraiment en pirate quoi, sur scène, etc. Il y a tout le côté, ouais, ça fait partie des genres niches assez amusants et rigolos à écouter, et genre trucs qu'on s'attendait pas.
4: Et qui est très sympa à voir en live, hein. Demeurant, il y a une très bonne ambiance.
3: Ah oui, je pense que c'est très festif.
2: Tu les as vus, toi ?
4: Ouais, j'ai vu deux fois, ouais.
2: Et ben après ça, on va passer à une première pause musicale entière, et c'est parti !

0: Les couleurs du monde. On est toujours sur Kalama Radio dans notre émission du mois de juin consacrée à la musique métal en compagnie de Claire et Béranger. Donc, on vient de se faire un petit historique du métal, d'où ça vient. Puis, on a vu les sous-genres, un petit peu avec leurs différents codes, avec pas mal de petits extraits. Et puis, on a écouté, on a fait une première pause musicale et tu vas nous dire, Béranger, ce qu'on vient d'écouter.
1: Alors oui, tout à fait. On vient d'écouter le groupe français Gojira avec la chanson Stranded.
0: Ok. Et du coup, on s'était dit qu'on allait parler un peu de l'aspect communautaire du métal. Du coup, Claire, tu peux nous en dire un peu quelques mots ?
2: Alors, le métal, c'est un genre de musique, mais c'est aussi très caractérisé par sa communauté et surtout par ses codes, on va dire, esthétiques. Donc, très souvent, le métalleux masculin, on va dire, il a les cheveux longs.
0: Ouais.
2: Il a le t-shirt de son groupe préféré. Il a une veste en cuir ou en jean avec les manches coupées, avec des patchs de tous les groupes qu'il adore.
0: Ouais.
2: Et puis après, ça va dépendre du genre, mais souvent, soit il a un jean, soit il a un pantalon en cuir avec une chaîne. Et après, les chaussures, ça dépendra du temps, des Doc Martens, des baskets, voilà. En fait, l'idée, c'est que le métal, c'est un genre qui parle à des gens qui sont pas forcément, qui sont pas forcément inclus dans tout ce qui est mainstream à leur époque.
0: Ouais.
2: Et qui vont se reconnaître dans ce côté un petit peu communautaire de gens qui aiment soit le côté technique musical, soit le côté un petit peu thème parfois difficile qui se reconnaissent là-dedans.
0: Ouais.
2: Il faut savoir que le métal, c'est un genre où très vite, quand on écoute du métal, on va vouloir avoir un savoir un peu encyclopédique. On va avoir envie d'explorer tous les genres, les sous-genres pour voir ce qui nous plaît. Et souvent, il y a des amateurs de métal, beaucoup vont prendre un instrument, vont commencer à chanter, vont vouloir intégrer un groupe. Et il n'y a pas énormément de genres qui vont pousser les gens vers la musicalité. Je crois que le rap, c'est peut-être un des seuls genres où on a des jeunes qui veulent peut-être écrire leurs propres paroles.
0: Ouais.
2: Mais à part ça, c'est assez rare.
0: Ouais.
2: Et c'est vraiment une musique où on va se reconnaître entre soi. On va avoir... alors même si, voilà, on a vu par exemple le black metal, esthétiquement, il va y avoir des peintures de guerre sur le visage en noir et blanc, donc ça va vraiment faire en sorte qu'ils se reconnaissent, entre guillemets.
0: Mm-hmm.
2: Mais sinon, on a un petit peu cette unicité communautaire. Et souvent, les gens, ils aiment acheter le merch de leur groupe.
0: Mais nous, au festival où on était, donc Motoculture Fest, en Bretagne, il y avait énormément de stands de merch, effectivement.
3: Alors, pour les auditeurs qui ne sauraient pas, merch pour merchandising, c'est-à-dire vente de tout un tas d'objets liés à la thématique, donc au groupe en question.
2: Alors, il y a des collectionneurs spécialisés dans certains groupes qui vont collectionner tous les objets en rapport avec le groupe.
3: Mm-hmm.
2: Et je crois que le groupe Kiss, c'est le plus impressionnant. Il y a des collectionneurs de Kiss, et Kiss, ils ont sorti leur effigie sur tout ce qui est possible. Il y a même des cercueils Kiss. Il y a des boules de Noël, des boules à neige Kiss. Enfin, voilà. Le truc qui est très populaire en ce moment, c'est pour les groupes de sortir leur propre bière brassée. Parce qu'évidemment, qui dit métal dit festival, et la boisson numéro une des festivals, c'est la bière. Alors, le métal, il est aussi communautaire dans le sens où on aime bien les gros événements pour se rassembler, et les festivals de métal, c'est assez impressionnant.
0: C'est gros, hein. Le Motox, c'est gros déjà.
1: Alors, le Motox, c'est tout petit.
2: C'est tout petit.
0: Alors, pour moi, c'était très gros.
2: Alors, je vais vous donner un exemple. Par exemple, le Hellfest, qui est le plus gros festival de métal français, c'est 280 000 visiteurs sur un week-end de 4 jours. On a le Wacken en Allemagne qui réunit entre 75 et 85 000 visiteurs.
0: Ouais.
2: Mais surtout, en fait, on a une multiplicité des tailles de festivals parce qu'on a des festivals locaux.
0: Oui.
2: Par exemple, on a le Beaujo Fest le coin.
0: Alors, ici, à Saint-Georges-de-Renens, moi j'y suis allée. Au Beaujo Fest.
2: Pas très loin dans l'Ain, on a le Silac Open Air qui a une certaine réputation et qui est vraiment un festival de qualité, une dizaine de milliers de visiteurs grand maximum. Et c'est dans ces festivals qu'on va se rassembler, qu'on va avoir des pratiques un petit peu entre soi. Alors, quand on connaît pas, ça fait un petit peu l'asile, hein, on va pas se mentir. Parce que déjà, quand on écoute une musique un peu violente, on se dit, ils écoutent des gens qui crient, c'est très bizarre. Mais en fait, ce qu'il faut comprendre, c'est que cette violence de la musique, on aime bien la célébrer ensemble. C'est un genre de catharsis, oui, en fait. Sûr. Ça permet de se relâcher. On va écouter de la musique un peu violente. On va danser de manière un peu violente. Donc là, on va hériter un petit peu du pogo punk. Donc le pogo, pour ceux qui connaissent pas, c'est une danse qui consiste à se rentrer dedans.
3: Oui, sauter dans tous les sens.
2: Sauter dans tous les sens.
0: J'ai perdu une chaussure dans un pogo. Voilà.
2: Courir en cercle, en rythme. Ça a l'air très bizarre, mais en fait, c'est très salvateur. Ça permet de vraiment être soudé. Et il faut savoir que c'est très violent, mais dès qu'il y a quelqu'un qui tombe par terre ou qui montre des signes de faiblesse, tout le monde s'arrête.
0: Ouais, ça c'est vrai.
2: On va relever la personne à terre, on va la mettre en sécurité, et puis on va reprendre les festivités en se rentrant joyeusement dedans très fort.
0: Mais y a même, moi j'ai vu des trucs où en fait le groupe il sépare le public, et allez, vas-y, Wall of Death, et allez, ils se font la sauce dedans, et pouf, en fait l'idée c'est les deux groupes se percutent, quoi.
2: Et toujours
0: quand tu vois ça à l'extérieur,
2: c'est trois ou quatre malades qui restent au milieu,
1: qui lèvent les bras au ciel en attendant que les deux groupes se rentrent dedans.
0: C'est incroyable de voir ça, je t'assure.
2: Mais il faut comprendre que cet aspect communautaire, il est vraiment en fait, pendant les festivals, on en profite. Vous allez très souvent vous faire inviter par des gens que vous ne connaissez ni d'Adam ni d'Ève à aller boire bière, à aller manger ou boire l'apéro dans la tente qui est sur le camping du festival. Voilà, c'est très très sympa.
0: C'est très sympa. Les gens sont sympas entre eux. Il y a vraiment, on n'a pas vu de violence ou de trucs. Enfin, ouais, c'était vraiment hyper bon enfant avec des gens qui étaient flippants mais qui en fait étaient sympas.
1: On voit des grands costumes barbu et qui sont là, qui viennent te dire bonjour avec un grand sourire et être tout sympa.
0: C'est ça.
1: Le look fait peur, la musique fait peur, mais en fait
0: t'as des gens en jupe, t'as des gens en petite robe,
1: en festoche tu trouves effectivement tout et n'importe quoi.
0: Il y a vraiment de tout et n'importe quoi, des gens en string, enfin c'est très spécial quand même.
2: Il y a des festivals qui aiment bien programmer des trucs à contre-courant en fait en milieu de leur programmation. Donc moi par exemple au Silac, j'ai vu Corbier, donc si vous connaissez le club d'eau Corbier du club Dorothée, qui jouait de la guitare acoustique.
0: Je vois qui c'est.
3: Je n'écoutais pas.
2: Bernard Minet qui faisait tous les génériques du club Dorothée. Donc quand vous avez des gros barbus métalleux qui chantent tous en chœur le générique de Capitaine Flamme, c'est un peu touchant.
0: C'est hyper drôle, mais tu sais que moi j'ai vu Heldebert, donc le groupe métal d'Aldebert, et en fait il y avait plein de gros métalleux qui étaient là à chanter sur Super Mamie, quoi. Enfin, c'est assez drôle.
2: Et enfin, juste une chose, les femmes dans la communauté métal, alors elles sont pas majoritaires parce que c'est quand même un genre qui est majoritairement masculin, mais elles ont une certaine place. Et elles sont notamment très souvent liées à au chant, notamment au chant lyrique. Donc il y a des groupes comme Nightwish ou des chanteuses qui font du chant lyrique, mais pas que. On a des groupes de death metal. Donc si vous vous souvenez de death metal, c'est un chant qui est très guttural, où on a des chanteuses qui chantent du death metal. Donc elles se font une place et elles arrivent à évoluer.
0: Allez, on va passer assez vite parce qu'il nous reste pas beaucoup de temps sur la dernière partie, les polémiques, les dérives un peu quand même du métal. Vas-y Béranger, tu nous mets au courant rapidement.
1: Alors mais je vais vous en parler du coup très très rapidement. Il y a le sexe, drogue et rock'n'roll, hein, donc pas mal d'abus là-dessus, notamment avec Ozzy Osbourne, donc le chanteur de Black Sabbath, ou Lemmy Kilmister de Motorhead. Donc Ozzy qui était addict à peu près toutes les drogues et médicaments et alcool.
3: Les substances existantes.
1: Je crois qu'il avait déclaré à un moment donné qu'il avait pris à peu près tout ce qui existait, et que si quelque chose sortait à nouveau, fallait lui dire qu'il puisse le tester, quoi. C'était vraiment.
2: Des médecins qui ont étudié son génome pour connaître, pour savoir comment il avait fait pour survivre aussi longtemps.
1: Et Lemmy qui lui tournait grandement au speed et à une bouteille de Jack Daniel par jour. Donc
3: c'était le chanteur de
1: Motorhead.
3: Motorhead.
1: Voilà, donc là, on entend à la voix le Jack Daniel qui est là, qui a bien rappelé les cordes vocales. Il reste plus grand chose.
2: Il y avait une blague pendant très longtemps, c'était que le jour où il y aurait la fin du monde, il y aurait plus que les Blattes et Lemmy Kilmister sur Terre. Malheureusement, il est décédé il y a une dizaine d'années.
3: Les Blattes ont gagné.
1: En 2015, je crois, il est décédé, tout à fait. Et du coup, voilà, donc ça, c'est pour les choses qui sont un petit peu rigolotes et les excès liés à l'alcool, entre guillemets. Il y a des choses qui sont beaucoup moins rigolotes, notamment dans le black metal. Il y a le cas de Vark Vikernes. Ma langue a fourché, merci Claire. Qui est connu pour être le leader du groupe norvégien Burzum. Et du coup, il a été coupable, notamment, de l'incendie de plusieurs églises en Norvège, mais également d'avoir poignardé le guitariste de son groupe. Il a fait 15 ans de prison et il est pendant lesquels il s'est rapproché d'un mouvement néo-nazi.
3: Donc voilà, c'était
0: ça. Voilà. Ça fait moins rêver.
1: C'est ça,
0: même.
1: C'est pas, ça fait pas rêver. Hein. Les polémiques se concentrent surtout autour du black metal. Il y a même un sous-genre de black metal qu'on appelle le national-socialisme black metal, ce qui est assez tendre. Voilà.
0: Le chanteur de Rammstein aussi, si j'ai bonne mémoire.
1: Le chanteur de Rammstein a pas mal accusé, de. Il est accusé notamment d'avoir fait emmener plusieurs femmes en coulisses et qui, pour certaines, pensaient avoir juste la chance de le rencontrer en coulisses. Et il s'avère que c'était pas que la chance de le rencontrer. Voilà. Mais voilà, hormis ça, comme l'a dit Claire, le milieu du métal est quand même plutôt bienveillant dans l'ensemble. Avec,
3: oui, je suis pas sûr qu'il y ait plus de casseroles que d'autres milieux musicaux.
1: Non, et dans les festoches, il y a énormément de choses qui sont faites pour les VSS. On peut voir au Motorcutor Festival où on était justement, il y avait des stands qui étaient là pour. Il y avait des safe space, il y avait des gens qui passaient régulièrement qui étaient là pour voir si tout allait bien, pour aller leur dire. Enfin voilà, c'était vraiment.
3: D'accord.
1: Donc il y a quelques casseroles.
3: Il a su évoluer avec son temps aussi.
1: Tout à fait, ouais.
2: MeToo est passé aussi par là. Hein. Il y a eu beaucoup de dénonciations de violences en festival et les festivals ont entendu les soucis, ont essayé de changer les choses.
0: C'est jamais parfait.
2: Hein. Il y aura toujours un peu des violences, malheureusement, parce que quand on rassemble une communauté aussi grande, j'ai dit 280 000 personnes au Hellfest, de la bière, de l'alcool à profusion, il y a des dérives, il y a des débordements, mais on essaye de canaliser ça.
0: Ouais, puis il y a même des gens qui se baladent et qui sont vraiment là pour ça, pour qu'on peut aller voir et qui sont là pour checker s'il y a des agressions ou des choses un peu des relous.
1: Tout à fait.
3: Et on va passer à la conclusion, messieurs dames.
0: Ouais, ça va être la fin de cette émission. Globalement, donc on a un petit peu fait le tour. Ce qu'on peut dire quand même, c'est que voilà, on a vu un peu des aspects négatifs, mais si on peut terminer sur une note plus positive, il y a aussi des groupes qui sont là pour dénoncer des choses, pour faire connaître des causes aussi.
1: Oui, on peut parler notamment de System of a Down, qui est un groupe d'Américains, mais composé essentiellement d'émigrés arméniens qui se battent beaucoup pour la reconnaissance du génocide arménien ou pour des causes sociétales. On va voir le groupe français Gojira qu'on a écouté, qui se bat beaucoup pour des causes écologiques.
0: On est
1: sur certains groupes qui sont quand même très engagés et dans l'ensemble quelque chose de plutôt sympathique.
0: Voilà,
1: comme
0: c'est ce qu'on pourra retenir pour cette émission sur le métal. Merci à vous deux et à Patrick pour la technique et la chronique. Ciao, ciao les auditrices et les auditeurs et au mois prochain.
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1: Planète circonférence 40 000 km, 21 volumes d'oxygène, 78 volumes d'azote.

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